0: l'archipel espagnol des Canaries, où il doit accoster d'ici 3 jours. Le ministère de l'Intérieur espagnol annonce que l'évacuation, elle, aura lieu lundi. En France, un homme de 23 ans a été placé en garde à vue pour assassinat. Il est suspecté d'avoir tué ce matin à coup de couteau une adolescente de 14 ans dans la commune de Fère, en Tardenois, c'est dans l'Aisne. Elle se rendait au collège. Son agresseur serait un ancien petit ami qui a pris la fuite avant d'être interpellé en début de soirée à Soissons. À la page des sports, du foot et le PSG qui va jouer sa 2e finale consécutive de Ligue des Champions. Tenant du titre, les Parisiens ont battu le Bayern de Munich malgré le score ce soir d'un partout. Mais le PSG avait déjà battu les Allemands au match aller 5-4. La finale PSG-Arsenal aura lieu le 30 mai prochain. Enfin, on a attendu monde ce week-end sur les routes. 3 jours sans travailler et Bison Futé voit donc rouge dès demain, jeudi, dans le sens des départs sur tout le territoire. Les premières difficultés pourraient apparaître dès la fin de matinée. 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Et justement, à 2h passées de 2 minutes, il est presque temps de faire un point sur le trafic. Ce sera juste après la météo.
1: Merci beaucoup Tatiana, on vous retrouve dans 1 heure. Un grand ciel bleu et du soleil, voilà ce qui vous attend ce jeudi 7 mai dans le quart sud-est du pays. Et puis bonne nouvelle, pas de vent non plus. Côté température, en début de journée, comptez 15 degrés à Gap, 14 à Montélimar et Lyon. Pour l'après-midi, 10 degrés le long de la côte méditerranéenne et 20 degrés pour les maximales à Montélimar.
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1: 2 heures, bientôt passées de 3 minutes. Retour à vos conditions de circulation en détail dans le sud-est du pays. Une nuit très calme avec principalement des travaux. Pour débuter, je vous retrouve du côté de Montpellier. Vous êtes sur l'A709 en direction de Nîmes. 7 kilomètres après avoir passé la sortie 30 Montpellier-Sud. À hauteur du kilomètre 8, une voiture serait accidentée sur bande d'arrêt d'urgence. Entre Nîmes et Montpellier, la sortie Galargue 26 de l'A9 est fermée direction Barcelone. Vous pouvez sortir à Garon numéro 2 après avoir bifurqué sur l'A54. Toujours dans ce secteur-là, la sortie Garon numéro 2 de l'A54 justement est fermée en direction de Nîmes. Vous pouvez sortir après Nîmes centre numéro 1. Dans les Alpes-Maritimes, la sortie Nice centre de l'A8 est fermée en direction de l'Italie. Au volant d'une voiture, vous pouvez sortir avant Nice nord 54. Au volant d'un poids lourd, vous devez sortir après la Turbie 57. Dans ce même secteur, la sortie 49 Saint-Laurent du Var est fermée, elle aussi, en direction de l'Italie. Vous pouvez sortir à Nice-Ouest 50. Toujours la 8, toujours direction l'Italie. La sortie 41 Mont-de-Lieu-Est est fermée, elle aussi. Vous pouvez sortir avant Mont-de-Lieu-Centre 40. Et pour les poids lourds, c'est après à Mougins 42. Au Canet des Morts, les bifurcations qui vous permettent de passer de la 8, quelle que soit la provenance, à la 57 en direction de Toulon, sont fermées. Dans le Var, toujours, la sortie Puget-Ville numéro 10 de la 57 est fermée en direction de Toulon. Vous pouvez sortir après Cuers numéro 9. Dans les Bouches-du-Rhône, la 50 est fermée entre Aubagne-Marseille. Toujours dans les Bouches-du-Rhône, la 8 est fermée direction Nice-L'Italie au niveau de la bifurcation avec la 52. Et la 52 qui est fermée aussi en direction de la jonction avec l'autoroute A8, quelle que soit votre direction. Entre Aix-en-Provence et Sisteron, c'est l'autoroute A51 qui est fermée dans les deux sens de circulation entre Pertuis 14 et Manosque numéro 18 pour permettre le passage d'un convoi exceptionnel. Et pour terminer, je vous retrouve en région lyonnaise, au-delà du réseau Vinci Autoroute, où l'autoroute A7 est fermée entre Pierre-Bénite et le nœud de Ternay. Et vous savez désormais tout.
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La recette, Jack et Carla qui vous accompagnent sur la route cette nuit. Une route qui se passe sans difficulté. Je vous en reparle dans le détail après la musique de Falco.

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1: Il est 2h15, retour à vos conditions de circulation en détail. Dans le sud-est du pays, ça roule toujours aussi bien, pas de grosses difficultés à évoquer, sur principalement des travaux, surtout des travaux. Et puis du côté de Montpellier, vous êtes sur la 709, vous roulez en direction de Nîmes. Une voiture est accidentée sur bande d'arrêt d'urgence, 7 km après la sortie 30 Montpellier-Sud, à hauteur du kilomètre 8. Il y a donc des travaux, comme je vous le disais, notamment dans le Var, où les bifurcations qui vous permettent de passer de l'autoroute A8, quelle que soit la provenance, à l'A57 en direction de Toulon, sont fermées. Si vous arrivez d'Aix-en-Provence, vous devez sortir à Brignoles 35, suivre le réseau secondaire et reprendre la 57 au Canet des Morts. En arrivant de Nice, vous devez sortir au Muy numéro 36 pour retrouver la 57 également au Canet des Morts. Dans les Bouches-du-Rhône, c'est la 50 qui est fermée entre Aubagne et Marseille pour effectuer des travaux au-delà du réseau Vinci Autoroute. À Aubagne, vous devez suivre les déviations mises en place depuis la 50 et la 52 et poursuivre sur le réseau secondaire pour rejoindre Marseille. Du côté des Bouches-du-Rhône, toujours, la 8 est fermée en direction de Nice et de l'Italie au niveau de la bifurcation avec la 52. Vous pouvez sortir avant, FUVO 32, reprendre la 8 à Trètes via le réseau secondaire. L'autoroute A52 qui est fermée, également en direction de la jonction avec la 8, quelle que soit la direction. Vous devez sortir à Belcodène 33, retrouver la 8 à FUVO pour la direction d'Aix et Marseille ou bien à Trètes pour la direction de Nice et de l'Italie. Et puis entre Aix-en-Provence et Sisteron, c'est l'autoroute A51 qui est fermée dans les deux sens de circulation entre Pertuis 14 et Manosque 18 pour permettre le passage d'un convoi exceptionnel. En direction de Marseille, vous sortez à Manosque, suivez le réseau secondaire pour reprendre l'autoroute à Pertuis.

En direction de Gap, il faut sortir à Pertuis, suivre le réseau secondaire et retrouver l'autoroute à Fort-Calquier numéro 19. Et vous savez désormais tout. Allez, la route se poursuit en musique avec Benabar, quoi qu'on dise, qui arrive juste après Inamoja, Mr. H.

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qu'on dise, c'était Benabar sur Radio Vinci Autoroute. Et quoi qu'on dise, eh bien côté trafic, c'est toujours aussi calme. Je vous en reparle dans le détail à 2h30. Et pour l'heure, on poursuit la route en musique avec Amanda Bourneuf, Oxygène ou encore Sweetbox, Everything Gonna Be

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1: Il est 2h passées de 31 minutes. Retour, comme promis, à vos conditions de circulation en détail dans le sud-est. Ça se passe toujours aussi bien sur la route. Pas de grosses difficultés à évoquer. Pas mal de travaux. Et pour débuter, d'ailleurs, je vous retrouve en région lyonnaise, au-delà du réseau Vinci Autoroute. L'A7 est fermée en direction de Marseille, entre Pierre-Bénite et le nœud de Ternay. À Entraix-en-Provence et Sisteron, l'autoroute A51 est fermée dans les deux sens de circulation entre Pertuis 14 et Manosque 18 pour permettre le passage d'un convoi exceptionnel. Toujours dans les Bouches-du-Rhône, l'A8 est fermée, direction Nice et l'Italie, au niveau de la bifurcation avec l'A52. Et dans le même temps, l'A52 est fermée en direction de la jonction avec l'A8, quelle que soit la direction. Dans les Bouches-du-Rhône, l'autoroute A50 est fermée entre Aubagne et Marseille pour effectuer des travaux au-delà du réseau Vinci Autoroute. Dans le Var, la sortie Pugéville numéro 10 de l'autoroute A57 est fermée direction Toulon. Vous pouvez sortir après QRS numéro 9. Au Canet des Morts, les bifurcations qui vous permettent de passer de l'A8, quelle que soit la provenance, à l'A57 en direction de Toulon, sont fermées. Dans les Alpes-Maritimes, plusieurs fermetures vous concernent. Sur l'A8 en direction de l'Italie, la sortie 41 Mandelieu-Est est fermée. Vous pouvez sortir avant Mandelieu-Centre 40 au volant d'une voiture, au volant d'un poids lourd, il faut sortir après. Après, à Mougins 42, la sortie 49 Saint-Laurent-du-Var est fermée elle aussi. Vous pouvez sortir à Nice-Ouest 50. Et enfin, la sortie Nice-Est, Nice-Centre est fermée. Numéro 55, vous pouvez sortir avant Nice-Nord 54. Au volant d'un poids lourd, il faut sortir après la Turbie 57. Dans le Gard, la sortie Garon numéro 2 de la 54 est fermée direction Nîmes. Vous pouvez sortir après Nîmes-Centre numéro 1. Entre Nîmes et Montpellier, c'est la sortie Galard 26 de la 9 qui est fermée. Vous pouvez sortir à Garon numéro 2 après avoir bifurqué sur l'A54. Et puis, du côté de Montpellier, vous êtes sur l'A709, vous roulez en direction de Nîmes. Une voiture est accidentée en cours de dépannage sur bande d'arrêt d'urgence. Aucune gêne pour autant côté trafic. Et ça vous concerne 7 km après avoir passé la sortie 30 Montpellier Sud à hauteur du kilomètre 8. Toute nouvelle info me parvient et nous emmène du côté de Nice sur l'A8. Vous roulez en direction d'Aix et Marseille. Un poids lourd est en cours de dépannage sur voie de droite et bas-côté, 7 km après la sortie 54 Nice-Nord à hauteur du kilomètre 191. Vous savez désormais tout.
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1: Dans un instant, votre rendez-vous conso et nous allons reparler des compléments santé. Malgré le gel des tarifs prévus par la loi, les hausses des cotisations ont explosé selon notre partenaire, l'association Que Choisir Ensemble. Vous l'entendrez juste après le duo Ariana Grande et Kenji. One last time.

0: One Last Time, Ariana Grande et Kenji à l'instant sur Radio Vinci Autoroute. Côté trafic, ça se passe toujours aussi bien. Retour au trafic à 3h moins le quart, après la musique de Cissy Peniston, Finally, ou encore U2 American Obituary. Mais tout de suite, place à votre rendez-vous conso. Charles Dodon est avec Benjamin Rocher de l'association Que Choisir Ensemble.
1: Bonjour Benjamin Rocher.
2: Bonjour.
1: C'était attendu et ça se confirme, malgré l'interdiction, les mutuelles santé ont bien augmenté leurs tarifs cette année.
2: Oui, à Que Choisir Ensemble, nous avons effectué un appel à témoignages sur les cotisations 2026 à partir du mois de janvier. On a eu plus de 4000 réponses et c'est sans appel, environ 98% des répondants indiquent avoir subi une hausse de cotisation des mutuelles pour l'année 2026.
1: Et en plus, on ne parle pas d'une hausse de quelques euros.
2: Non, pas du tout. C'est une hausse qui peut être très importante selon les profils. En moyenne, elle est de 106 euros annuels, ce qui n'est quand même pas rien si on compare aux augmentations des années précédentes. Et c'est effectivement un problème pour certains profils. Alors, notre appel à témoignage a beaucoup concerné les retraités. Notre moyenne d'âge était de 66 ans et c'est normal puisque c'est cette catégorie d'âge qui paye sa complémentaire santé à 100% puisqu'il n'y a plus de prise en charge par l'employeur.
1: Et l'association Que Choisir Ensemble avait appelé d'ailleurs les assurés à contester la hausse des tarifs, ça n'a pas fonctionné.
2: Alors dans une petite minorité de cas en fait ça a fonctionné, à peu près 8% de nos répondants indiquent avoir eu une régularisation a posteriori. Après ce qu'il faut savoir c'est qu'on ne peut pas distinguer s'il s'agit d'un gel total des cotisations ou bien d'un simple geste commercial de la part de l'assureur en fait. Mais ça montre une chose, ça montre que quand la mutuelle veut geler ou effectuer un geste commercial, elle peut le faire.
1: Et Benjamin, que va-t-il se passer dans les prochaines semaines ? Est-ce qu'on peut imaginer un véritable gel des tarifs, éventuellement un remboursement ou on ne sait pas du tout ?
2: Alors, le gouvernement qui avait mis, on va dire, peu d'empressement à faire appliquer la loi a finalement saisi pour avis le Conseil d'État qui a 2 mois pour rendre sa décision. Donc, d'ici l'été, on devrait avoir un avis juridique du Conseil d'État qui tranchera si oui ou non le gel des tarifs est applicable. Et à partir de là, en fonction de la réponse donnée, il pourrait y avoir soit une application du gel et donc une obligation peut-être, nous l'espérons à Que Choisir Ensemble, de remboursement des sommes trop perçues, soit malheureusement le gel est déclaré inapplicable et du coup les complémentaires santé auront bien l'autorisation d'augmenter pour 2026.
1: La quasi-totalité des mutuelles ne respecte donc pas le gel des tarifs pour 2026 en attendant peut-être une décision à venir du Conseil d'État. Merci Benjamin Rocher.
2: Merci à vous.
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1: À 3h moins le quart, retour à vos conditions de circulation. Détail dans le sud-est du pays, c'est toujours aussi calme sur la route, principalement, et beaucoup de zones de travaux à évoquer ensemble. Et puis une info qui vous concerne en région niçoise, si vous circulez sur la 8 en direction d'Aix et Marseille, il y a un poids lourd en cours de dépannage sur voie de droite et bas-côté. Vous êtes concerné 7 km après avoir passé la sortie 54 Nice-Nord à hauteur du kilomètre 191. Côté travaux, je vous retrouve dans le Var, au Canet des Morts, où les bifurcations qui vous permettent de passer de l'A8, quelle que soit la provenance, à l'A57 direction Toulon sont fermées. Si vous arrivez d'Aix, vous devez sortir à Brignoles 35, suivre le réseau secondaire et reprendre l'A57 au Canet des Morts. En arrivant de Nice, vous devez sortir au Muit 36 pour rejoindre l'A57 également au Canet des Morts. Du côté des Bouches-du-Rhône, c'est l'autoroute A50 qui est fermée entre Aubagne et Marseille. À Aubagne, vous devez suivre les déviations mises en place depuis l'A50 et l'A52 et poursuivre sur le réseau secondaire afin de rejoindre Marseille. Toujours dans les Bouches-du-Rhône, la 8 est fermée, direction Nice et l'Italie au niveau de la bifurcation avec la 52. Vous pouvez sortir avant, Fuveau 32, rejoindre la 8 à Traître via le réseau secondaire. L'autoroute A52 est fermée, elle aussi, en direction de la jonction avec la 8, quelle que soit la direction. Vous devez sortir à Belcoden 33, retrouver l'autoroute A8 à Fuveau en direction d'Aix et Marseille ou bien à Traître en direction de Nice et de l'Italie. Pour terminer, je vous rejoins entre Aix-en Provence et Sisteron, où l'autoroute A51 est fermée dans les deux sens de circulation entre Pertuis 14 et Manosque 18 pour permettre le passage d'un convoi exceptionnel. Direction Marseille, vous devez sortir à Manosque, suivre le réseau secondaire et reprendre l'autoroute à Pertuis. En direction de Gap, vous sortez à Pertuis, suivez le réseau secondaire pour reprendre l'autoroute à Forcalquier numéro 19. Vous savez désormais tout. Allez, la route se poursuit en musique en très bonne compagnie avec Boney M, Daddy Cool.
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complètement fou, Yael, qui vous accompagne sur la route cette nuit, sur Radio Vinci Autoroute. Côté trafic, ça se passe toujours aussi bien pour vous, pas de grosses difficultés. Je vous rappelle simplement cette info qui vous concerne en région niçoise. Si vous circulez sur l'autoroute A8 en direction d'Aix et Marseille, il y a un poids lourd en difficulté qui est en cours de dépannage sur voie de droite et bande d'arrêt d'urgence. Ça vous concerne 7 km après avoir passé la sortie 54 Nice-Nord à hauteur du kilomètre 191. Vous respectez bien le corridor de sécurité, vous passez uniquement sur les deux voies les plus à gauche. 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Retour à vos conditions de circulation en détail après l'actu et la météo de 3 heures après la musique aussi de Michael Jackson.

0: They Don't Care About Us, c'était Michael Jackson à l'instant sur Radio Vinci Autoroute. Et il est 3h.
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2: Bonsoir à toutes et à tous. Le porte-avions Charles de Gaulle a franchi hier le canal de Suez et est en route pour se prépositionner dans la région du Golfe. L'objectif, c'est de montrer que la France, aux côtés de la Grande-Bretagne et d'une quarantaine de pays partenaires, sont prêts à sécuriser le détroit d'Ormuz pour permettre le passage des navires marchands. Il y a 3 semaines, Paris et Londres avaient organisé une conférence pour coordonner cette réponse internationale de restauration de la navigation une fois que les hostilités auraient cessé. Les hostilités, justement, elles restent principalement verbales en ce moment entre les États-Unis et l'Iran. Chacun continue de menacer l'autre. Donald Trump affirme par exemple que les bombardements recommenceront de manière plus forte si le pouvoir iranien n'accepte pas le plan de paix que Téhéran continue actuellement de consulter. Les passagers du navire immobilisé depuis dimanche au large du Cap-Vert ont quitté le secteur de l'Atlantique et sont en train de se diriger vers l'archipel espagnol des Canaries. Le bateau de croisière doit atterrir et accoster sur l'île de Tenerife. Les membres d'équipage et les passagers seront débarqués ensuite dans un délai de 3 jours afin d'être pris en charge par des équipes sanitaires. En France, un jeune homme de 23 ans a été placé en garde à vue ce soir, soupçonné d'assassinat. Il aurait tué à coups de couteau une adolescente de 14 ans dans la commune de Fère-en-Tartenois dans l'Aisne ce matin, alors qu'elle se rendait au collège. Il s'agirait de son ancien petit ami. À la page des sports, il y avait du foot ce soir et une magnifique victoire du PSG qui va jouer sa 2e finale consécutive de Ligue des Champions. Les Parisiens n'ont pas battu le Bayern de Munich. Le score était de 1 partout, mais ils l'avaient battu lors du match aller sur un score de 5-4. Ils remportent donc cette demi-finale. La finale, elle, aura lieu le 30 mai prochain et ce sera contre Arsenal. Il est 3h02, ce flash est désormais terminé. On passe à la météo.
0: Merci beaucoup Tatiana, on vous retrouve dans 1 heure. Et côté météo, c'est un grand ciel bleu et du soleil. Voilà ce qui vous attend en ce jeudi 7 mai dans le quart sud-est du pays. Et puis bonne nouvelle, il n'y a pas de vent non plus. Côté température, en début de journée, comptez 15 degrés à Gap, 14 à Montélimar et à Lyon. Pour l'après-midi, 10 le long de la côte méditerranéenne, 20 pour les maximales à Montélimar.
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0: 3h, bientôt passé de 3 minutes, retour à vos conditions de circulation. Détail dans le sud-est du pays, c'est très très calme sur la route, je vous rassure, malgré une météo peu favorable par endroit, puisqu'il y a de la pluie, notamment de Perpignan jusqu'à l'Espagne, l'autoroute A9 ou encore à l'ouest de Lyon, notamment du côté des autoroutes A89 et A72, vous adaptez bien votre conduite. Je vous retrouve en région lyonnaise, au-delà du réseau Vinci Autoroute, où l'autoroute A7 est fermée en direction de Marseille, entre Pierre-Bénite et le nœud de Ternay. Entre Aix-en-Provence et Sisteron, c'est l'autoroute A51 qui est fermée dans les deux sens de circulation entre Pertuis 14 et Manosque 18 pour permettre le passage d'un convoi exceptionnel. Dans les Bouches-du-Rhône, l'A8 est fermée en direction de Nice et de l'Italie au niveau de la bifurcation avec l'A52. A52 qui est fermée en direction de la jonction avec l'A8, quelle que soit votre direction. Dans les Bouches-du-Rhône toujours, l'autoroute A50 est fermée entre Aubagne et Marseille pour effectuer des travaux au-delà du réseau Vinci Autoroute. Dans le Var, la sortie Pugéville numéro 10 de la 57 est fermée direction Toulon pour effectuer des travaux sur la chaussée. Vous pouvez sortir après Cuers numéro 9. Dans les Alpes-Maritimes, du côté de l'autoroute A8 en direction de l'Italie, plusieurs fermetures vous concernent. 41 Mandelieu-Est fermé, vous pouvez sortir à Mandelieu-Centre 40 en voiture ou Mougin 42 au volant d'un poids lourd. Dans le même temps, la sortie 49 Saint-Laurent-du-Var est fermée aussi. Vous pouvez sortir à Nice-Ouest numéro 50 et la sortie 55 Nice-Est est fermée elle aussi. Vous pouvez sortir avant Nice-Nord 54 au volant d'une voiture. Au volant d'un poids lourd, il faut sortir après la turbine numéro 57. Je passe côté gare à présent. La sortie Garon numéro 2 de la 54 est fermée direction Nîmes. Vous pouvez sortir après Nîmes-Centre numéro 1. Entre Nîmes et Montpellier, la sortie Gaillargues numéro 26 de la 9 est fermée elle aussi direction Barcelone. Vous pouvez sortir à Garon numéro 2 après avoir bifurqué sur l'autoroute A54. Et vous savez désormais tout.
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1: À 3h15, retour à vos conditions de circulation en détail dans le sud-est du pays. C'est toujours aussi calme sur la route. Pas de grosses difficultés à évoquer, principalement des travaux. Et puis deux infos quand même qui vous concernent si vous êtes du côté de l'autoroute A8 sur la Côte d'Azur. En direction de l'Italie, 2 km après avoir passé la sortie 59 Menton, kilomètre 222, il y a des cônes de signalisation percutés sur les voies. Romain, le patrouilleur, est présent sur place pour les ramasser. Il peut être amené à traverser les voies, vous ouvrez l'œil et vous levez le pied. Et puis non loin de là, mais cette fois-ci dans l'autre sens, direction Aix et Marseille, 7 km après avoir passé la sortie 54 Nice-Nord, à hauteur du kilomètre 191, il y a toujours un poids lourd en difficulté qui est en cours de dépannage sur voie de droite et bas-côté. Vous passez uniquement sur les deux voies les plus à gauche. Je vous retrouve dans les Bouches-du-Rhône où l'autoroute A50 est fermée entre Aubagne et Marseille. Pour effectuer des travaux au-delà du réseau Vinci Autoroute à Aubagne, vous devez donc suivre les déviations mises en place depuis la 50 et la 52 et poursuivre sur le réseau secondaire afin de rejoindre Marseille. Toujours dans les Bouches-du-Rhône, l'autoroute A8 est fermée, elle aussi, en direction de Nice et de l'Italie, au niveau de la bifurcation avec l'A52. Vous pouvez sortir avant Fuveau 32 pour rejoindre l'autoroute A8 à Trets via le réseau secondaire. Autoroute A52 qui est fermée aussi en direction de la jonction avec l'autoroute A8, quelle que soit votre direction. Vous devez sortir à Belcodène 33 et retrouver l'A8 à Fuveau en direction d'Aix et Marseille ou bien à Trets en direction de Nice et de l'Italie. Et puis pour terminer, je vous rejoins entre Aix-en-Provence et Sisteron où l'autoroute A51 est fermée dans les deux sens de circulation entre Pertuis 14 et Manosque 18 pour permettre le passage d'un convoi exceptionnel. En direction de Marseille, il faut sortir à Manosque et suivre le réseau secondaire pour reprendre l'autoroute à Pertuis. En direction de Gap, vous sortez à Pertuis, empruntez le réseau secondaire et reprenez l'autoroute à Fort-Calquier numéro 19. Et vous savez désormais tout. La route se poursuit en musique en très bonne compagnie avec un titre qui va sans doute vous rappeler de très bons souvenirs. Evanescence, Bring Me to Life.

Game of the Night, la musique de George Benson qui vous accompagne sur la route en ce milieu de nuit. Une route tout à fait calme dans le sud-est du pays. De la pluie qui vous accompagne par secteur, notamment à l'ouest de Lyon, les autoroutes A89 à 72, du brouillard du côté de l'autoroute A7 et de nouveau de la pluie de Perpignan jusqu'aux portes de l'Espagne. Vous adaptez bien votre conduite dans tous les cas de figure puisqu'il peut y avoir une visibilité réduite, des chaussées un petit peu glissantes. Donc on évite tout risque d'accident puisque la route est tranquille, qu'elle le reste. Je reviens en détail à vos conditions de circulation après la musique de Julian Peretta.

0: If I ever feel better, c'était Julianne Peretta pour vous accompagner sur la route. Retour à vos conditions de circulation dans 30 secondes.
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0: À 3h30, retour à vos conditions de circulation en détail. Dans le sud-est du pays, c'est toujours aussi calme sur la route, principalement des travaux à évoquer. Et pour débuter, je vous rejoins entre Nîmes et Montpellier, où la sortie Galargue 26 de l'autoroute A9 est fermée en direction de Barcelone. Vous pouvez sortir à Garon numéro 2 après avoir bifurqué sur la 54. Du côté de la 54, justement, c'est la sortie Garon numéro 2 qui est fermée en direction de Nîmes. Vous pouvez sortir après Nîmes centre numéro 1. Dans les Alpes maritime, du côté de l'autoroute A8 en direction d'Aix et Marseille, 7 km après avoir passé la sortie 54 Nice Nord. Au kilomètre 191, il y a un poids lourd en cours de dépannage sur voie de droite et bas côté. Vous passez uniquement sur les voies les plus à gauche. Il y a également plusieurs sorties fermées. La sortie Nice Centre 55 fermée en direction de l'Italie sur l'A8. Vous pouvez sortir à Nice Nord avant en voiture ou bien après la Turbie 57 au volant d'un poids lourd. Toujours sur l'A8, toujours en direction de l'Italie. La sortie 41 Mandelieu-Est est fermée aussi. Vous pouvez sortir avant en voiture à Mandelieu-Centre 40, après au volant d'un poids lourd, Mougins 42. Et pour la sortie 49 Saint-Laurent-du-Var, vous pouvez sortir à Nice-Ouest numéro 50. Dans le Var, la sortie Pugéville numéro 10 de la 57 est fermée direction Toulon. Vous pouvez sortir après Cuers numéro 9. Côté Bouches-du-Rhône, c'est la 50 qui est fermée entre Aubagne et Marseille pour effectuer des travaux au-delà du réseau Vinci Autoroute. Et puis toujours dans les Bouches-du-Rhône, la 8 est fermée direction Nice et l'Italie au niveau de la bifurcation avec la 52. A 52 qui est fermée également en direction de la jonction avec la 8, quelle que soit votre direction. Pour terminer, je vous rappelle également qu'à Lyon, au-delà du réseau Vinci Autoroute, l'autoroute A7 est fermée en direction de Marseille entre Pierre-Bénite et le nœud de Ternay. Et vous savez désormais tout.
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0: Votre rendez-vous santé arrive d'ici quelques minutes et cette semaine nous parlons d'une maladie qui concerne plus d'une femme sur deux, aussi certains hommes, la cystite. Bonne nouvelle, il est désormais possible de la dépister en pharmacie et d'obtenir un traitement antibiotique sans passer par le médecin. Tous les détails sont à retrouver après Mylène Farmer et Cyril Lémaud.

0: Mylène Farmer et Seal sur le 107.7. Et côté route, c'est toujours aussi calme. Place à votre rendez-vous santé en partenariat avec le magazine Bien-être et Santé. Charlotte Latour est avec Juliette Legros, directrice de la rédaction du magazine.
1: 50 à 60% des femmes adultes contractent au moins une cystite au cours de leur vie. C'est énorme. Et les hommes aussi peuvent être sujets aux cystites. Aujourd'hui, nous parlons donc diagnostic et soins avec vous, Juliette Legros. Déjà, qu'est-ce que c'est qu'une cystite ?
2: Alors en fait, on l'appelle plus communément infection urinaire, donc ça se situe au niveau de la vessie, et c'est provoqué le plus souvent par une bactérie. Les symptômes, ils sont bien connus des femmes qu'on a eues. Il y a des brûlures à la miction, des envies pressantes et répétées d'aller aux toilettes, ou encore une pesanteur dans le bas-ventre. Et c'est quand même une infection qui est presque exclusivement féminine, mais quelques hommes la rencontrent quand même.
1: Pour les femmes, désormais, le dépistage peut se faire en pharmacie.
2: Oui, les pharmaciens, ils sont autorisés à réaliser un test de dépistage et à orienter derrière la patiente vers une prise en charge adaptée. Donc le mode opératoire, il est très simple. La patiente, elle recueille un échantillon d'urine dans un flacon que lui a fourni le pharmacien. Le pharmacien analyse avec une petite bandelette urinaire et le résultat est disponible en quelques minutes seulement.
1: Alors attention, hein, cela dit, je crois pour les femmes enceintes et les hommes ou tout patient qui se trouve dans une situation dite atypique, là pour le coup il faut une consultation du médecin.
2: Oui, c'est ça, ces populations elles sont d'emblée orientées vers une consultation médicale et c'est pour cette raison qu'on parle de dépistage uniquement pour les cystites dites simples. Et c'est le pharmacien qui va déterminer ça grâce à un cadre qui est bien établi avec des critères. Le premier c'est l'âge, la patiente donc doit être âgée entre 16 et 65 ans, ensuite il va vérifier qu'il s'agit de symptômes évocateurs de cystite aiguë simple avec une infection qui est apparue récemment, pas plus de 3 dans les mois qui ont précédé et sans signe de complications. Mais c'est très souvent le cas. Et donc, si tous ces critères sont remplis, il peut réaliser le test qui a un nom un peu barbare, le TROD, l'acronyme de test rapide d'orientation diagnostique.
1: Et si ce test est positif, c'est antibiotique directement, on passe même pas chez le médecin, il n'y a pas de prescription ?
2: Voilà, c'est ça. Si le test confirme la cystite et qu'il n'y a aucune contre-indication, le pharmacien, il délivre immédiatement l'antibiotique qui est recommandé. Donc, c'est une prise unique, donc très pratique. Et en plus, j'ajoute que le dispositif, il est pris en charge par l'assurance maladie et la complémentaire santé.
1: Bah, c'est une belle avancée, ça. Merci beaucoup, Juliette Legros. 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
1: À 4h moins le quart, retour à vos conditions de circulation en détail dans le sud-est. Ça roule toujours aussi bien, des zones de travaux qui se terminent, d'autres qui se poursuivent. D'ailleurs, je vous retrouve dans la région de Pertuis sur la 51, à 51 qui est fermée en direction de Gap. Vous devez donc sortir à Pertuis numéro 15. Pour vous qui êtes du côté de Nice sur la 8 en direction d'Aix et Marseille, il y a toujours ce poids lourd en cours de dépannage sur voie de droite et bas-côté. Vous êtes concerné 7 km après avoir passé la sortie 54 Nice-Nord à hauteur du kilomètre 191. Vous roulez donc uniquement sur les deux voies les plus à gauche. Côté travaux, des sorties fermées qui vous concernent sur la 9, la 54, la 8 ou encore dans le Var, la 57. Je vous en reparle dans le détail après l'actualité et la météo de 4h du matin. 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Dans les Bouches-du-Rhône, l'autoroute A50 est fermée entre Aubagne et Marseille pour effectuer des travaux au-delà du réseau Vinci Autoroute. À Aubagne, vous devez suivre les déviations mises en place depuis la 50 et la 52 pour suivre le réseau secondaire et rejoindre Marseille. Du côté des Bouches-du-Rhône toujours, la 8 est fermée en direction de Nice et de l'Italie au niveau de la bifurcation avec la 52. Vous pouvez sortir avant à Fuveaux 32 pour rejoindre la 8 à Trets via le réseau secondaire. L'autoroute A52 est fermée en direction de la jonction avec la 8, quelle que soit la direction. Vous devez sortir à Belcoden 33 et retrouver la 8 à Fuveaux en direction d'Aix et Marseille ou bien à Trets en direction de Nice et de l'Italie. Et vous savez désormais tout. Allez, la route se poursuit en musique avec Madonna.

Save Your Tears, c'était The Weeknd à l'instant sur Radio Vinci Autoroute. Côté trafic, ça se passe toujours aussi bien. J'y reviens dans le détail après l'actualité, la météo de 4 heures, après la musique d'Eliott, la Camisa Negra ou encore Marc Lavoine qui descend du singe.

0: La camisa negra version Elliot sur le 107.7. Il est 4h.
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2: Bonjour à toutes et à tous. Le porte-avions Charles de Gaulle a franchi hier le canal de Suez et il est en route pour se prépositionner dans la région du Golfe. L'objectif, c'est de montrer que la France, aux côtés de la Grande-Bretagne et d'une quarantaine de pays partenaires, sont prêts à sécuriser le détroit d'Ormuz pour permettre le passage des navires marchands. Il y a 3 semaines, Paris et Londres avaient organisé une conférence en ligne pour coordonner cette réponse internationale de restauration de la navigation. Une mission qui ne doit être déclenché qu'en cas d'arrêt des hostilités. L'Élysée demande d'ailleurs à Washington et Téhéran de traiter la question d'Ormuz à part du reste du conflit. Le conflit en bonne voie d'être réglé, selon Donald Trump, qui juge un accord avec l'Iran très possible. Un peu plus tôt pourtant, le président américain avait averti que les bombardements reprendraient de manière plus forte si le pouvoir iranien n'acceptait pas le plan de paix transmis par ses négociateurs. La République islamique estime que Washington cherche à forcer la reddition de Téhéran en détruisant la cohésion du pays, mais indique être toujours en train d'étudier l'accord proposé. Et cette légère accalmie semble rassurer les marchés. Les bourses ont clôturé en hausse hier, tandis que le prix du pétrole a lui chuté. Le cours du baril du Brent avait notamment plongé de près de 8% à la fermeture hier soir. Chez nous, en France, les distributeurs n'ont pas profité de cette crise énergétique pour s'enrichir. Selon de premières données dévoilées par le ministère de l'Économie, leurs marges brutes sont en moyenne équivalentes à celles effectuées avant la guerre, soit entre 23 et 32 centimes par litre. Cela n'a cependant pas toujours été le cas. Les marges avaient fortement augmenté sur les premiers jours du conflit avant de retomber et de se stabiliser, précise Bercy. Et puis à la page des sports, il y avait du foot bien sûr hier soir, et le PSG va donc bien jouer sa 2e finale consécutive de Ligue des Champions. Tenant du titre, les Parisiens ont battu le Bayern de Munich malgré le score d'un partout. Le PSG avait battu les Allemands au match aller 5-4. La finale PSG-Arsenal aura lieu le 30 mai. Il est 4h02, on passe aux prévisions météo.
0: Merci beaucoup Tatiana, on vous retrouve dans 1 heure. Et un grand ciel bleu, du soleil, voilà ce qui vous attend ce jeudi 7 mai dans le quart sud-est du pays. Bonne nouvelle, pas de vent non plus à l'horizon. Côté température, en début de journée, comptez 15 degrés à Gap, 14 à Montélimar et Lyon. Pour l'après-midi, 10 degrés le long de la côte méditerranéenne, 20 degrés pour les maximales à Montélimar.
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0: 4 heures tout juste passées de 3 minutes, retour à vos conditions de circulation en détail dans le sud-est du pays. C'est toujours aussi calme sur la route, principalement des travaux à évoquer ensemble. Et pour débuter, je vous rejoins en région lyonnaise ou au-delà du réseau Vinci Autoroute. La 7 est fermée en direction de Marseille entre Pierre-Bénite et le nœud de Ternay. Dans les Bouches-du-Rhône, la 8 est fermée en direction de Nice et de l'Italie au niveau de la bifurcation avec la 52. A 52 qui est fermée aussi en direction de la jonction avec la 8, quelle que soit votre direction. Toujours dans les Bouches-du-Rhône, la 50 est fermée entre Aubagne et Marseille pour effectuer des travaux au-delà du réseau Vinci Autoroute. Dans le Var, la sortie Puget-Ville numéro 10 de la 57 est fermée direction Toulon. Vous pouvez sortir après QRS numéro 9. Du côté des Alpes-Maritimes, sur l'autoroute A8 et en direction de l'Italie, plusieurs fermetures vous concernent. Mandelieu-Est 41 est fermé. Vous pouvez sortir après Mougins 42. Dans le même temps, Saint-Laurent-du-Var, la sortie 49 est fermée elle aussi, vous pouvez sortir à Nice-Ouest numéro 50. Et pour terminer, la sortie Nice-Centre 55 est aussi fermée. Vous pouvez sortir à Nice-Nord 54 au volant d'une voiture ou bien la Turbie 57 au volant d'un poids lourd. Dans cette même région niçoise, mais dans l'autre sens de circulation, direction Aix et Marseille, toujours sur la 8, 7 km après avoir passé la sortie 54 Nice-Nord à hauteur du kilomètre 191, un poids lourd est en cours de dépannage sur voie de droite et bas-côté. Et puis, pour terminer, je vous retrouve côté gare, où la sortie Garon numéro 2 de l'autoroute A54 est fermée en direction de Nîmes. Vous pouvez sortir après Nîmes Centre numéro 1. Entre Nîmes et Montpellier, côté autoroute A9, c'est la sortie 26 Gaillargues qui est fermée, direction Barcelone. Vous pouvez sortir à Garon numéro 2 après avoir bifurqué sur l'A54. Et vous savez tout.
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Message of Love, la musique des Pretenders qui vous accompagne cette nuit sur la route, sur Radio Vinci Autoroute. Côté trafic, ça se passe toujours aussi bien, toujours aussi calmement. Une seule info à vous rappeler qui vous concerne en région niçoise. Sur l'autoroute A8, vous roulez direction Aix et Marseille. Il y a un poids lourd en cours de dépannage sur voie de droite et bas côté. Vous êtes concerné 7 km après avoir passé la sortie 54 Nice Nord à hauteur du kilomètre 191. Vous passez uniquement et très prudemment sur les deux voies les plus à gauche. Partout ailleurs, ça roule toujours aussi bien. Au registre météo, de la pluie qui vous accompagne à l'ouest de Lyon, également de Perpignan jusqu'aux portes de l'Espagne, et puis dans la vallée du Rhône qui vous accompagne à l'ouest de Lyon, également de Perpignan jusqu'aux portes de l'Espagne, et puis dans la vallée du Rhône, un petit peu de brouillard dans tous les

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1: Il est 4h15, il est l'heure de reparler en détail, comme promis, de vos conditions de circulation. Ça roule toujours aussi bien. Pas d'évolution, principalement des travaux à évoquer ensemble. Et puis une info qui me parvient à l'instant, qui nous emmène du côté de Nîmes. Sur la 9, vous roulez direction Barcelone. Il y a des cônes de signalisation percutés à proximité d'une zone de chantier. Le patrouilleur est présent sur place pour les ramasser. Il peut être amené à traverser les voies, donc surtout vous ouvrez l'œil et vous levez le pied. Ça vous concerne 16 km après avoir passé la sortie 25 Nîmes-Ouest à hauteur du kilomètre 70. Et puis, côté travaux, je vous rappelle également dans les Bouches-du-Rhône que l'autoroute A8 est fermée en direction de Nice et de l'Italie au niveau de la bifurcation avec l'A52. Vous pouvez sortir avant, Fuveau 32, rejoindre l'A8 à Traits via le réseau secondaire. L'autoroute A52 est fermée, elle aussi en direction de la jonction avec l'A8. Quelle que soit la direction, vous devez alors sortir à Belcoden 33 pour retrouver la 8 à Fuveau en direction d'Aix et Marseille ou bien à Traits en direction de Nice et de l'Italie. Il y a d'autres fermetures qui vous concernent, des sorties fermées dans le Var, les Alpes-Maritimes ou encore le Gard. Je vous reparle de tout ça en détail aux alentours de 4h30. Et la route se poursuit en musique avec Michael Bublé, Save the Last Dance for Me.

Blanket, la musique d'Urban Species qui vous accompagne sur la route. Une route qui se passe tout à fait calmement dans le sud-est. Tous les voyants sont au vert, simplement des travaux à évoquer. Et je vous donne rendez-vous aux alentours de 4h30. On sera en avance de quelques secondes d'ailleurs pour vous en reparler dans le détail. Pour l'heure, je vous prépare la musique de Shawn Mendes qui arrive juste après une nouveauté signée Maël. Tic-tac.

0: Pérec.
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2: À presque 4h30, retour au trafic dans le sud-est du pays où ça roule toujours aussi bien. J'ai simplement des zones de travaux à évoquer avec vous. Et pour débuter, je vous retrouve dans les Bouches-du-Rhône. L'autoroute A8 est fermée en direction de Nice et de l'Italie au niveau de la bifurcation avec l'A52. A52 qui est fermée aussi en direction de la jonction avec l'A8, quelle que soit votre direction. Dans les Alpes-Maritimes, plusieurs sorties sont fermées sur l'A8 en direction de l'Italie. C'est le cas de Mandelieu-Est 41, Saint-Laurent-du-Var 49, mais aussi Nice-Centre 55. Dans le Gard, la sortie Garon numéro 2 de la 54 est fermée direction Nîmes. Vous pouvez sortir après Nîmes-Centre numéro 1. Et puis entre Nîmes et Montpellier, du côté de l'autoroute A9, en direction de Barcelone, c'est la sortie Gaillargues 26 qui est fermée. Vous pouvez sortir à Garon numéro 2 après avoir bifurqué sur l'autoroute A54. Et vous savez déjà tout.
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2: Dans un instant, votre magoto sur le 107.7 et cette semaine, l'Automobile Magazine s'intéresse à une nouveauté très attendue, la Volkswagen ID Polo, une citadine électrique plus accessible, pensée pour rivaliser avec la Renault 5. Décryptage et premières impressions à retrouver juste après la musique de Soprano, Millionnaire.

0: Lyonnaire Soprano qui vous accompagne sur la route, sur Radio Vinci Autoroute. Il est bientôt l'heure de refaire un nouveau point complet sur vos conditions de circulation. Ça arrive dans une dizaine de minutes, aux alentours de 5h, moins le quart. Mais je vous rassure tout de suite, hein, ça roule toujours aussi bien dans le sud-est. Et avant de poursuivre notre route ensemble en musique avec Zaoui et Stéphane, Love Noir, une nouveauté qui arrivera juste après Bruno Mars. I Just Might, une autre nouveauté qui va vous donner de l'énergie pour conduire cette nuit. Et bien tout de suite, il est l'heure de votre Magoto sur le 107.7 et nous retrouvons donc Sébastien Datte accompagné cette semaine du rédacteur en chef adjoint de l'Automobile Magazine.
1: Et je suis cette semaine en compagnie du rédacteur en chef adjoint de la rédaction. Bonjour Pierre Lefebvre.
2: Bonjour Sébastien.
1: On s'intéresse au gros dossier du mois dans le dernier numéro de l'Automobile Magazine cette semaine. 10 nouveautés pour passer à l'électrique avec notamment la présentation de la Volkswagen ID Polo.
2: L'attendu ID Polo, effectivement Sébastien, parce que cette voiture on l'a découverte sous forme de concept car il y a maintenant plus de 2 ans. Et surtout eh bien, pour le constructeur finalement qui porte le nom de la voiture du peuple, mais il manquait une petite citadine, hein. C'est vraiment le cœur du marché européen, notamment
1: français.
2: Il en manquait une plus abordable que la ID3 d'ailleurs, qui est restylée au passage, qui va s'appeler la ID3 Neo. Et bien cette voiture plus abordable que Volkswagen va pouvoir opposer face à la Renault 5, c'est cette ID Polo, une voiture pleine d'arguments et qui surtout marque le retour à certaines traditions un petit peu perdues, oubliées ces dernières années par le constructeur allemand.
1: Retour aux sources en termes de look et en ce qui concerne l'électrification de ce véhicule, à quoi faut s'attendre ?
2: Une double offre batterie, une petite batterie de 37 kWh de capacité, de quoi assurer les besoins du quotidien, mais bien sûr pas forcément de parcourir de très longues distances, notamment sur autoroute. Et puis une batterie en haut de gamme de 52 kWh. Alors là aussi, ne rêvons pas, ça sera moins simple qu'avec de plus grosses électriques pour faire des Paris-Marseille, mais vous pourrez quand même partir en week-end parce que dans les deux cas, la voiture, on pourra la charger sur borne rapide. Il faut savoir qu'on ne peut pas le faire avec une Renault 5 en finition de base. Et puis, trois offres moteurs qui vont de un petit peu plus de 100 chevaux à largement plus de 200 chevaux. Il y aura une version GTI aussi de cette ID Polo, ce n'est pas un secret. Et puis, une voiture en fait qui se place face à la Renault 5 avec une approche peut-être plus pragmatique, Sébastien.
1: Et on parle de véhicules abordables côté tarif justement face à la R5.
2: Et bah comme par hasard en version de base sans les aides à l'achat, vous savez, et bah on est sous les 25 000 euros. Donc grosso modo, et bien on est clairement face à la Renault 5 et on se retrouve avec une vraie Volkswagen.
1: Retour au bercail, c'est le titre de l'article que vous consacrez à cette Volkswagen ID Polo dans votre grand dossier 10 nouveautés pour passer à l'électrique dans le dernier numéro de l'Automobile Magazine. À très bientôt Pierre Lefebvre.
2: À très bientôt Sébastien.
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0: Beauté, signé Zaoui et Stéphane à l'instant sur Radio Vinci Autoroute. Et restez bien à l'écoute, retour à vos conditions de circulation dans moins d'une minute.
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0: À 4h45, retour à vos conditions de circulation en détail dans le sud-est du pays. Ça roule toujours aussi bien et bonne nouvelle, en plus les travaux sont en train de se terminer. Je n'ai plus que quelques infos à vous donner. Pour débuter, je vous retrouve dans les Alpes-Maritimes où la sortie Nice-Est numéro 55 de l'autoroute A8 est fermée en direction de l'Italie. Au volant d'une voiture, vous pouvez sortir avant. Nice-Nord 54, au volant d'un poids lourd, vous pouvez sortir après. La Turbie 57. Dans le Gard, la sortie Garon numéro 2 de la 54 est fermée en direction de Nîmes. Vous pouvez sortir après Nîmes centre numéro 1. Et puis toujours dans ce secteur-là, entre Nîmes et Montpellier, du côté de l'autoroute A9 en direction de Barcelone, c'est la sortie 26 Gaillargues qui est fermée. Vous pouvez sortir à Garon numéro 2 après avoir bifurqué sur la 54. Et vous savez déjà tout. Allez, assez parlé, je vous laisse profiter de la route en musique avec Kungs, Never Going Home ou encore Faith Evans, Love Like This.

Never Going Home, la musique de Kungs qui vous accompagne sur la route cette nuit. Côté trafic, tous les voyants sont au vert. Aucune difficulté, plus que deux sorties fermées côté travaux dans le Gard sur la 54 et la 9. Je vous en reparle après l'actualité et la météo de 5h, après la musique de Cutting Crew, I Just Died In Your Arms, ou encore Zaz, le long de la route.

Priorité à votre sécurité sur Radio Vinci Autoroute. Vous êtes en région niçoise sur l'A8 au niveau de la sortie 50 Nice-Ouest et du kilomètre 185. Il y aurait des piétons à proximité des voies. Vous êtes concerné quel que soit votre sens de circulation.

0: I Just Died In Your Arms, la musique de Cutting Crew qui vous accompagne sur Radio Vinci Autoroute. Il est 5h.
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2: Bonjour à toutes et à tous. 13 personnes ont été blessées ce matin dans des frappes de l'armée ukrainienne en Russie. Des tirs qui interviennent après que l'Ukraine a dénoncé hier des attaques russes contre son territoire, malgré une trêve proposée par Kiev. Le président Volodymyr Zelensky avait promis de répondre de manière symétrique à toute violation de son cessez-le-feu. Les passagers du MV Ondus pourront évacuer le navire d'ici 3 à 4 jours. Le bateau de croisière, suspecté d'être un foyer d'antivirus et immobilisé depuis dimanche au large du Cap-Vert, a quitté hier soir sa zone de mouillage et mis le cap sur Tenerife, dans les Canaries espagnoles. Au total, 3 passagers de la croisière sont morts après avoir contracté le virus qui provoque de graves problèmes respiratoires. Et un nouveau cas a été détecté en Suisse chez un homme ayant voyagé à bord du navire. Le Sénat devrait valider cet après-midi une proposition de loi adoptée hier à l'unanimité par l'Assemblée nationale visant à faciliter la restitution d'œuvres pillées durant la colonisation française. Un texte qui se veut une main tendue vers les pays africains afin de construire une nouvelle relation. De quoi concrétiser aussi une promesse faite par Emmanuel Macron lors d'un discours à Ouagadougou en 2017. La circulation des trains pourrait être perturbée en France le 10 juin prochain. La CGT, Sudrail, l'UNSA et la CFDT appellent à la grève. Les 4 syndicats dénoncent la politique de réorganisation de l'entreprise avec des pressions à la mobilité qui portent atteinte, selon eux, à la santé mentale et physique des salariés. Un jeune homme de 23 ans a été interpellé hier à Soissons dans l'Aisne, soupçonné du meurtre d'une adolescente de 14 ans. Il s'agirait de l'ancien petit ami de la victime. La collégienne a été retrouvée morte hier après avoir reçu plusieurs coups de couteau. Enfin, le Paris Saint-Germain ira bien défendre son titre de champion d'Europe face à Arsenal le 30 mai prochain à Budapest. Les Parisiens ont résisté hier au Bayern Munich en demi-finale retour de la Ligue des Champions. Score final 1 partout, mais grâce à sa victoire 5-4 lors du match aller, le PSG s'est donc qualifié pour la finale. Il est 5h02, ce flash est désormais terminé et on passe aux prévisions météo.
0: Merci beaucoup Tatiana, on vous retrouve dans une heure. Un grand ciel bleu et du soleil, voilà ce qui vous attend ce jeudi 7 mai dans le quart sud-est du pays. Et puis bonne nouvelle, pas de vent non plus à l'horizon. Côté température, en début de journée, comptez 15 degrés à Gap, 14 à Montélimar et Lyon. Pour l'après-midi, 10 le long de la côte méditerranéenne, 20 degrés pour les maximales à Montélimar.
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0: 5h, tout juste passé de 3 minutes. Retour à vos conditions de circulation en détail dans le sud-est du pays. Ça roule toujours aussi bien. Pas de difficultés particulières à évoquer, si ce n'est encore une zone de travaux et une info piéton qui vous concerne. Du côté de Nice, vous êtes sur l'A8, kilomètre 185, aux abords de l'échangeur 50 Nice-Ouest, où des piétons auraient été repérés à proximité des voies. Vous êtes concerné, quel que soit votre sens de circulation. Entre Nîmes et Montpellier, c'est la sortie Galargue-Aigues Mortes, Galargue numéro 26 de l'autoroute A9 qui est fermée en direction de Barcelone. Vous pouvez sortir à Garon numéro 2 après avoir bifurqué sur l'autoroute A54. Et ça y est, vous savez déjà tout.
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1: À 5h16, retour à vos conditions de circulation en détail dans le sud-est du pays. J'ai même envie de dire bref retour, puisque ça va aller très vite. Je vous rappelle qu'entre Nîmes et Montpellier, sur la 9, la sortie Galargue numéro 26 est fermée en direction de Barcelone. Vous pouvez sortir à Garon numéro 2 après avoir bifurqué sur la 54. Et puis du côté de Nice, sur la 8, kilomètre 185, à hauteur de l'échangeur 50 Nice-Ouest, l'on nous signale la présence de piétons à proximité des voies. Vous êtes concernés dans les deux sens. Et c'est tout. Allez, poursuivons la route en musique avec Christophe Maé, La Lune, une ode à toutes les mamans, qui arrive juste après Jonas Blue, Fast Car.

La Lune, c'était Christophe Maé à l'instant sur Radio Vinci Autoroute. Côté trafic, ça y est, l'alerte piéton est levée en région niçoise. Et puis partout ailleurs, c'est toujours aussi calme. J'y reviens dans le détail. Après la musique d'Uba Stang, The Reason, ou encore Alphaville, Big in Japan.

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1: À 5h32, retour à vos conditions de circulation en détail dans le sud-est du pays. Ça se passe bien pour vous sur la route, pas de grosses difficultés. Deux infos à vous rappeler. La première vous concerne du côté de Perpignan sur l'A9, au niveau du kilomètre 254 et de l'échangeur 42 Perpignan Sud. L'on nous signale la présence de piétons, vous êtes concernés dans les deux sens. Toujours du côté de l'autoroute A9, un petit peu plus au nord entre Nîmes et Montpellier, vous roulez direction Barcelone. La sortie Galargue 26 est fermé, vous pouvez sortir à Garon numéro 2 après avoir bifurqué sur l'A54. Partout ailleurs, tous les voyants sont au vert.
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1: Il est bientôt l'heure de sortir en famille sur le 107.7 et cette semaine cap sur l'Auvergne pour une escapade à bord d'anciens autorails soigneusement préservés par l'association Agrivap. Une sortie originale et pleine de charme, le départ est imminent. Rendez-vous juste après McTyre et Maître Gims, laisse-moi te dire.

0: Laisse-moi te dire, Mac Taylor et Maître Gims à l'instant sur Radio Vinci Autoroute. Côté trafic, c'est toujours aussi calme. Et tout de suite sur le 107.7, votre rendez-vous sortir en famille, direction l'Auvergne et ses petites lignes touristiques. Nous retrouvons Quentin Lachaise aux côtés des bénévoles passionnés de l'association Agrivap.
1: Je suis à la gare d'Ambert, connue comme décor de cinéma des films de Claude Berry, mais aussi et surtout pour l'association Agrivap. Ils sont les heureux propriétaires d'une pièce unique, un autorail panoramique. Écoutez les précisions de Sylvain, bénévole et chef de train.
2: L'autorail panoramique, oui, c'est vraiment donc l'ambassadeur de cette voie ferrée. Les panoramiques ont été construits par la régie Renault en 1959, et il n'y en a eu que 10. Ils faisaient les lignes prestigieuses, dont le célèbre Sevenol. Et sur les 10 exemplaires, il n'y en a plus que 3, et qui se trouvent chez nous.
1: Alors, pas de chance, ce jour-là, le panoramique est au repos, mais nous ne perdons pas au change. Nous montons à bord d'un X2800, un autorail des années 60 surnommé Bleu d'Auvergne, en raison de sa carrosserie bicolore, bleu et blanc. Il a un puissant moteur de 825 chevaux. Je retrouve Jean-Michel, le conducteur, bénévole lui aussi. Il est dans un tout petit espace pour conduire ce gros engin.
3: Il y a le confort de l'époque. Années 60, bon, aujourd'hui c'est sûr, ça paraît inconfortable. À l'époque, par rapport à ce qu'ils avaient connu avant, c'était bien.
1: La ligne monte à 1000 mètres d'altitude pour atteindre Lachaise-Dieu, petite ville de Haute-Loire, connue pour sa célèbre abbaye. Nous y marquons l'arrêt durant une heure et demie. Juste le temps de visiter la ville. Au retour, les passagers sont ravis de la balade.
4: Et le voyage est très agréable et nous revenons en première classe, donc c'est encore plus confortable. Mais c'est un joli parcours que, j'avoue, je connais bien et que j'ai à cœur de faire connaître à ceux qui ne connaissent pas.
5: L'abbatiale, bon, je connaissais déjà, on était venu une fois, mais c'était le plaisir de revenir avec un train.
6: Alors, les paysages sont très beaux, on a été à l'abbaye, c'était très bien, elle est très belle cette abbaye, moi je suis jamais venue ici, c'était parfait. Et puis le train, il n'y a rien à dire, il ne fait pas trop de bruit, on est très bien dedans, très bien installé, les fauteuils en cuir, très bien.
1: Et notez que l'association propose aussi durant l'été des balades en vélo-rail, de quoi allier sport et découverte ferroviaire pour ceux qui veulent se dépenser.
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1: À 5h45, retour à vos conditions de circulation en détail dans le sud-est du pays. Ça roule toujours aussi bien, pas de grosses difficultés à évoquer. Je vous rappelle la présence de piétons du côté de Perpignan. Vous êtes concerné sur l'autoroute A9 aux environs du kilomètre 254 et de l'échangeur 42 Perpignan Sud, quel que soit votre sens de circulation. Et puis toujours du côté de l'autoroute A9, mais entre Nîmes et Montpellier. Vous roulez en direction de Barcelone, la sortie Galargue 26 est toujours fermée. Vous pouvez sortir à Garon numéro 2 après avoir bifurqué sur l'autoroute A54. Une toute nouvelle information me parvient à l'instant et nous emmène en région lyonnaise. Vous êtes sur l'A46, vous roulez en direction de Paris. 2 km après avoir passé la sortie 13 de Mion-Centre, kilomètre 44, une voiture serait en panne et il pourrait y avoir de la gêne. Un patrouilleur se rend bien sûr sur place. Partout ailleurs, si je n'ai pas parlé de vous, c'est simplement que tout va bien. La route se poursuit en musique avec un titre, un classique, j'ai envie de dire, signé Nickelback, How You Remind Me. 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

0: C'était Jean-Jacques Goldman à l'instant sur Radio Vinci Autoroute pour vous accompagner en cette fin de nuit, peut-être début de journée pour les plus matinaux d'entre vous. Si c'est le cas, bonjour, bienvenue, bon début de journée. Je vous rassure, côté trafic, ça se passe tout à fait bien dans le sud-est. Retour à vos conditions de circulation après l'actualité, la météo de 6h. Et en ce qui nous concerne, eh bien, on termine en musique avec Pony Pony Run Run Hey You ou encore Gaëtan Roussel, Tout s'en va.
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0: la musique de Pony Pony Run Run pour terminer cette nuit à vos côtés sur le 107.7. Il est 6h du matin.
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2: Bonjour à toutes et à tous. On attend du monde aujourd'hui sur les routes à la veille d'un week-end prolongé. Vison futé, voie rouge dans le sens des départs sur tout le territoire. Les premières difficultés pourraient apparaître dès la fin de matinée. 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Lui se dirige vers une zone déjà bien embouteillée. Le porte-avions Charles de Gaulle a franchi hier le canal de Suez et est en route pour se prépositionner dans la région du Golfe. Sa mission sera de participer à la sécurisation du détroit d'Ormuz après la fin des hostilités entre l'Iran et les États-Unis. La France demande d'ailleurs à Washington et Téhéran de traiter la question d'Ormuz à part du reste du conflit. Le MV Ondus, le navire de croisière suspecté d'être un foyer d'antivirus, est en route pour Tenerife. Immobilisé depuis dimanche, le bateau a quitté sa zone de mouillage au large du Cap-Vert hier soir et devrait atteindre les Canaries ce week-end. Les passagers seront ensuite évacués par avion dans leur pays respectif. La Russie exhorte les ambassades étrangères à évacuer leur personnel et leurs ressortissants de Kiev en raison de l'inévitabilité de frappes de représailles si l'Ukraine venait à perturber samedi la fête de la victoire contre l'Allemagne nazie. Kiev et Moscou se sont parallèlement accusés d'avoir poursuivi leurs attaques malgré un cessez-le-feu unilatéral de l'Ukraine entré en vigueur hier. La trêve de la Russie doit, elle, débuter ce soir à minuit. En France, la Cour de révision se penche aujourd'hui sur une nouvelle requête de Dany Le Prince. Le sexagénaire a été condamné à la perpétuité en 1997, reconnu coupable du quadruple meurtre de son frère, sa femme et leurs enfants en 1994 dans la Sarthe. Lui clame son innocence. En 2011, il avait déjà déposé une demande d'annulation de sa condamnation. Il souhaite la tenue d'un nouveau procès. Enfin, le PSG va vivre une deuxième finale de Ligue des Champions. Les Parisiens ont réussi l'exploit d'éliminer le Bayern Munich grâce à leur match nul hier soir, un partout. En match retour et grâce surtout à leur victoire à l'aller 5-4 contre les Bavarois, ils affronteront Arsenal le 30 mai prochain à Budapest pour tenter de conserver leur titre de champion d'Europe. Il est 6h, passé de 2 minutes, ce flash est désormais terminé. Dans une heure, c'est Christelle Mollon qui vous présente l'essentiel de l'info. Pour l'instant, place aux prévisions météo.
3: Merci Tatiana, nous allons faire le contraire. J'ai une info, une priorité, des obstacles aperçus dans un tunnel entre Nice et Monaco sur l'autoroute A8 dans les Alpes-Maritimes. Vous êtes en direction de l'Italie, en direction donc de Menton aussi. 5 km après Nice-Est, sortie 55 dans le tunnel de la Borne Romaine entre Nice et Monaco. Obstacle signalé sur la voie la plus à gauche et le patrouilleur qui va intervenir. Nette amélioration côté ciel pour ce jeudi selon Météo France. Brouillard et nuages bas au réveil annoncé. Quelques averses aussi qui devraient s'attarder un peu sur la Bretagne et le Grand Est. Mais en Méditerranée, c'est le retour du soleil. Soleil qui s'annonce d'ailleurs bien présent ensuite sur tout le pays cet après-midi. À l'exception de quelques averses possibles qui ne sont pas à exclure sur les reliefs, que ce soit sur les Alpes, le Massif central ou les Pyrénées. Et puis ce matin, il fait plus frais. On relève 6 à 15 degrés entre montagne et mer dans la région. 15 à 20 degrés en seconde partie de journée avec jusqu'à 20-22 annoncés en bord de mer. La tendance pour ce week-end du 8 mai en Provence-Alpes-Côte d'Azur, du soleil pour les deux prochains jours, mais un épisode pluvieux qui est annoncé dans la nuit de samedi avec un temps assez gris et venteux pour dimanche.
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3: L'infotrafic, et comme vous l'expliquait Sarah il y a quelques instants, c'est calme pour ce début de journée. Il est 6h04 et ça se passe bien. Les temps de parcours sont tout à fait normaux. Cette veille de week-end prolongée, peut-être un dernier jour de travail avant le week-end. Quoi qu'il en soit, Toulon, Nice, Monaco, Marseille, Aubagne, pas de difficultés particulières. J'ai quand même cette info à vous donner ou vous rappeler. Si vous circulez entre Nice et Monaco sur l'autoroute A8 en direction de l'Italie, des obstacles ont été signalés sur la voie de gauche, dans le tunnel de la Borne Romaine. Après Nice-Est pour repère, c'est la sortie 55 et c'est donc 5 km plus loin. Des obstacles, des cônes de chantier visiblement que le patrouilleur est en train de récupérer avec ici donc une intervention nécessaire. Vous vous anticipez, vous réduisez votre allure, vous restez bien sur la voie de droite. J'en profite subtilement pour vous glisser que c'est bien sur cette voie-là, la voie de droite, que l'on circule en France.
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3: Nous sommes ensemble jusqu'à 10h, bienvenue à vous, bon début de journée. La suite, c'est en musique, c'est Yael ce matin avant Maureen Vallée.

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1: Maureen Vallée à l'instant, c'est sur Radio Vinci Autoroute. Christophe Willem pour la suite et nous reviendrons sur vos conditions de circulation. C'est un drapeau rouge pour les départs, c'est du orange pour les retours. Veille de week-end prolongé avec le 8 mai en perspective. Pour ce matin, si vous prenez la direction du travail, pour l'instant, il n'y a pas trop de monde. Ça se passe plutôt bien, on vérifie tout ça dans moins de 5 minutes.

0: Christophe Willem est sur Radio Vinci Autoroute, les Lumineuses pour la suite du programme en musique et tout de suite l'infotrafic.
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0: Il est 6h15, vous vous demandez comment ça se passe sur les autoroutes que vous allez emprunter ou sur lesquelles vous circulez déjà, et bien sachez que ça se passe plutôt bien en Provence-Alpes-Côte d'Azur, avec le retour du soleil aussi pour aujourd'hui, et la fluidité donc au rendez-vous en tout secteur, Alpes-Maritime, Var, Bouches-du-Rhône, et pour toute la vallée de la Durance, entre Hautes-Alpes et Alpes de Haute-Provence. Plus d'incidents de parcours particuliers à ma connaissance, les obstacles près de Nice ont été ramassés. Vous restez bien à l'écoute, bien sûr, on suit les évolutions. Cette veille de week-end prolongée du monde est attendue, surtout en fin de journée, un pic de trafic à 18h avec les retours travail domicile, mais aussi les départs en week-end. Donc Bison Futé a sorti le drapeau rouge pour les départs et c'est du orange pour les retours. Je vous les ai promis, les voici les Lumineers sur Radio Vinci Autoroute.

Les mots justes et qui percutent d'Elena Capuche, c'est sur Radio Vinci Autoroute. La suite, ce sont les Jackson 5. Et puis, vos conditions de circulation, bien sûr, avec un accident qui se serait produit dans les Bouches-du-Rhône, près de La Ciotat, si vous êtes sur la 50 en direction de Toulon, et que vous faites une pause ou que vous voulez vous ravitailler sur l'aire des Frères Lumière. Entre La Ciotat et Saint-Cyr, un accrochage impliquant un poids lourd et une voiture s'est produit. Autre info, autre priorité, c'est à Monaco, sur l'autoroute A500, dans le tunnel de Monaco, pour récupérer la 8, donc en direction de Nice, que des obstacles ont été signalés donc dans le tunnel sur la voie de droite. Méfiez-vous, réduisez votre allure.

0: C'était Taylor Swift sur Radio Vinci Autoroute. La suite avec vos conditions de circulation pour ce matin.
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0: Il est 6h30, un nouvel aperçu du trafic en cette journée classée rouge pour les départs et orange pour les retours. Alors c'est surtout les départs pour le travail ce matin avant le week-end prolongé avec à cette heure-ci la fluidité certes, mais deux infos à vous donner. Si vous êtes sur l'autoroute pour quitter Monaco sur la 500, vous êtes dans le tunnel de Monaco sur la voie de droite, des obstacles ont été signalés, peut-être des débris, près de Laguet aussi la sortie 57, donc avant de récupérer la 8, lorsque vous quittez Monaco, vous anticipez. Et puis en parlant d'anticipation, si vous faites une pause dans les Bouches-du-Rhône après La Ciotat sur la 50 en direction de Toulon sur l'aire des Frères Lumière, aire où vous pourrez aussi vous ravitailler, sachez qu'un accident s'est produit visiblement aux accès de l'aire. Poids lourds, voitures qui peuvent peut-être aussi vous surprendre en abordant cette aire de service entre La Ciotat et Saint-Cyr, les sorties 9 et 10 de l'autoroute à 50. Voilà ce qu'il faut savoir donc pour le trafic. Au chapitre météo pour ce matin, le soleil de retour, surtout brouillard et brume aussi par endroits, particulièrement dans la traversée du Var. Et sur la 8, la 57, près du Canet des Morts aussi. Donc, bien évidemment, vous adaptez votre conduite, vous le savez.
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0: Le Mobilimag sur le 107.7. Vous trouvez qu'il est difficile de se garer en ville? Eh bien, ce n'est peut-être que le début parce que des milliers de places doivent être supprimées dans tout le pays d'ici la fin de l'année. Nous allons faire le point avec notre partenaire Roule Média après Nash.
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0: Nash, la petite sœur de Mathieu Chédid, est sur Radio Vinci Autoroute. La suite, ce sera le Mobilimac dans quelques instants, mais d'abord quelques mots de vos conditions de circulation, parce qu'il y a du brouillard ce matin, surtout en Provence, dans le Var. Et je reviens aussi sur cet accident qui s'est produit, un accrochage sur l'autoroute A50 après La Ciotat. Si vous êtes en direction de Toulon, un accident s'est produit impliquant un poids lourd et une voiture au niveau de l'aire des Frères Lumière et près des accès de cette aire. Vous allez apercevoir, si vous y faites une pause d'ailleurs, rapidement le patrouilleur. Cela peut vous surprendre, donc vous anticipez. Le rendez-vous des mobilités, c'est maintenant sur le 107.7. Ce matin, nous accueillons Sébastien Date et son invité.
1: Notre Mobilimag, c'est en partenariat avec Roule Média et je suis, comme toutes les semaines, avec Marine Madelmont de la rédaction. Bonjour Marine.
2: Bonjour Sébastien.
1: Se garer en ville est déjà un véritable casse-tête dans de très nombreuses agglomérations et ça ne va pas s'arranger. D'ici la fin de l'année, des milliers de places de stationnement vont disparaître.
2: Et oui, vous avez raison. En 2026, les voitures garées juste avant les passages piétons, c'est terminé. D'ici au 31 décembre de cette année, donc, les communes devront supprimer tout stationnement sur les 5 mètres qui précèdent chaque passage clouté. Résultat, moins de place pour les automobilistes, mais une visibilité largement améliorée pour les piétons et donc forcément moins d'accidents.
1: D'où sort exactement cette mesure ? On ne l'avait pas vu venir, Marine.
2: Alors, cette mesure, en fait, elle ne date pas d'hier. Cette obligation figure dans la loi d'orientation des mobilités, la fameuse loi LOM, vous en avez peut-être entendu parler, votée fin 2019. Les communes disposaient de plusieurs années pour se mettre en conformité, mais le compte à rebours touche bientôt à sa fin, puisque la date butoir approche. À la fin de l'année, toutes les traversées piétonnes devront être dégagées sur 5 mètres en amont.
1: Alors qu'on manque déjà de places de stationnement, quel est le but précis, Marine, de ces suppressions de places ?
2: Eh bien, tout est une question de visibilité. Une voiture garée trop près du passage piéton crée un véritable mur visuel. Le conducteur ne voit pas le piéton qui s'avance et le piéton ne voit pas le véhicule qui arrive. Bref, à 30 km/h, une voiture a besoin d'environ 13 mètres pour s'arrêter sur une route sèche. Donc libérer ces 5 mètres permet de gagner plus d'un mètre et demi de champ de vision quand même.
1: Et on imagine notamment pour les enfants qui sont bas et qui sont souvent cachés par ces véhicules. La suppression de ces places de stationnement tout près des passages piétons, une des nouveautés 2026 à découvrir sur votre site media.roule.fr. À très bientôt Marine.
2: À bientôt Sébastien.
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0: Merci d'écouter le 107.7. Si vous prenez la route à cette heure-ci en quittant Monaco pour récupérer l'autoroute A8 près du tunnel de Monaco et de l'aire de la sortie, pardon, de Laguet, la sortie 57, des obstacles ont été signalés sur la 500 tunnel de Monaco sur la voie de droite, donc anticipé en attendant le patrouilleur. En parlant d'anticipation, le prochain point c'est à 7h moins le quart. D'ici la place à la musique avec Lynn ou encore Alisha Zatik.
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1: Il est 7h moins le quart, un nouvel aperçu de vos conditions de circulation s'impose et c'est fluide devant vous, ça se passe plutôt bien. Attention quand même au brouillard qui sévit entre Var et Bouches-du-Rhône, alors particulièrement près d'Aubagne, sur la 50, la 52, mais aussi près du Canet des Morts. Parfois, votre visibilité pourra être réduite, donc si c'est le cas, vous réduisez votre allure. Plusieurs obstacles signalés à cette heure-ci. D'abord, une nouvelle info me parvient dans le Var avec le patrouilleur qui va intervenir entre Les Adrets de l'Estérel et Fréjus sur la 8. Vous êtes en direction d'Aix-et-de-Marseille, une petite dizaine de kilomètres après Les Adrets et Fayence, sortie 39. Il y aurait des obstacles en se rapprochant donc aussi de Fréjus-Saint-Raphaël et la sortie 38. Des obstacles également sur la 8, mais cette fois dans la traversée d'Aix-en-Provence qui se confirme des débris sur la 51. Si vous êtes en direction de Digne et Gap entre Aix-les-Platanes, sortie 12 et Venelle, sortie 13, des obstacles entre la voie de droite et la bande d'arrêt d'urgence avec le patrouilleur qui n'est plus très loin, c'est Ludovic qui va intervenir. Je pense aussi à Jean-Marie qui est en route pour Monaco ou sur l'autoroute A500 dans le tunnel de Monaco sur la voie de droite, des obstacles ont été signalés. Vous quittez la Principauté, vous prenez le tunnel de Monaco près de Laguet, la sortie 57 et avant de récupérer donc l'autoroute A8, obstacle sur la voie de droite. Vous savez déjà tout pour le trafic, il va y avoir du monde sur les routes, surtout en fin de journée à 18h. Pic de trafic annoncé avec ce week-end du 8 mai en perspective. C'est du rouge pour les départs d'ailleurs et du orange pour les retours pour Buzan Futé. Et puis c'est Johnny Hallyday ou encore Ina Moja pour la suite du programme en musique. 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

Johnny dans la Cadillac, c'est sur Radio Vinci Autoroute. La suite, c'est Madonna ou encore la grande Sophie qui nous emmène à la mer et vos conditions de circulation, bien sûr. Avec la fluidité pour ce matin, il est encore assez tôt, pas de gros bouchons en perspective, même plus près de Toulon ou encore d'Aix-en-Provence, d'Aubagne. Il y a un peu d'attente déjà sur la moyenne corniche pour Monaco. D'ailleurs, à Monaco, les obstacles ont été ramassés et on va se retrouver, bien sûr, pour un nouveau point après 7 heures. Priorité à votre sécurité entre Fréjus et Cannes. Des obstacles ont été signalés dans ce sens également sur la 8 en direction de l'Italie, une dizaine de kilomètres après les adrets de l'Estérel, en se rapprochant de Mandelieu-Centre, la sortie 40, Radio Vinci Autoroute.

0: Madonna indétrônable sur Radio Merci Autoroute. Merci d'être avec nous. Bon début de journée, bon jeudi. Il est 7h.
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2: Bonjour à tous. Le porte-avions français Charles de Gaulle va prendre position dans la région du Golfe. Paris et Londres sont à la manœuvre depuis plusieurs semaines pour tenter de monter une mission neutre afin de rétablir la navigation dans le détroit d'Ormuz. Le président américain Donald Trump a lui jugé hier très possible un accord de paix avec l'Iran, une déclaration qui a immédiatement généré une chute du pétrole et une flambée des places boursières, même si Donald Trump a de nouveau agité dans le même temps la menace d'une reprise des bombardements. Le secrétaire d'État américain Marco Rubio doit rencontrer le pape Léon XIV ce matin au Vatican afin de tenter d'arrondir les angles après les sorties virulentes de Donald Trump contre le pape américain. Un pape Léon XIV qui pourrait venir en France fin septembre avec des étapes envisagées à Paris et à Lourdes selon la conférence des évêques de France. Immobilisé depuis dimanche au large du Cap-Vert, le navire de croisière suspecté d'être un foyer d'antivirus a quitté sa zone de mouillage hier soir. Il se dirige vers l'île de Tenerife dans l'archipel espagnol des Canaries où il doit accoster dans un délai de 3 jours. Le ministère de l'Intérieur espagnol a annoncé que l'évacuation aura lieu lundi. Dans l'actualité également, une collégienne de 14 ans a été tuée hier matin à Ferrand-Tardenois, c'est dans l'Aisne. Le suspect du meurtre, un homme de 23 ans, possiblement un ex-petit ami, a été arrêté. Une enquête a été ouverte pour assassinat. Le Parlement français s'apprête à adopter définitivement ce jeudi au Sénat une loi facilitant les restitutions d'œuvres pillées durant la colonisation française réclamée depuis des années en Afrique. Les députés ont déjà donné leur feu vert, votant hier à l'unanimité pour ce projet de loi qui vient concrétiser une promesse d'Emmanuel Macron faite à la jeunesse africaine lors d'un discours à Ouagadougou, c'était en 2017. Un an après, le PSG va vivre une deuxième finale de Ligue des Champions de football, ayant réussi l'exploit hier soir d'éliminer le Bayern Munich à l'Allianz Arena. Un partout hier soir, donc après le 5-4 en faveur des Parisiens à l'aller. Et ces magnifiques PSG s'enthousiasment ce matin l'équipe. Au lendemain donc de cette qualification, Ousmane Dembélé, auteur du but à la 3e minute, illumine la une du quotidien sportif. Il est 7h passées de 2 minutes, c'est la fin de ce flash. À suivre dans un instant vos conditions de circulation juste après la météo.
0: Merci Christelle, c'est une nette amélioration côté ciel ce jeudi selon Météo France. Brouillard et nuages bas quand même au réveil, quelques averses qui s'attardent aussi sur la Bretagne ou encore le Grand Est. Et puis en Méditerranée, c'est le retour du soleil. Soleil qui s'annonce bien présent d'ailleurs sur tout le pays cet après-midi, à l'exception de ces quelques averses possibles sur les reliefs, que ce soit les Alpes, le Massif Central ou les Pyrénées. Et puis ce matin, il fait plus frais aussi, on relève 6 à 15 degrés entre montagne et mer dans la région. 15 à 20 degrés en seconde partie de journée, jusqu'à 20-22 pour les maximales annoncé en bord de mer. La tendance pour ce week-end du 8 mai en Provence-Alpes-Côte d'Azur, ce sera du soleil pour les deux prochains jours, mais un épisode pluvieux qui est annoncé dans la nuit de samedi, avec un temps assez gris et venteux prévu dimanche.
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0: Le 7-9, vous le savez, c'est votre rendez-vous d'infos pour vous sur la route du travail. Dans quelques instants, on vous emmène dans les coulisses du ruban noir avec notre question d'autoroute du jour. Nous parlerons de contresens sur l'autoroute. C'est une urgence absolue, détection, traitement de l'info, signalement. On vous raconte comment ça se passe en coulisses dans quelques minutes. Et puis avant 8h, sur une note plus légère aussi, le ciné avec les films à voir absolument cette semaine.
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0: Il est 7h03 et pour vos conditions de circulation, pour le moment, ça se passe plutôt bien avec déjà du monde par endroit, notamment pour Monaco ou si vous quittez la 8 et la 500 pour la moyenne corniche, c'est déjà un bon quart d'heure pour les difficultés sur le réseau secondaire. Ailleurs, plus près de Nice, Cannes, Aubagne, Toulon, Aix-en-Provence, il est encore tôt et il n'y a pas de longs bouchons. Le trafic à 7h06, ce sont aussi des obstacles à récupérer pour les équipes de l'autoroute si vous êtes sur la 8 dans le Var, entre même en arrivant dans les Alpes-Maritimes, puisque c'est entre Fréjus et Cannes que des obstacles ont été signalés, peut-être des débris. 10 km après les adrets de l'Estérel, en se rapprochant de Mandelieu Centre, la sortie 40 sur la 8 repère le kilomètre 156 en direction de Vintimille. Et puis des obstacles en cours de ramassage à Aix-en-Provence sur la 51. Vous êtes en direction de Digne et Gap, et c'est vous, entre Aix-les-Platanes, sortie 12 et Venelle, sortie 13, qui apercevrez le patrouilleur. Ludovic est déjà en intervention des obstacles sur la droite. Autre intervention nécessaire, patrouilleurs et dépanneurs sont prévenus. Pour la voiture en panne, c'est bien confirmé dans la traversée de Toulon pour la Valette du Var. Entre la Valette Nord et la Valette Sud, les sorties 5A et numéro 4 sur la 57. C'est en direction du centre de Toulon que vous apercevrez le véhicule sur les Hébras, donc sur le bas-côté. Voilà ce qu'il faut retenir des incidents de parcours. Un peu de brouillard, comme je vous l'ai dit ce matin, surtout en Provence et particulièrement dans la région d'Aubagne. Et puis, on lève le voile aussi sur les prévisions de bison futé, puisque vous allez être très nombreux avec ce 8 mai en perspective et ce week-end prolongé. Aujourd'hui, à 18h, beaucoup de monde attendu. C'est le pic du trafic annoncé, avec un drapeau rouge dans le sens des départs et orange dans le sens des retours.
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0: Raphaël et sur Radio Vinci Autoroute, vos conditions de circulation pour ce matin. Il y a des obstacles à ramasser. Le patrouilleur va intervenir sur l'autoroute dans les Alpes-Maritimes entre Fréjus et Cannes aux portes de Mandelieu Centre, sortie 40 en direction donc de Nice et de l'Italie. 10 km après les adrets de l'Estérel, des obstacles, des débris doivent être ramassés. Le trafic se charge progressivement ce jeudi matin. Le soleil aussi de la partie après quelques heures de pluie ces derniers jours. Ça fait plutôt du bien. On va se retrouver pour reparler du trafic à 7h15. C'est promis, le 7-9 en musique, c'est avec Maëva dans un instant.
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1: Et il est déjà temps de se retrouver à 7h passée 17 minutes pour le trafic. Il n'y a pas encore de longues difficultés, mais ça se charge progressivement aux endroits habituels, près d'Aix-en-Provence, près d'Aubagne, pour rejoindre Toulon, ou encore sur la Côte d'Azur, près de Nice et de Monaco. D'ailleurs, le plus long bouchon, si on peut parler de long bouchon, c'est 10-15 minutes sur la moyenne corniche pour Monaco, au-delà de l'autoroute A8 et de l'autoroute A500. Sur l'autoroute A8, nous y sommes. On se retrouve un petit peu plus près de Cannes, car en direction de l'Italie, après les adrets de l'Estérel, en se rapprochant de Mandelieu-Centre, des obstacles ont été signalés et le patrouilleur est en intervention avec un signalement ici entre les adrets et Cannes. Il faut penser, bien sûr, à adapter votre conduite. Vous allez apercevoir le patrouilleur qui intervient, qui effectue donc sa ronde. Vous êtes sur l'autoroute dans le Var en rejoignant Toulon, traversant la Valette du Var. Un véhicule est tombé en panne juste après la Valette Nord, la sortie 5A. La voiture est prise en charge. Le dépanneur a été appelé et ne va pas tarder à intervenir. Et puis au chapitre météo, le retour du soleil pour aujourd'hui et pour ce week-end prolongé qui s'annonce, avec un peu de brouillard quand même par endroit pour ce début de journée, notamment entre la 50, la 52, la 501 sur le secteur d'Aubagne. Un véhicule à contresens sur l'autoroute, c'est une urgence absolue. Détection, traitement de l'information, diffusion des alertes, sécurisation du trafic, tout s'enclenche très vite. Comment cela fonctionne, étape par étape? La réponse arrive, notre question d'autoroute du jour dans le 7-9, c'est après le nouveau titre de Benabar.

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0: À l'instant, Benabar sur Radio Vinci Autoroute dans ce 7-9, le trafic avec des difficultés qui se dessinent aux endroits habituels. C'est 5-10 minutes de plus déjà du côté de Toulon, d'Aix-en-Provence ou encore de Monaco et de Nice. On y reviendra bien sûr. J'attire aussi votre attention sur le dépannage qui est en cours sur l'autoroute A57. Un dépanneur va intervenir pour vous qui rejoignez Toulon en traversant la Valette du Var, juste après la Valette Sud, à la hauteur quasiment de l'échangeur numéro 4.
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0: Et ce matin, au cœur de notre question d'autoroute, c'est la détection et la gestion du contresens. Avec Quentin Lachaise, nous voyons les détails.
2: Que se passe-t-il quand un contresens est détecté ou signalé ? Parce qu'ils peuvent entraîner des collisions frontales, les contresens deviennent immédiatement une priorité. Les explications avec Maud Bonnel de Vinci Autoroute.
3: Des boucles de comptage au sol permettent d'avoir une détection automatique des incidents et donc d'un sens inverse à la circulation normale.
2: En coulisses, tout doit alors aller très vite.
3: Ces alarmes se déclenchent dans un PC sécurité qui nous dit d'un fond sonore alarme contresens. Les opérateurs saisissent cette information dans une fiche dédiée contresens et qui va déclencher automatiquement des panneaux à messages variables, alerter la radio, les forces de l'ordre et le patrouilleur pour être informés de ce contresens possible.
2: Les PC sécurité ferment également les entrées et barrières de péage pour retenir le trafic le temps d'une autre procédure, la levée de doute.
3: Il faut absolument qu'on ait la validation ou des forces de l'ordre qui sont déjà sur place ou qu'on ait pu voir en caméra que le véhicule est reparti dans le bon sens. Tant qu'on n'a pas la fin de cette alerte, nous laissons toujours cet affichage et cette annonce par la radio. C'est vraiment les forces de l'ordre qui sont là pour aller vérifier que le conducteur est dans le bon sens ou pas.
2: En France, en 2022, 1200 contresens ont été détectés sur l'ensemble du réseau autoroutier.
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0: Britney Spears, c'est la suite du programme dans le 7-9 et puis nous reviendrons bien sûr sur vos conditions de circulation. Bison futé, voire rouge pour les départs, orange pour les retours aujourd'hui. Mais là, vous partez en direction du travail et ça coince aux endroits habituels. Rien de trop long, rassurez-vous, il est tôt, c'est une dizaine de minutes de plus par endroit, notamment à Monaco pour rejoindre votre destination. Puis il y a du monde à Nice, à Toulon, à Aix-en-Provence. On refait un point en détail, c'est promis, à 7h30 tout à l'heure.
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1: C'est une journée classée rouge pour les départs, orange pour les retours par Bison Futé avec ce week-end du 8 mai, week-end prolongé en perspective. On y reviendra d'ailleurs après ce point trafic, les prévisions de Bison Futé. Mais à cette heure-ci, à 7h30, vous partez au travail et ça se charge progressivement aux endroits habituels. Alors rien de trop long, il y a déjà un petit peu de monde à Aix-en-Provence, à la bifurcation à 8 à 51, que ce soit en direction de Marseille ou en direction de Gap. Pour depuis Aix rejoindre Marseille, vous comptez une petite demi-heure. Et depuis Aubagne, pour rejoindre Marseille, il faut compter une petite vingtaine de minutes aussi via la 50. Sur le réseau Vinci Autoroute dans le Var pour Toulon, c'est déjà un petit quart d'heure depuis le sud de Cuers, depuis Solliès pour rejoindre Pierre-Ronde et traverser donc la Farlède et dans la traversée de la Valette du Var dans chaque sens. De part et d'autre du tunnel d'ailleurs de Toulon, ça se passe plutôt bien. Sur la Côte d'Azur, dans les Alpes-Maritimes sur la 8, c'est en 36 Bénisse que vous êtes plus nombreux, nombreuses, toujours aux endroits habituels, comptez déjà 15-20 minutes depuis Antibes pour rejoindre Nice, contre 10 minutes dans l'autre sens en direction de Cannes. Et puis, pour Monaco, au-delà de l'autoroute, c'est déjà une bonne vingtaine de minutes sur la moyenne corniche pour rejoindre la principauté au-delà de la 8 et de l'autoroute à 500. En arrivant de Menton, vous quittez l'autoroute par la sortie 58, sortie Roquebrune-Cap-Martin, ça coince un peu dans cette sortie aussi pour rejoindre la principauté. Et puis, les incidents de parcours sont terminés, les obstacles ramassés, les véhicules en panne évacués. Reste surtout à vous rappeler qu'il y a du brouillard par endroits ce matin, près d'Aubagne, essentiellement sur la 52. Pour vous qui êtes près d'Aubagne, près aussi de Gemnos. Il faut bien sûr anticiper. Si votre visibilité est réduite, vous réduisez votre allure.
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1: La suite du programme, la voici dans le 7-9, je vous l'ai dit. On va faire un point sur les prévisions de trafic de Bison Futé dans un instant. On écoutera Francis Cabrel. Et puis, d'ici une petite vingtaine de minutes aussi, place aux idées ciné pour ce week-end. Deux films à voir absolument. C'est à voir, c'est avec Thierry Chaise, notre expert en la matière, le rédacteur en chef du magazine Première. Ce sera tout à l'heure sur le 107.7.

0: Francis Cabrel pour la balade du matin. Vos conditions de circulation, il y a du brouillard ce matin pour le lever du jour du côté d'Aubagne, notamment sur la 52. Et ailleurs, c'est le soleil qui l'emporte. Et puis, pas de longues difficultés, mais c'est déjà 10-15 minutes par endroit. Des ralentissements qui se dessinent sur la 8 à Aix-en-Provence. Pour prendre la 51 en direction de Marseille, il y a du monde. Pour rejoindre Toulon sur la 57 dans le Var, entre Cuerce et Pierre Ronde, la traversée de la Farlet de Pludonce. Et puis, dans les Alpes-Maritimes, en 36 Bénisse, comptez au moins une vingtaine de minutes pour votre trajet. C'est aussi 20 minutes qu'il vous faut pour rejoindre Monaco, au-delà de l'autoroute A500. Et puis la sortie de Roquebrune, aussi très empruntée, sortie 58 pour rejoindre Monaco en arrivant de l'Italie.
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0: Les prévisions, parce que c'est le deuxième week-end prolongé du mois de mai. Le 8 mai étant donc un vendredi cette année, vous allez être nombreux à faire le pont. Et donc à partir dès aujourd'hui, dès ce jeudi, la journée s'annonce très colorée sur l'ensemble du territoire. C'est un drapeau rouge pour les départs, c'est du orange pour les retours. Et 18h sera l'heure la plus chargée, donc à éviter. Vendredi, une journée classée verte. Un pic de trafic attendu en fin de matinée quand même à 11h. Une circulation dense possible sur les autoroutes de la région Provence-Alpes-Côte d'Azur comme en Rhône-Alpes. Le samedi, c'est du vert pour tout le monde, c'est la journée à privilégier pour les déplacements. Et puis dimanche, c'est du vert pour tout le monde aussi dans le sens des départs. En revanche, bison futé hisse le drapeau orange à l'échelle nationale pour les retours. 18h sera l'heure la plus chargée, un trafic plus dense en fin d'après-midi et ce jusqu'en début de soirée.
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0: Dans le 7-9, on écoute le nouveau titre de Robbie Williams ou encore Meylan et on se retrouve pour le trafic. À tout à l'heure.
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1: Il est temps de se retrouver à 8h moins le quart ce jeudi matin, veille de week-end prolongée, avec quelques difficultés sur la route du travail. Rien de trop long, rassurez-vous. La plus longue difficulté, elle se trouve au-delà du réseau Vinci Autoroute pour rejoindre Monaco sur la moyenne corniche où c'est 20 à 30 minutes. Au-delà de la 8 et la 500 pour rejoindre le centre de Monaco. Ailleurs, puisqu'on parle des Alpes-Maritimes, sachez qu'entre Antibénis, c'est 20-25 minutes pour votre trajet en direction de l'Italie, contre un bon quart d'heure dans l'autre sens, depuis Nice-Ouest pour rejoindre Antibes en direction de Cannes. Un peu de monde à Cannes également, puisque la sortie 42 est déjà très empruntée. Sur la 8, mais cette fois, on fait un bond de géant, on se retrouve à Aix-en-Provence. La traversée d'Aix, globalement, se passe bien. Vous patienterez après Aix-Val-Saint-André, en vous rapprochant aussi de Pont-de-l'Arc et surtout de la bifurcation avec la 51. À la bifurcation A8 à 51, en direction de Gap, un peu d'attente, mais en direction de Marseille, c'est un peu plus long. Ça peut prendre 5 à 10 minutes pour le ralentissement ici. Et puis Aix-Marseille, ensuite, ça se passe plutôt bien, avec un petit peu de monde au niveau de Septem-les Vallon, mais c'est moins d'une demi-heure pour votre trajet sur les portions gérées par la direction des routes Méditerranée. Sur ces mêmes portions gérées par la direction des routes Méditerranée, Aubagne, Marseille, vous comptez une vingtaine de minutes pour votre trajet avec la traversée de la Penne sur Yvonne qui est bien dense. Et je termine ce point avec vous dans le Var pour vous dire qu'en traversant Toulon en direction de Nice et de Hyères, il n'y a pas de gros bouchons, même si c'est soutenu près de la Valette du Var et dès l'entrée du tunnel de Toulon. Dans l'autre sens, entre Cuers et la Farlède, il y a de l'attente avec un bon quart d'heure pour votre trajet ce matin en direction de Toulon pour rejoindre donc Pierre-Ronde et en traversant la Valette du Var ensuite, vous le verrez, sur la 57 avec une portion d'autoroute à trois voies, même si c'est soutenu, ça se passe plutôt bien. Voilà tout ce qu'il faut retenir des temps de parcours. Si je n'ai pas parlé de vous, plus près de Fréjus, de Brignoles, de Digne, Sisteron, c'est que ça se passe bien, rassurez-vous. Et puis au chapitre météo, le soleil de la partie pour aujourd'hui et le brouillard qui se dissipe petit à petit, même du côté d'Aubagne, ça se lève. Nous, on lève le voile surtout sur la programmation ciné avec les deux films à voir absolument cette semaine. C'est avec Thierry Chaise, le rédacteur en chef du magazine Première, qui vient nous parler notamment d'une comédie française primée au festival de l'Alpe d'Huez. C'est quoi l'amour ? C'est avec Laure Calamy. Et tous les détails, on va en parler cet après-midi, ça.

0: Mentissa pour ce jeudi matin où le soleil est de retour. Si vous circulez dans la région, il faut une vingtaine de minutes pour traverser les difficultés entre Cuers et la Farlède dans le Var sur la 57 pour rejoindre Toulon. Il faut 20 à 30 minutes aussi au-delà de la 8 et de la 500 pour rejoindre Monaco sur la Molienne Corniche. Et puis vous patientez un peu près d'Aix-en-Provence, près de Nice, d'Aubagne. On y reviendra bien sûr le prochain point après 8 heures. Le rendez-vous ciné, vous le savez, c'est C'est à voir et c'est maintenant avec Yvan Mouton du 107.7 et Thierry Chaise, le rédacteur en chef du magazine Première, pour la sélection de la semaine.
1: Elle a obtenu le César de la meilleure actrice en 2021 pour Antoinette dans les Cévennes. Révélation de la série française 10%, c'est évidemment Laure Calamy qui est à l'affiche du film que vous avez sélectionné cette semaine, Thierry, et ça s'appelle C'est quoi l'amour ?
2: Voilà, qui a triomphé au festival de la comédie de l'Alpe d'Huez et à juste titre. Alors, elle est, Laure Calamy joue une femme qui a été autrefois en couple avec Vincent Macaigne. Ils sont séparés, la séparation s'est très bien passée. Vincent Macaigne doit se remarier avec une femme incarnée par Mélanie Thierry qui est assez pieuse et qui veut se remarier
1: religieusement.
2: Et,
1: oui.
2: Et donc eux, ils doivent se séparer religieusement et donc passer toute une série de tests ou de rendez-vous pour y arriver.
3: Toi et moi, on s'est mariés à l'église et je peux pas m'y remarier, tout simplement parce qu'on peut pas se marier deux fois à l'église.
4: Tu vas te marier ?
3: Ben oui.
2: Honnêtement, c'est très très drôle. C'est très très drôle parce que ça tombe en aucun cas dans la facilité anticléricale où on se dit voilà. Fabien Gorgeard, son thème à lui, c'est la famille. Il discute de la famille. Dans son premier film, il parlait de GPA. Dans le deuxième, il parlait d'enfants adoptés. Là, c'est quoi une famille recomposée dans tous les sens ? C'est très très bien écrit et une fois encore, un régal de comédien.
1: Et votre deuxième choix est un film français qui s'intitule « Sauvons les meubles ». Si j'ai bien compris, c'est une vieille dame qui meurt et qui a contracté des dettes.
2: Oui, en effet, c'est ça l'histoire. Vima Laponce, qui joue le personnage principal, on l'appelle, on lui dit « il faut que tu descendes vite, maman va mourir ». Donc elle rejoint son frère et puis son père. Et là, elle va en effet s'apercevoir de l'étendue des dégâts. Donc on est dans une tragicomédie, parce qu'on sait que le deuil est très proche et va arriver. C'est Guylaine Landaise qui joue la mère, qui est absolument formidable. Le film n'est jamais glauque, n'est jamais noir, trouve toujours des perles de comédie ici et là, et aussi parce qu'il est porté par Vima Laponce, oui, qui a eu le César du second rôle pour L'Attachement. Et elle, vraiment, c'est formidable de la voir dans un grand premier rôle, enfin.
1: Donc, on a deux comédies françaises, Sauvons les meubles, avec notamment, vous l'avez dit, vous l'avez assez dit même, Vima Laponce. Et puis, C'est quoi l'amour, avec Laure Calamy, en salle cette semaine, à retrouver également dans le magazine Première et sur première.fr.
0: Merci messieurs, on vous retrouve la semaine prochaine aussi avec l'ouverture du Festival de Cannes. Vos conditions de circulation, on va y revenir après 8h, on écoute les Crystal Waters, restez à l'écoute juste après, j'aurai des cadeaux pour vous.

0: Merci Autoroute dans le 7-9. On va se retrouver pour le trafic après l'actu. Sachez qu'à cette heure-ci, il faut une vingtaine de minutes entre QRC Toulon pour le bouchon ou pour rejoindre Monaco au-delà de l'autoroute A8 et de la 500. 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Bonne journée, bon jeudi.
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2: Bonjour, un nouveau week-end prolongé, synonyme d'affluence sur les routes dès ce jeudi. Bison futéiste en drapeau rouge dans le sens des départs sur tout le territoire. Mieux vaut quitter les grandes agglomérations avant midi. Toutes les équipes du 177 sont bien sûr mobilisées pour vous accompagner tout au long de ce congé de fin de semaine. Les députés ont adopté en commission le projet de loi d'urgence agricole, réponse du gouvernement à la colère du secteur l'hiver dernier, qui contient notamment des mesures sur le stockage de l'eau et l'élevage. Il sera débattu à partir du 19 mai à l'Assemblée nationale, avec d'ores et déjà de grosses incertitudes sur la capacité à faire tenir l'examen dans le temps imparti sur 4 jours à ce stade. Le projet de loi visant à clarifier le cadre du travail des salariés des boulangers et fleuristes le 1er mai sera examiné par le Sénat le 16 juin. Après l'abandon d'un précédent texte d'initiative sénatoriale face à la colère de l'opposition et les syndicats, le gouvernement a repris la main sur cette réforme sensible en proposant son propre texte. Deux hommes de 32 et 34 ans ont été mis en examen avant pour vol en Réunion, dégradation et violation de sépulture. Après les dégradations et vols dans plusieurs cimetières en Mayenne et en Ille-et-Vilaine, les deux suspects ont été placés en détention provisoire et seront jugés aujourd'hui. Plus de 80 statuettes et ornements de bronze ont été dérobés dans 15 cimetières différents. Le porte-avions français Charles de Gaulle va se positionner dans la région du Golfe. Un signal que la coalition montée par Londres et Paris se tient prête à sécuriser le détroit d'Ormuz, dont le déblocage doit, selon la présidence française, être décorrélé des négociations entre Téhéran et Washington. La Russie dit avoir abattu près de 350 drones ukrainiens à l'échelle de son territoire depuis hier soir, un nombre particulièrement élevé. L'Ukraine avait dénoncé hier des attaques russes contre son territoire malgré un cessez-le-feu proposé par Kiev, qui avait promis de répondre de manière symétrique à toute violation. Et puis en sport, le PSG s'est qualifié pour la finale de la Ligue des champions de football, la deuxième de suite. Les Parisiens sont allés décrocher le nul 1-1 contre le Bayern Munich à l'Allianz Arena hier soir après une victoire 5-4 à l'aller au Parc des Princes. Rendez-vous donc pour la finale le 30 mai à Budapest contre les Anglais d'Arsenal. 8h passées de 2 minutes, c'est la fin de ce flash. Dans un instant, vos conditions de circulation juste après la météo.
0: Merci Christelle, une nette amélioration côté ciel pour ce jeudi selon Météo France. Les brouillards du matin petit à petit se dissipent et puis en Méditerranée c'est le soleil qui l'emporte, soleil annoncé d'ailleurs sur tout le pays dès cet après-midi. Pour l'instant il peut pleuvoir encore un peu entre Bretagne et Grand Est. Quelques affaires quand même annoncées et qui ne sont pas à exclure sur les reliefs aujourd'hui, sur les Alpes, le Massif Central, les Pyrénées. Et puis il fait plus frais ce matin, on le voit, 6 à 15 degrés relevés entre montagne et mer dans la région. 15 à 20 degrés en seconde partie de journée, jusqu'à 20-22 pour les maximales en bord de mer. Et puis la tendance de ce week-end du 8 mai en Provence-Alpes-Côte d'Azur, ce sera du soleil pour les deux prochains jours, avec un épisode pluvieux annoncé dès la nuit de samedi et un temps assez gris et pluvieux pour dimanche.
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0: Dans le 7-9, deuxième partie, dans votre rendez-vous d'infos dans quelques instants, nous allons nous intéresser à notre santé et à la cystite, cette maladie qui touche pas seulement les femmes, mais aussi les hommes qui sont concernés. Et puis à 9h, notre rendez-vous pour décarboner la route, nous parlons de mobilité partagée.
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0: Il est 8h03, l'infotrafic de votre début de journée en ce jeudi, veille de week-end prolongé. Il faut compter parfois entre 15 et 20 minutes pour les difficultés à traverser aux endroits habituels. Pas d'incident de parcours particulier, donc je vous donne les temps de parcours. Si vous êtes dans le Var, on commence sur la 57 en direction de Toulon. Au sud de Cuers, entre Solliès et le secteur de Pierre-Ronde, il faut compter 15 minutes environ pour votre trajet ici. Un peu de monde aussi dans la traversée de la vallée du Var ou avant le tunnel de Toulon, et ce dans chaque sens, mais c'est moins de 5 minutes. Et si vous êtes dans les Bouches-du-Rhône, au-delà d'Aubagne, vous patienterez sur la 50 pour rejoindre Marseille. Faut compter un bon quart d'heure pour votre trajet, 15-20 minutes. Et depuis Aix-en-Provence, à la bifurcation à 8 à 51, il y a de l'attente pour Marseille, mais c'est moins de 10 minutes pour traverser cette portion-là. Et ensuite, pour rejoindre Marseille, vous comptez moins d'une demi-heure entre la 51 et la 7. Dans les Alpes-Maritimes, vous patientez aussi aux endroits habituels. La sortie pour Cannes, Mougins, sortie 42 qui sature. D'ailleurs, entre Mandelieu et Cannes, c'est déjà 5 minutes de plus sur votre trajet. Un petit peu plus loin, toujours dans ce sens, en direction de l'Italie, comptez au moins une vingtaine de minutes, 20-25 minutes depuis Antibes pour rejoindre Nice, en direction donc de l'Italie, parce que dans l'autre sens, globalement, ça se passe bien. Et si vous êtes amené à rejoindre Monaco via la sortie 56, au-delà du réseau Vinci Autoroute sur la moyenne corniche, c'est 20 à 30 minutes pour effectuer votre trajet au-delà du réseau Vinci Autoroute. Voilà ce qu'il faut retenir donc pour vos conditions de circulation. On va se retrouver bien sûr pour refaire un point sur le trafic. Sachez à cette heure-ci donc que globalement il n'y a pas de longues difficultés, mais j'ai une info qui me parvient, visiblement un accident qui se serait produit sur le contournement de Nice. J'allais terminer ce point, mais ça se confirme. Deux véhicules accidentés sur la voie de gauche en direction de Cannes et d'Aix-en-Provence à Nice, entre Nice-Nord et Nice-Saint-Isidore. Sur le viaduc situé 4 km après Nice-Nord, sortie 54, une seule voie pour passer, car sur la voie de gauche, il y a ces véhicules et des personnes.
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Priorité à l'infotrafic avec ce véhicule en panne entre Nice et Monaco qui empiéterait sur la voie de droite de la 8 en direction de l'Italie, 3 km après Nice-Est, sortie 55.

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1: Kinvé dans le 7-9 ce matin, Lionel Richie pour la suite du programme en musique et vos conditions de circulation avec cette priorité, un accident sur le contournement de Nice confirmé sur la voie de gauche. Pour vous qui êtes entre Nice Nord et Nice Saint-Isidore, vous allez passer uniquement sur la voie de droite. Deux véhicules accidentés se trouvent sur cette voie de gauche après Nice Nord, la sortie 54 sur un viaduc ici, 3 km plus loin, donc une seule voie pour circuler et avec forcément l'heure de pointe, eh bien un bouchon se forme assez rapidement. C'est déjà au moins 10 bonnes minutes pour le traverser, donc vous abordez Nice Nord, surtout vous maintenez de bonne distance avec les véhicules devant vous. Plus généralement, il y a du monde pour Monaco, pour Nice ou encore du côté de Toulon et d'Aix-en-Provence. On revient sur le trafic, comme promis, dans moins de 5 minutes.

0: Lionel Richie, c'est sur Radio Vinci Autoroute dans le 7-9. Vos conditions de circulation aussi avec un accident à Nice en direction de Cannes et un bouchon qui prend de l'ampleur. On y revient tout de suite.
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0: Il est 8h15 ce matin. Vos conditions de circulation avec des difficultés plus habituelles près d'Aubagne, de Marseille, Aix ou encore Toulon. Et puis, du côté de Nice, cet accident qui s'est produit est déjà un bon quart d'heure pour le bouchon à traverser. Nous sommes en direction de Cannes et d'Aix-en-Provence. Un accident sur la voie de gauche s'est produit après Nice Nord. Les difficultés commencent quasiment à la hauteur de la sortie 54 d'ailleurs. Et le accident s'est produit sur un viaduc avec une seule voie pour circuler à l'heure de pointe en direction d'Antibes et Cannes. Forcément, la circulation très dense prend de l'ampleur, du moins le bouchon prend de l'ampleur et c'est déjà au moins un bon quart d'heure pour le traverser, c'est une estimation. Sur place, au niveau de l'accident, les services de secours et de dépannage ont été prévenus et pour l'instant, vous serrez bien sur votre droite parce qu'il y a donc des personnes aussi près des voies sans céder non plus à la curiosité. Dans l'autre sens, ce n'est pas un accident mais un véhicule est tombé en panne entre Nice et Monaco sur la voie de droite. C'est 3 km après Nice-Est, sortie 55, en se rapprochant aussi du tunnel de la Borne Romaine et donc de Monaco. Et puisque nous parlons de Monaco, sachez que dans la sortie 56, s'il y a trop de monde dans le tunnel, la barrière s'abaisse à l'entrée, avec cette régulation du trafic par mesure de sécurité. À cette heure-ci, il faut compter déjà entre 20 et 30 minutes régulièrement sur la moyenne corniche pour rejoindre Monaco. Et puis, par la sortie 57 de la Turbie ou bien 58 Roquebrune-Cap-Martin, sur le réseau secondaire, on est plus près des 10 minutes pour les difficultés. Des infos maintenant entre Cannes et Nice-Ouest, c'est-à-dire vous qui êtes en direction de l'Italie, vous patientez déjà entre Mandelieu et Cannes pour quitter l'autoroute par la sortie 42, 10-15 minutes nécessaires. Plus loin, il faut compter au moins 20 bonnes minutes depuis Antibes pour rejoindre Nice-Ouest, 20-25 minutes dans ce sens-là, contre un bon quart d'heure dans l'autre en direction de Cannes. Et puisque nous parlons de l'autoroute A8, on va y rester. On traverse le Var ensemble où ça se passe bien, Fréjus, Brignoles, vous rejoignez Aix-en-Provence, vous passez le péage de la Barque et vous patienterez après Aix-Val-Saint-André en se rapprochant de la bifurcation de la 8 avec la 51 à Aix. En direction de Gap, ce n'est pas trop long. En direction de Marseille, il faut compter une petite demi-heure pour votre trajet ce matin, avec un peu d'attente déjà dès la bifurcation, mais aussi plus loin, sur la portion gérée par la direction des routes Méditerranée. Au niveau de Septèmes-les-Vallons, ou à la bifurcation à 51 à 7, une voie est neutralisée parce qu'un poids lourd est tombé en panne. Entre Aubagne et Marseille, 20 minutes nécessaires pour votre trajet ce matin. On parle d'un gros ralentissement. Et enfin, dans le Var, je termine avec vous qui rejoignez Toulon. Sans surprise, c'est un quart d'heure depuis Cuers pour rejoindre Pierre-Ronde, la bifurcation à 57 à 570. En direction de Toulon, ensuite, un peu de monde dans la traversée de la Valette du Var. Et dans l'autre sens, un peu de monde à l'entrée du tunnel de Toulon en direction de Nice. Mais là, ça se traverse vraiment en quelques minutes. Voilà tout ce qu'il faut retenir. Dernière info, juste avant de conclure. Des obstacles à vous rappeler entre Aix et Aubagne. Le patrouilleur intervient, c'est Stéphane qui est sur place. 7 km après la bifurcation à 8 à 52, tout près de Belcodène.

La sortie 33, des morceaux de pneus en cours donc de ramassage. Vous restez à l'écoute, on suit les évolutions ensemble. Parce que c'est quand même une veille de week-end prolongée, donc ça va être chargé surtout en fin de journée. 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Dans quelques instants, dans le 7.9, notre rendez-vous santé. Cette semaine, nous parlons d'une maladie qui concerne plus d'une femme sur deux, mais aussi certains hommes, c'est la cystite. Bonne nouvelle, il est désormais possible de la dépister en pharmacie et d'obtenir un traitement antibiotique sans passer par le médecin. On va en parler après Claudio Capeo. Comme toujours.

priorité à l'infotrafic, des obstacles ont été signalés entre Fréjus et Cannes sur l'autoroute A8. Il y aurait des obstacles sur la voie la plus à gauche entre Cannes et Fréjus parce que c'est en direction de Marseille et d'Aix-en-Provence sur la voie de gauche. 2 kilomètres après Mont-de-Lieu, centre sortie 40, des obstacles. Donc vous restez bien sur la voie de droite et vous réduisez votre vitesse. Je suis ça.

0: restera. Claudio Capéo sur Radio Vinci Autoroute. Il y a beaucoup de monde en intervention sur le contournement de Nice au niveau de l'accident sur la voie de gauche, celui qui s'est produit en direction de Cannes et d'Aix-en-Provence après Nice Nord et qui génère un bouchon d'au moins 15-20 minutes sur cette portion de l'autoroute A8 en arrivant peut-être aussi de Monaco. Menton, vous patienterez une vingtaine de minutes nécessaires pour passer le secteur de Nice Nord et rejoindre Nice Saint-Isidore. Au niveau du viaduc et du kilomètre 194, le dépanneur est là, les forces de l'ordre aussi, le patrouilleur et une seule voie pour circuler, celle de droite, donc vous anticipez bien. Plus loin, si vous poursuivez votre route au-delà de Cannes et de Mandelieu, 2 km après Mandelieu centre sur la gauche, il y aurait des obstacles et le patrouilleur va intervenir. C'est la fin de l'intervention en revanche à Aubagne sur la 52, ça rentre dans l'ordre et puis ailleurs, difficultés habituelles plus près de Cuers, Toulon ou encore d'Aubagne. On y reviendra bien sûr, le prochain point détaillé est là pour ça. Rendez-vous à 8h30. Le rendez-vous santé, c'est maintenant. C'est en partenariat avec le magazine Bien-être et Santé. Et Charlotte Latour est avec Juliette Legros, directrice de la rédaction du magazine.
1: 50 à 60% des femmes adultes contractent au moins une cystite au cours de leur vie. C'est énorme. Et les hommes aussi peuvent être sujets aux cystites. Aujourd'hui, nous parlons donc diagnostic et soins avec vous, Juliette Legros. Déjà, qu'est-ce que c'est qu'une cystite ?
2: Alors en fait, on l'appelle plus communément infection urinaire. Donc ça se situe au niveau de la vessie. Et c'est provoqué le plus souvent par une bactérie. Les symptômes, ils sont bien connus des femmes qu'on a eues. Il y a des brûlures à la miction, des envies pressantes et répétées d'aller aux toilettes ou encore une pesanteur dans le bas-ventre. Et c'est quand même une infection qui est presque exclusivement féminine, mais quelques hommes la rencontrent quand même.
1: Pour les femmes, désormais, le dépistage peut se faire en pharmacie.
2: Oui, les pharmaciens, ils sont autorisés à réaliser un test de dépistage et à orienter derrière la patiente vers une prise en charge adaptée. Donc le mode opératoire, il est très simple. La patiente, elle recueille un échantillon d'urine dans un flacon que lui a fourni le pharmacien. Le pharmacien analyse avec une petite bandelette urinaire et le résultat est disponible en quelques minutes seulement.
1: Alors attention, hein, cela dit, je crois pour les femmes enceintes et les hommes ou tout patient qui se trouve dans une situation dite atypique, là pour le coup, il faut une consultation du médecin.
2: Oui, c'est ça. Ces populations, elles sont d'emblée orientées vers une consultation médicale. Et c'est pour cette raison qu'on parle de dépistage uniquement pour les cystites dites simples. Et c'est le pharmacien qui va déterminer ça grâce à un cadre qui est bien établi avec des critères. Le premier, c'est l'âge. La patiente, donc, doit être âgée entre 16 et 65 ans. Ensuite, il va vérifier qu'il s'agit de symptômes évocateurs de cystite aiguë simple avec une infection qui est apparue récemment, pas plus de 3 dans les mois qui ont précédé et sans signe de complications. Mais c'est très souvent le cas. Et donc, si tous ces critères sont remplis, il peut réaliser le test qui a un nom un peu barbare, le TROD, l'acronyme de test rapide d'orientation diagnostique.
1: Et si ce test est positif, c'est antibiotique directement, on passe même pas chez le médecin, il n'y a pas de prescription ?
2: Voilà, c'est ça. Si le test confirme la cystite et qu'il n'y a aucune contre-indication, le pharmacien, il délivre immédiatement l'antibiotique qui est recommandé. Donc, c'est une prise unique, donc très pratique. Et en plus, j'ajoute que le dispositif, il est pris en charge par l'assurance maladie et la complémentaire santé.
1: Bah, c'est une belle avancée, ça. Merci beaucoup, Juliette Legros. Bien-être et santé magazine à retrouver dans toutes les pharmacies partenaires.
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0: 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Dans 5 minutes, le prochain point détaillé. Il faut compter entre 20 et 30 minutes pour le bouchon à Nice lié à l'accident qui s'est produit après Nice Centre, après Nice Nord surtout, sur le viaduc, sur la voie de gauche et une seule voie pour circuler, la voie de droite. À l'heure de pointe, ça génère donc un bouchon. Toutes les équipes sont en intervention pour évacuer les deux véhicules accidentés. Dans les meilleurs délais, le dépanneur est déjà sur place. Ailleurs, plus près de Toulon, d'Aubagne, il y a du monde aussi, comme à Aix-en-Provence, mais c'est moins long à traverser. On y reviendra après Patrice ce matin.
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0: pas seul vous accompagne ce matin sur la route du travail avant le week-end prolongé. C'était Patrice dans le 7-9. La suite, ce sera Véronique Sanson. Mais tout de suite, l'infotrafic.
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0: L'infotrafic à 8h30 pour ce matin, avec des difficultés plus habituelles pour rejoindre Toulon ou encore traverser Aix-en-Provence. Et je commence ce point à Nice parce qu'un accident s'est produit sur l'autoroute A8 en direction de Cannes et de Marseille. Le bouchon, c'est quasiment 30 minutes pour le traverser. Sur cette portion de l'A8, un accident s'est produit après Nice Nord, la sortie 54 sur la voie de gauche sur un viaduc où il n'y a que deux voies habituellement pour circuler. Donc seule la voie de droite reste praticable entre Nice Nord, Nice Saint-Isidore. Dépanneurs, patrouilleurs, gendarmes, tout le monde intervient et le véhicule accidenté est en cours d'évacuation puisque la dépanneuse est à l'œuvre. Les difficultés, elles vont commencer rapidement aussi après Nice-Est et la sortie 55. En vous rapprochant donc de Nice-Nord, au total, il faut compter jusqu'à 5 km de bouchons et à cette heure-ci avec une seule voie pour circuler forcément. Eh bien, c'est assez long. C'est difficile de vous donner aussi une estimation donc en direction d'Aix-en-Provence. Dans l'autre sens, vous traversez les Alpes-Maritimes, vous patientez de façon plus habituelle entre Mandelieu et Cannes pour rejoindre la sortie 42. Ensuite, entre Antibes et Nice, c'est dense aussi, c'est quasiment une demi-heure pour votre traversée de la 8 entre Antibes et Nice, la promenade des Anglais en direction de l'Italie. Et pour Monaco, les accès à Monaco aussi très empruntés ce matin. Que ce soit la sortie 56 ou sur la moyenne corniche, il faut une demi-heure pour rejoindre la Principauté. Que ce soit la sortie 57 de la Turbie où c'est 10 minutes de bouchon sur le réseau secondaire ou même la sortie 58 en arrivant depuis Menton, vous quitterez l'autoroute par Roquebrune-Cap-Martin. Sur le réseau secondaire, 10-15 minutes au moins de difficultés à traverser. Ailleurs, comment ça se passe? Ça évolue plutôt de façon positive, notamment dans les Bouches-du-Rhône à Aix-en-Provence, parce que sur la 8, vous patientez vraiment tout près de la bifurcation avec la 51 sur la voie la plus à droite et en direction de Marseille, parce que c'est un peu moins long en direction de Digne. Ensuite, Aix-Marseille avec un véhicule en panne près de Septèmes-les-Vallons, c'est moins d'une demi-heure pour votre trajet. Il en va de même aussi entre Aubagne et Marseille, toujours sur les portions gérées par la direction des routes méditerranéennes, où c'est 5-10 minutes de plus pour votre trajet de ce matin. Dans le Var, difficultés habituelles aussi pour rejoindre Toulon, surtout entre Cuers et La Farlède, un peu d'attente dans la traversée de Solliès. 10 bonnes minutes de plus sur votre trajet et 5 de plus ensuite depuis La Farlède pour rejoindre le centre de Toulon et le tunnel en direction de Marseille. Dans l'autre sens, ça se passe plutôt bien pour traverser l'agglomération toulonnaise. Depuis Bandol jusqu'au niveau de La Farlède, vous comptez un peu moins d'une demi-heure en direction de Nice et de Draguignan. Voilà ce qu'il faut retenir donc dans le Var. Je termine ce point aussi avec deux infos. Des véhicules en panne. Si vous êtes dans les Bouches-du-Rhône, entre Aix-en-Provence et Aubagne, sur la 52, 4-5 km après la bifurcation à 8 à 52, près de Belcoden, un poids lourd en difficulté est pris en charge sur un refuge. Le patrouilleur intervient, les obstacles ont été ramassés. Et puis, sur la 8, entre Nice et Monaco, on termine où nous commencions ce point, mais cette fois en direction de l'Italie. Une voiture est en panne sur la voie de droite, 3 km après Nice-Est, la sortie 55, et c'est Michel, le patrouilleur, qui est en protection.
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0: Le 7-9 se poursuit dans quelques instants. Nous parlerons de covoiturage et du panel de solutions pour pouvoir, bien sûr, parler de mobilité partagée qui s'offre à nous. Vous saurez tout en restant à l'écoute. Pour la suite, voici Véronique Sanson ce matin.

0: Véronique Sanson est sur Radio Vinci Autoroute. Ce matin, il faut compter 30 à 40 minutes maintenant pour le bouchon qui prend de l'ampleur sur le contournement de Nice. Il y a l'accident qui n'est pas tout à fait terminé. Après Nice Nord, sortie 54 en direction de Cannes, où vous ne passez que sur une voie sur ce viaduc, celle de droite, d'où ces 5 km de bouchon assez long à traverser. Depuis Nice-Est, Nice-Centre, sortie 55, ça risque d'être assez difficile pour vous dans ce sens-là de traverser Nice. Il y a du monde pour Monaco ce matin, puis ailleurs ça va un peu mieux, près d'Aubagne, près de Toulon, les temps de parcours diminuent déjà. J'ai aussi une info à vous donner, une priorité, visiblement des obstacles ont été aperçus, signalés sur l'A8 entre Monaco et la Turbie. C'est en direction de l'Italie, des cônes de chantier sur l'autoroute après la sortie 56 de Monaco, en se rapprochant surtout de la grande barrière de péage de la Turbie. Vous restez à l'écoute, bien sûr, on se retrouve pour le trafic dans quelques instants, les Urban Spaces arrivent et Sienna Spiro.
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Priorité à l'infotrafic avec ce véhicule en panne, cette voiture sur la voie de droite entre Antibes et Cannes. C'est sur la 8, c'est après le péage d'Antibes, en direction donc d'Aix et de Marseille. Votre repère, kilomètre 168 avant de redescendre sur Cannes et Mougins. 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
1: Bonne nouvelle, l'accident à Nice est terminé à 9h moins le quart. Vous récupérez la voie de gauche, donc deux voies pour circuler maintenant entre Nice Nord, Nice Saint-Isidore. Toutefois, le bouchon qui était assez long à traverser, 5 km de difficulté après Nice Est, sont toujours d'actualité en direction de Cannes et de Marseille. Le temps de parcours va diminuer. C'était jusqu'à 3 quarts d'heure qu'il fallait pour le bouchon. Ça va s'améliorer petit à petit. Toutefois, c'est encore l'heure de pointe. Dans l'autre sens, vous patientez entre Mandelieu et Cannes, mais aussi entre Antibes et Nice Ouest pour la promenade des Anglais. C'est 40 minutes environ depuis Mandelieu pour rejoindre Nice Ouest en direction de l'Italie, contre une vingtaine de minutes dans l'autre sens, en direction de Cannes et d'Aix-en-Provence. Pour Monaco, sur le réseau secondaire, surtout, il y a de l'attente sur la moyenne corniche, comme au débouché de la sortie 57 de la Turbie. Pour la Turbie, il faut compter 5-10 minutes de plus, et sur la moyenne corniche, 20 à 30 minutes régulièrement pour traverser les difficultés. Dans le Var, ça va un peu mieux pour rejoindre Toulon, déjà au sud de Cuers. Alors même si ça reste soutenu sur la 57 près de la Farlède et de la vallée du Var, on parle de moins de 10 minutes pour traverser les difficultés devant vous. Même chose près d'Aix-en-Provence, Aubagne et Marseille, où ça s'améliore considérablement. Et puis dans le détail, quelques infos. D'abord, un véhicule est en panne sur la voie de droite entre Antibes et Cannes, sur la 8 en direction d'Aix. Sur la voie de droite, c'est après le péage d'Antibes 2 km plus loin, près de l'aire aussi de service. Sachez que sur la 8, dans l'autre sens, entre Monaco et la Turbie, le patrouilleur va intervenir pour les cônes de chantier qui ont été signalés juste avant la barrière de péage de la Turbie. Et en parlant d'obstacles, dans le Var, vous qui vous rapprochez de Cuers sur la 57 après Sainte-Christine, sortie numéro 8, 2 km plus loin, sur la droite, il y aurait des plaques de placoplâtre. Partager la route pour réduire nos émissions et faire des économies, c'est une idée devenue concrète chez bon nombre d'automobilistes et le panel de solutions pour pouvoir le faire est large. Covoiturage, service de bus à la demande, aussi pour les longues distances, des pratiques qui gagnent du terrain partout en France. Reportage au cœur de ce que l'on appelle la mobilité partagée dans notre rendez-vous pour décarboner la route après Zawi et Stéphane.

0: À l'instant duo, c'était Zawi et Stéphane sur Radio Vinci Autoroute. Merci d'être avec nous. Le trafic pour ce matin, conséquence d'un accident désormais terminé. Le contournement de Nice reste vraiment très dense en direction de Cannes et d'Aix-en-Provence. Difficile de vous donner un temps de parcours, mais sachez qu'après Nice-Est, Nice-Centre, il y aura encore de l'attente. Quasiment une demi-heure de bouchon, ça reste vraiment une estimation. Ça peut être un peu plus long ou un peu plus court, ce que je vous souhaite. Ailleurs, ça va quand même déjà un peu mieux. Dans les autres départements, plus près de Cuers, Toulon, dans le Var ou encore au Bagne, Aix-Marseille, dans les Bouches-du-Rhône. Nous reviendrons sur le trafic en détail ensemble après les infos de 9h. Dans le 7-9, place à notre rendez-vous de ce matin pour décarboner la route, pour réduire les émissions de CO2 sur nos routes. Virginie Decorte, des solutions se multiplient.
1: Parmi ces solutions, le covoiturage domicile-travail. Il permettrait, selon l'ADEME, l'Agence de l'environnement et de la maîtrise de l'énergie, de réduire de 30 à 40% le nombre de véhicules sur certains axes saturés. Une pratique adoptée depuis plusieurs années par Thierry, Christian et Gilbert, trois Azuréens qui travaillent dans la même entreprise.
2: C'est évident qu'on a intérêt à se regrouper tous ensemble. Ça fait du gain de temps, évidemment du gain d'argent, et c'est plus sympa en plus.
3: Et puis également pour l'écologie, tant qu'à faire, si on peut éviter de prendre 3 voitures ou 4 voitures quand on est à 4, c'est toujours mieux, voilà.
4: Écoutez, moi donc je suis sur Nice Nord, je travaille sur Cannes, donc le covoiturage c'est aujourd'hui devenu une habitude, et de plus avec le prix du carburant on essaie de le développer de plus en plus.
1: Autre solution en pleine montée, les cars longue distance comme proposent Blablacarbus, Alza et Flixbus. Charles Billiard est le porte-parole du leader européen.
5: On a des cars qui peuvent accueillir entre 50 et 80 personnes. On remplace environ 25-30 voitures sur la route. On a effectivement des gens qui utilisent nos services comme un moyen de joindre leur domicile à leur travail. Je pense à des trajets peut-être comme Rouen-Paris, Lille-Paris, Reims-Paris, entre Grenoble et Lyon, une de nos lignes qui marche le mieux. Évidemment, ça fait partie des solutions. On a beaucoup d'offres sur ce type de liaison qui fait entre 100 et on va dire 250 km. Tous nos cars en France sont à la norme Euro 6, donc ils émettent assez peu de CO2. 15 à 20% de notre flotte roule au carburant alternatif.
1: Autre alternative, les services de bus à la demande qui apparaissent comme une solution intermédiaire, en particulier dans les zones reculées. Ils représentent quelques millions de voyages par an en France, ce qui reste marginal quantitativement, mais stratégique dans des zones peu desservies.
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priorité à votre sécurité sur la 8 dans les Alpes-Maritimes entre Menton et Nice. Des obstacles ont été signalés 3 km après Menton. La sortie 59, Radio Vinci Autoroute.

0: vol des années 80 en ce moment, les tirs sans fil sur Radio Vinci Autoroute et jusqu'au cinéma d'ailleurs avec la bande originale du film Marty Suprême. Vos conditions de circulation, on va revenir sur le trafic encore dense du côté de Nice, conséquence d'un accident terminé et puis ailleurs ça s'améliore un peu. Le 7-9 se referme, il est 9h, place à l'actualité de ce jeudi. Bienvenue à vous.
1: Christelle Mollon.
2: Une nouvelle journée de départ en week-end prolongé, puisque ce vendredi férié sera peut-être l'occasion d'une escapade de 3 jours pour vous. Bison Futé voit rouge dans le sens des départs sur tout le territoire et recommande de quitter les grandes agglomérations dès ce matin. Toutes les équipes du 177 sont mobilisées pour vous accompagner tout au long de ce congé de fin de semaine. Après Total, le géant pétrolier britannique Shell publie un bénéfice net en forte hausse au premier trimestre, porté par la hausse des prix du pétrole avec la guerre au Moyen-Orient, mais aussi leur volatilité qui a profité à l'activité de négoce. Le bénéfice s'affiche à 5,694 milliards de dollars, en hausse de 19% par rapport au résultat du premier trimestre 2025. Le déficit commercial de la France, lui, s'est creusé d'1,4 milliard d'euros pour s'établir à 6,9 milliards d'euros fin mars. C'est ce qu'annoncent les douanes. Sans surprise, les échanges commerciaux sont pénalisés par la hausse des prix énergétiques liées toujours à la guerre au Moyen-Orient. Le porte-avions français Charles de Gaulle va justement prendre position dans la région du Golfe. Paris et Londres sont à la manœuvre depuis plusieurs semaines pour tenter de monter une mission neutre afin de rétablir la navigation dans le détroit d'Ormuz, qui permettrait peut-être de rétablir un niveau plus raisonnable des prix justement des énergies. Le bateau MV Ondius, foyer d'Antavirus, a quitté hier le large du Cap-Vert où il était au mouillage. Il est attendu samedi à Tenerife, dans l'archipel espagnol des Canaries, et l'évacuation des passagers devrait débuter lundi. Des heurts ont éclaté hier soir après la qualification du PSG en finale de la Ligue des Champions de football. Les forces de l'ordre ont réalisé 127 interpellations dans l'agglomération parisienne, selon le ministre de l'Intérieur, Laurent Nunez. Il évoque également 11 blessés, dont un grave, et 23 policiers légèrement atteints. Le PSG qui va donc disputer une deuxième finale consécutive de Ligue des Champions, ce sera le 30 mai contre Arsenal. Les joueurs de Luis Enrique ont décroché leur qualification face aux Allemands du Bayern Munich hier soir, consacrant leur statut d'équipe à battre dans la compétition. Et puis Wemby, sans pitié, le basketteur français Victor Wembanyama et ses coéquipiers des San Antonio Spurs ont corrigé les Minnesota Timberwolves 133 à 95 hier soir lors des playoffs NBA. Les Spurs égalisent ainsi 1-1 dans leur demi-finale de conférence Ouest au meilleur des 7 matchs, avant 2 déplacements à Minneapolis. Ce sera demain et dimanche. 9h passées de 2 minutes, c'est la fin de ce flash. Dans un instant, vos conditions de circulation juste après la météo.
0: Merci Christelle. Nette amélioration côté ciel ce jeudi selon Météo France. Après les brouillards et nuages du matin, même dans la région, le soleil l'emporte et il s'annonce d'ailleurs bien présent sur tout le pays dès cet après-midi, à l'exception de quelques averses annoncées qui ne sont pas à exclure donc sur les reliefs, que ce soit sur les Alpes, le Massif central et même les Pyrénées. Et puis ce matin, il fait un peu plus frais, 6 à 15 degrés relevés de la montagne à la mer dans la région, 15 à 20 en seconde partie de journée, jusqu'à 20, 22 degrés pour les maximales en bord de mer. Et la tendance pour ce week-end prolongé du 8 mai dans la région du soleil pour les 2 prochains jours, mais un épisode pluvieux est annoncé dans la nuit de samedi avec un temps assez gris et venteux pour dimanche.
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0: Il est 9h03 pour ce jeudi matin, veille de week-end prolongée. Il y avait un petit peu de monde sur la route du travail, surtout sur la Côte d'Azur. Ailleurs, c'est rentré rapidement dans l'ordre en Provence. Un peu d'attente encore à la bifurcation à Aix, entre la 8 et la 51 en direction de Marseille, un peu plus près de Cuers, de Toulon ou d'Aubagne. Mais vraiment, rien de comparable avec la situation dans les Alpes-Maritimes. Où je zoome avec vous, c'est-à-dire sur l'autoroute A8 à Nice. Un accident s'est produit en direction de Cannes et d'Aix-en-Provence. Il est terminé, il n'y a eu qu'une seule voie pour circuler, donc le bouchon a pris de l'ampleur rapidement entre Nice-Est et Nice-Saint-Isidore et ça va de mieux en mieux. Comptez une petite dizaine de minutes supplémentaires depuis Monaco pour rejoindre Nice-Saint-Isidore en direction donc de Cannes. Dans l'autre sens, ça reste soutenu près de Cannes, mais surtout après Antibes, entre Antibes et Nice. Faut compter une bonne vingtaine de minutes, 20-25 minutes pour votre trajet en direction de l'Italie pour rejoindre l'ouest de Nice et donc la promenade des Anglais. Et si vous êtes sur cette portion de la 8 entre Antibes et Cannes en direction d'Aix, en direction de Marseille, La voie de droite est désormais neutralisée. Le patrouilleur intervient pour la voiture qui est tombée en panne. Je vous l'ai indiqué, 2 km après le péage d'Antibes, ça se confirme. Près de l'aire de service aussi, donc 2 voies pour circuler. Pensez-y, n'attendez pas le dernier moment. 1 pour réduire votre allure, 2 pour vous décaler. Voie du milieu, voie de gauche, la sécurité donc pour tout le monde. Des infos aussi pour Monaco ce matin, où au-delà du réseau Vinci Autoroute, vous patientez sur la moyenne corniche 20-30 minutes nécessaires, mais aussi, alors ça va un peu mieux au niveau de la turbie de la sortie 57, et vous qui arrivez de Menton et de l'Italie, pour rejoindre Monaco, vous privilégiez Roquebrune-Cap-Martin, sortie 58, et là encore, ça coince aussi sur le réseau secondaire, jusqu'à un petit quart d'heure pour les difficultés. Je termine ce point en revenant sur le réseau Vinci Autoroute, sur la 8 après Menton, juste après la sortie 59, en direction de Cannes, des obstacles sur la voie de droite ont été signalés, peut-être des débris sur les voies de circulation, et Michel, le patrouilleur, est déjà en intervention, donc pensez à sa sécurité, là aussi vous réduisez votre allure.
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0: Une journée classée rouge pour les départs, orange pour les retours, un week-end qui s'annonce assez chargé quand même sur les routes et vous allez être très nombreux en fin d'après-midi. N'oubliez pas d'écouter le 107.7, le bon réflexe aussi, c'est directement sur l'appli ou le site avant même de prendre la route. Sur la route, lui, il est au volant de sa Mercedes-Benz, c'est Benjamin Biolay pour vous.

0: priorité à votre sécurité sur la Côte d'Azur. Dans une circulation assez dense entre Antibes et Nice, un accident se serait produit, un accrochage dans la traversée de Villeneuve-Loubet, près de la sortie 47. Merci d'écouter le 107.7. Priorité à votre sécurité sur l'autoroute A8 dans les Alpes-Maritimes. Nouvelle info, une voiture en panne aux portes de Cannes, juste avant la sortie 42 pour Mougins, Cannes Centre. Ça se confirme, le patrouilleur va intervenir pour la voiture qui empiète sur la voie de droite avant la sortie 42.
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0: tournée actuellement. Benjamin Biolay est sur Radio Vinci Autoroute. Vos conditions de circulation, c'est ici également. Avec à cette heure-ci un nouvel accrochage signalé sur la Côte d'Azur. Cette fois, c'est en direction de Nice. Entre Antibes et Nice, près de Villeneuve-Loubet. La sortie aussi 47 pour vous repérer. Bien sûr, je compte sur vous pour adapter votre conduite. Vous respectez aussi de bonnes distances avec les véhicules qui partagent la route avec vous ce matin. Le trafic, c'est aussi encore un petit peu de monde quand même sur la Côte d'Azur pour rejoindre Monaco. On y reviendra parce qu'ailleurs ça rentre un peu dans l'ordre. La suite, c'est Lenny Kravitz ou encore Rookin pour la musique.
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1: Il est 9h16 ce matin, une journée classée rouge pour les départs, orange pour les retours. Bison Futé sort déjà ses drapeaux colorés pour ce week-end prolongé qui s'annonce. Mais si vous n'êtes pas encore en week-end, c'est sur la route du travail que vous avez patienté ce matin. Surtout sur la Côte d'Azur, près de Nice et de Monaco. Alors, vous êtes actuellement en direction de Cannes, vous patientez encore un peu sur le contournement de Nice, conséquence d'un accident terminé. Mais sachez que depuis Nice-Centre, pour rejoindre Nice-Saint-Isidore, faut compter un petit quart d'heure. Une bonne vingtaine de minutes encore aussi nécessaire depuis Antibes pour rejoindre Nice. Ouest, la promenade des Anglais sur la 8, ça coince après le péage d'Antibes et l'entrée 44, avec un accrochage qui s'était produit à Villeneuve-Loubet et visiblement les véhicules repartent au moment où je vous parle. Donc si vous êtes entre Antibes et Nice, respectez quand même de bonnes distances avec les véhicules devant vous parce que la circulation reste bien dense. Même chose aux portes de Cannes, dans la sortie 42 ou en vous en rapprochant. D'ailleurs, la voie de droite va être neutralisée parce qu'un véhicule est tombé en panne entre Mandelieu et Cannes, juste avant la sortie 42, avec un patrouilleur qui n'est plus très loin. Et puis patrouilleurs et dépanneurs sont en intervention près de Cannes aussi dans l'autre sens, après le péage d'Antibes. Vous le verrez, deux voies pour circuler car celle de droite est neutralisée. À Monaco, ça va un peu mieux. Reste de l'attente surtout sur la moyenne corniche où il faut compter régulièrement une bonne demi-heure, 30 minutes au débouché de la sortie 56. Et donc dans le tunnel de Monaco et la 500, d'ailleurs à l'entrée, le tunnel peut être fermé, la barrière s'abaisser quelques instants lorsqu'il y a trop de monde sur la moyenne corniche, une mesure de sécurité. De mesures obligatoires de régulation de trafic. Du côté de Toulon, ça se passe bien dans le Var, ça se passe mieux aussi dans les Bouches-du-Rhône, près d'Aix, Marseille, Aubagne. Et si vous partez pour les Alpes ou la Camargue, sur la 51 ou même sur la 7, restez à l'écoute, ça se passe plutôt bien ce matin. David Guetta et Sia sont en duo sur Radio Vinci Autoroute. Restez à l'écoute s'il se passe quelque chose côté trafic. Fidèle copilote, je vous tiendrai informé.

0: À l'instant, David Guetta et Sia sur Radio Vinci Autoroute. Le trafic qui s'améliore petit à petit, c'est sur la Côte d'Azur que vous restez nombreux. Entre Antibénis notamment, faut au moins 20 minutes en direction de l'Italie, contre un petit quart d'heure dans l'autre sens. Du monde aussi pour rejoindre Monaco sur la moyenne corniche où régulièrement c'est plus d'une demi-heure pour les bouchons. Et puis des véhicules à évacuer. La voie de droite à chaque fois que vous ne pourrez pas utiliser. Entre Antibes et Cannes, en direction d'Aix, l'intervention est confirmée 2 km après le péage. Et dans l'autre sens, au port de Cannes, juste avant la sortie 42. Le patrouilleur va arriver sur place. C'est Geoffroy qui s'est mis en route aussi pour pouvoir prendre en charge donc la voiture en panne juste avant la sortie 42 en direction de Nice. La suite, c'est Bruno Mars et In Deep et vos conditions de circulation en détail, bien sûr.
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1: Et nous nous retrouvons pour le trafic à 9h30 ce matin. En Provence, c'est rentré dans l'ordre, que ce soit après Dax, Marseille, Aubagne ou même à Toulon. Et puis ça se passe bien pour la vallée de la Durance. Vous l'aurez compris, on se concentre sur la Côte d'Azur, sur la 8 ou entre Fréjus et l'Italie. Vous êtes plus nombreux. D'ailleurs, en direction de l'Italie, première chose, entre Mandelieu et Cannes, vous patientez 5-10 minutes pour le ralentissement à traverser. Alors certes, densité de trafic à cette heure-ci, mais surtout un véhicule en panne aux portes de Cannes, juste avant la sortie Mougins-Cannes-Centre, sortie 42, où la voie de droite est neutralisée parce que le patrouilleur est en intervention pour sécuriser le véhicule et avant donc le dépanneur. Vous pensez, vous anticipez, vous décalez plus à gauche en vous rapprochant de Cannes sur cette portion de l'autoroute en direction d'Antibes et Nice. Entre Antibes et Nice plus loin, ça reste assez soutenu certes, mais il faut compter 5-10 minutes de plus sur votre trajet. Et puis pour rejoindre Monaco sur la moyenne corniche, c'est là que c'est plus long et c'est au-delà du réseau Vinci Autoroute, au-delà de la 8 et de la 500. Comptez parfois jusqu'à une demi-heure pour rejoindre la Principauté, ça va mieux via les accès de La Turbie ou encore Roquebrune, Cap-Martin pour votre information. Si vous êtes sur la 8 dans l'autre sens, depuis Monaco pour rejoindre Cannes, pas de long bouchon, mais c'est bien soutenu encore sur le contournement de Nice, conséquence d'un accident qui s'était produit à l'heure de pointe. Plus loin, plus près d'Antibes, plus près de Cannes, c'est dense aussi, certes, mais ça se passe quand même beaucoup mieux. Des infos aussi, avec en direction de l'Italie sur la 8, un véhicule en panne qui m'est confirmé au moment où je vous parle entre Nice-Saint-Isidore et Nice-Nord. Vous êtes sur la 8 en direction de Monaco, le poids lourd empiète sur la voie de droite, 4 km après le péage de Nice-Saint-Isidore et un dépanneur comme un patrouilleur devrait intervenir rapidement. Vous restez bien calés sur le 107.7, on suit les évolutions et on se retrouve pour le prochain point à 10h moins le quart.
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1: Et en parlant d'évolution à Cannes, le véhicule vient d'être évacué. La suite, c'est Tempo 110 dans un autre registre. Si vous poussiez la porte de l'opéra le plus proche de chez vous pour ce week-end, parce que les 8, 9 et 10 mai, c'est la 19e édition de Tous à l'opéra. Opération gratuite et ouverte à tous pour découvrir les coulisses de ces lieux de spectacle. On en parlera après Les Innocents.

0: Les innocents, c'est pour vous ce matin sur la route où vos conditions de circulation s'améliorent, même sur la Côte d'Azur, même si près de Cannes, Antibes, Nice et Monaco, il y a du monde. Rien de trop long à traverser, on parle de moins de 10 minutes pour les ralentissements devant vous. 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Pendant trois jours, 25 opéras français ouvrent leurs portes au public à l'occasion de Tous à l'Opéra, occasion de découvrir l'envers du décor, d'assister à des répétitions et de rencontrer celles et ceux qui vont font vivre ces lieux. Pour en parler, Naïma Naouri est l'invitée de Tempo 110 avec Charlotte Latour.
1: 110 secondes pour aller tous à l'opéra. Ces 8, 9 et 10 mai, 25 opéras français ouvrent leurs portes gratuitement. Participez à un cours de ballet en extérieur sur la promenade des Anglais à Nice, à une création sonore à Montpellier ou à une répétition chorale à Tours. Vous pouvez aussi essayer des costumes ou encore visiter des ateliers de chapeaux ou de décors. L'une des marraines de l'événement est chanteuse. Son répertoire va du lyrique au jazz en passant par la comédie musicale. Enfant, elle passait ses vacances à suivre ses parents chanteurs lyriques. En tournée, Naïma Naouri est une amoureuse des salles d'opéra.
2: C'est beau d'ouvrir les portes d'institutions qui paraissent très inaccessibles, parce que je pense qu'il y a certaines personnes qui se diraient sans connaître du tout que l'opéra c'est pas pour eux, qu'eux ils comprendraient pas, qu'ils s'ennuieraient. Pour moi, pour en avoir vu plein, oui, je me suis ennuyée, mais aussi j'ai vécu les plus beaux moments de spectacle de ma vie. Il y en a pour tous les goûts. Mais oui, peut-être ça peut aussi mettre des étoiles dans les yeux de certaines personnes et puis pour découvrir des choses qu'on n'a pas l'habitude de voir. J'ai envie de dire aux gens, soyez curieux, parce que ça coûte littéralement rien. Et peut-être, qui sait, vous allez vous découvrir une nouvelle passion. Moi, ce que j'adorais, ce que je préférais voir, c'était quand mes parents se faisaient maquiller et perruquer. Ça a été le début d'une fascination pour moi, pour un peu l'art du transformisme, de voir comment ils pouvaient passer de papa et maman à un personnage. Maman en Cléopâtre, mon père en Falstaff, avec un faux corps, des prothèses, enfin c'est incroyable.
1: C'est facile, c'est gratuit, Tous à l'opéra se tient ces 8, 9 et 10 mai.
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0: Merci d'écouter le 107.7, il est bientôt 10h-20. Côté trafic, ça s'améliore, même sur la Côte d'Azur, les temps de parcours diminuent. Près de Cannes, Antibes, Nice, il y a encore un peu de monde. Et surtout, j'attire votre attention sur ce véhicule en panne à évacuer, le poids lourd qui est immobilisé sur la voie de droite après Nice-Saint-Isidore, après le péage. Sur la 8, lorsque vous remontez en direction de Monaco et de l'Italie, c'est vous qui apercevrez le poids lourd entre Nice-Saint-Isidore et Nice-Nord. Il faudra vous décaler plus à gauche en conséquence. La suite, ce sera tout droit avec This Is et Kid Cudi. Et s'il se passe quelque chose côté trafic, je vous tiens informé.
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1: Il n'y a plus d'incident de parcours à ma connaissance à 10h moins le quart. Les véhicules en panne ont pu être évacués, même celui qui se trouvait à Nice. Et concrètement, les temps de parcours ont retrouvé leurs normes. Ça se passe plutôt bien, si ce n'est sur la Côte d'Azur ou près de Cannes, d'Antibes, de Nice ou encore Monaco. Il peut y avoir un peu de monde. Alors surtout pour rejoindre l'ouest de Nice en arrivant d'Antibes, comme en arrivant de Menton. Et puis sur le réseau secondaire pour Monaco ou sur la moyenne corniche, il faut compter régulièrement 15-20 minutes pour les difficultés au-delà de la 8 et de la 500. Donc rien de trop long, vous l'aurez compris. Ça ne vous dispense pas de garder les bons réflexes au volant. Rappel des règles en cette veille de week-end prolongée. Vous pensez à faire des pauses toutes les 2 heures, c'est 20 minutes pour rester concentré et disponible au volant. Bien évidemment, une aire de service, une aire de repos se trouve le long de votre trajet à votre disposition pour se dégourdir les jambes, pour boire un café, pour prendre un petit peu l'air ou même faire une micro-sieste. L'idée étant de rester bien concentré au volant. Du monde annoncé aujourd'hui donc sur les routes, surtout à 18h avec un drapeau rouge pour les départs, c'est du orange pour les retours selon Bison Futé. Du monde pour ce week-end du 8 mai dont j'espère vous allez pouvoir profiter pleinement. La suite du programme, ce sera en musique jusqu'aux infos de 10h tout à l'heure et voici Pink Floyd pour vous.

Depuis la Starac jusqu'au 107.7, c'est le parcours d'Ebony. La suite du programme pour la musique, Moon Taxi ou encore Lincha, Fanny et Louisie Joseph. Et puis nous reviendrons sur vos conditions de circulation. S'il se passe quelque chose, sachez que pour ce matin, ça rentre globalement dans l'ordre. Ça se passe plutôt bien en Provence-Alpes-Côte d'Azur. Et surtout le retour du soleil pour annoncer ce week-end prolongé. Profitez-en, moi je vous souhaite bonne route, bonne journée. Restez à l'écoute du 107.7. La musique.

0: partie tôt ce matin pour anticiper les départs en week-end prolongé. Peut-être c'est une bonne chose parce que ça se passe bien, vous m'entendez dans la région. Changement de copilote, Fabien prend le relais. Je vous souhaite une bonne journée. Il est 10h.
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2: Bonjour, le porte-avions français Charles de Gaulle va se prépositionner dans la région du Golfe. Un signal que la coalition montée par Londres et Paris se tient prête à sécuriser le détroit d'Ormuz, dont le déblocage doit, selon la présidence française, être décorrélé de négociations entre Téhéran et Washington. Donald Trump, justement, juge très possible un accord de paix avec l'Iran. Nous avons eu de très bonnes discussions dans les dernières 24 heures et il est très possible que nous passions à un accord, a dit le président américain. Déclaration qui a de suite généré une chute du pétrole et une flambée des places boursières, même si dans le même temps le milliardaire a de nouveau agité la menace d'une reprise des bombardements. Israël a mené de son côté une frappe hier soir sur la banlieue sud de Beyrouth. Pour la première fois depuis près d'un mois, le premier ministre israélien Benjamin Netanyahou a déclaré qu'elle visait à neutraliser le commandement de l'unité Al-Radwan du Hezbollah. Le bombardement a eu lieu dans le quartier du Goberi, dans la banlieue sud de la capitale libanaise, bastion du mouvement chiite. Le scrutin pourrait entraîner une recomposition du paysage politique du Royaume-Uni. Des millions de Britanniques se rendent aujourd'hui aux urnes pour des élections locales, afin de renouveler notamment des conseillers. Le Premier ministre travailliste Keir Starmer pourrait subir une défaite historique selon les derniers sondages. Un deuxième avion de rapatriement sanitaire est arrivé à Amsterdam aux Pays-Bas pour transporter un passager malade du navire de croisière touché par l'ontavirus. Deux autres passagers évacués du MD Ondius étaient arrivés hier soir dans la capitale néerlandaise. Le navire est de son côté attendu samedi à Tenerife dans l'archipel espagnol des Canaries avant une évacuation des passagers prévue en début de semaine prochaine. Les autorités sanitaires françaises ont lancé une surveillance renforcée depuis le 1er mai pour suivre en particulier le moustique tigre qui gagne du terrain, présent désormais dans 83 départements de la métropole. Des heurts ont éclaté hier soir après la qualification du PSG en finale de la Ligue des champions de football. Les forces de l'ordre ont réalisé 127 interpellations dans l'agglomération parisienne. Le ministre de l'Intérieur, Laurent Nunez, évoque également 11 blessés, dont un grave, et 23 policiers blessés légèrement. Un an après, en effet, le PSG va vivre une deuxième finale de Ligue des Champions, donc, ayant réussi l'exploit d'éliminer le Bayern Munich hier soir grâce à ce match nul 1-1 qui succédait à une victoire parisienne 5-4 à l'aller. Magnifique PSG, s'enthousiasme le journal L'Équipe au lendemain de cette qualification. Ousmane Dembélé, auteur d'un but à la 3e minute, illumine la une du quotidien sportif. 10h passées de 2 minutes, c'est la fin de ce flash. Dans une heure, vous retrouverez Marine Gibert pour l'actualité. Dans un instant, vos conditions de circulation juste après la météo.
3: Merci beaucoup Christelle. Une nette amélioration se dessine aujourd'hui avec un soleil déjà bien présent au cours de cette matinée. Soleil qui va s'installer durablement ces prochains jours avant malheureusement le retour d'une nouvelle dégradation pluvieuse dans la soirée de samedi. Côté Mercure, il fait actuellement 13 degrés du côté de Sisteron. Vous comptez 16 à Brignoles, 17 à Aix-en-Provence, 18 à Nice, 19 pour Cannes, Toulon ou encore Fréjus. Le Mercure affichera cet après-midi une vingtaine de degrés en région sud Provence-Alpes-Côte d'Azur.
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3: Et ça se passe bien pour vous qui prenez le volant. Ce jeudi matin, il est 10h passé de 3 minutes. Nous roulons ensemble près de la Côte d'Azur, près de la Méditerranée, en Provence également, ou encore aux portes des Alpes, avec un trafic qui reste calme. Il y a effectivement quelques ralentissements pour vous qui allez quitter le tunnel de Monaco au-delà du réseau Vinci Autoroute et qui rejoignez la principauté monégasque ou encore le secteur de Cap d'Ail. Et puis, par moments, quelques coups de frein qui sont en place, notamment sur le secteur de Villeneuve-Loubet pour vous qui rejoignez la métropole niçoise en direction de l'Italie. Mais rien de bien méchant. Une fois que j'ai évoqué ces quelques informations, eh bien vous savez déjà tout de vos conditions de circulation puisque partout ailleurs ça se passe bien. Je pense à vous notamment du côté de Toulon, de Brignoles ou encore aux portes d'Aix-en-Provence.
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Everybody's Changing avec Yin à l'instant sur Radio Vinci Autoroute. Bienvenue si vous nous rejoignez. Il est 10h passé de 7 minutes à 10h15. On s'intéressera à vos conditions de circulation, un trafic qui reste fluide autour de la Méditerranée, en région sud, Provence-Alpes, Côte d'Azur, mais également si vous êtes aux portes des Alpes ou encore tout près de Monaco, de Toulon ou encore de Nice, même si quelques coups de frein sont marqués sur le secteur de Villeneuve-Loubet pour rejoindre le contournement niçois, mais rien en tout cas de bien alarmant. Dans une vingtaine de minutes également, nous allons évoquer ensemble votre agenda des sorties pour ce deuxième week-end prolongé du mois de mai. Vous aimez le rock et vous avez envie de faire une bonne action, eh bien ça tombe bien, nous allons parler du Rockfest, un festival rock caritatif à Nice. C'est en partenariat avec le 177. Il y aura également du spectacle avec Elis et Moon. Je ne vous en dis pas plus puisque nous repartons sans plus tarder en musique avec Paul Johnson ou encore Take Your Girlfriend.

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2: Il est 10h passé de 16 minutes, on revient ensemble à vos conditions de circulation en région sud, Provence-Alpes-Côte d'Azur, avec un trafic qui s'écoule sans difficulté particulière ou que vous soyez à l'heure où je vous parle. Côté météo également, le soleil est au rendez-vous en ce nouveau week-end prolongé, week-end du 8 mai, qui offre donc à nouveau la possibilité de profiter de quelques jours de repos. Et d'ailleurs, sachez qu'aujourd'hui, bison futé, voie rouge dans le sens des départs sur l'ensemble du territoire et orange dans le sens des retours. Bien évidemment, on va surveiller tout cela ensemble. Mais pour l'instant, en tout cas, tous les voyants sont au vert. Deuxième week-end prolongé donc du mois de mai, on fait le plein d'idées de sorties dans un instant avec tout d'abord un festival rock caritatif à Nice en partenariat avec Radio Vinci Autoroute, le 107.7, c'est le Rockfest. Elise Moon sera également de passage à Valoris avec son dernier spectacle et puis une cité des sciences a ouvert ses portes en Pays d'Aix. Les détails sont à suivre juste après la musique de Calogero.

Vous écoutez Radio Vinci, autoroute priorité à votre sécurité pour vous qui voyagez actuellement sur l'autoroute A8, sur le secteur de Fréjus, à l'approche de Fréjus en direction de Nice et de l'Italie. Il y a des morceaux de plastique au kilomètre 116 de l'autoroute A8, une vingtaine de kilomètres après avoir passé la jonction des autoroutes A8 et autoroute A57, le secteur du Canet des Morts.

0: Calogero danser encore à l'instant sur Radio Vinci Autoroute. Il est 10h passé de 20 minutes. Vous le constatez, tout se passe bien en ce qui concerne vos conditions de circulation. Vous pensez bien évidemment marquer des pauses régulièrement. Et on se retrouvera à 10h30 bien évidemment aussi pour parler en détail du trafic. Rire, exploration et rock caritatif, c'est tout le programme de ce week-end prolongé entre Côte d'Azur et Provence. Et on commence avec du gros son à Nice en partenariat avec Radio Vinci Autoroutes. C'est le Rockfest, présentation avec vous Aurélie Mignonne et votre invité.
1: Événement incontournable pour les amoureux du rock, c'est le Rockfest ce week-end à Nice. 3 soirs de concert au profit cette année de l'association Sourire à la vie. Association qui propose des séances de sport sous forme de jeux aux enfants hospitalisés ou en situation de handicap. Côté programmation, il y en a pour tous les goûts. Écoutez Fabrice Miguet, président de l'association Un Max de Bruit à l'origine de l'événement.
2: Tout à fait, il y en a vraiment pour tous les goûts. Le vendredi, c'est un petit peu plus axé sur les

0: métal avec des groupes qui représentent System of Down ou Linkin Park. Le samedi, ce sera un petit peu plus hard rock. Un tribute à Iron Maiden, un tribute à Motley Crue, un tribute à Guns N' Roses, à Trust. Et le dimanche, c'est un petit peu plus pop rock. Tribute à The Corrs, un tribute à Bon Jovi, un énorme tribute à Led Zeppelin et surtout tout ça en présence de Norbert Krief, le guitariste de Trust, Manu Lanvin. Et ils auront eux 1h15 de set le dimanche pour s'exprimer avec des musiciens locaux. Et on a l'honneur qu'ils soient nos parrains tous les deux et qu'ils soient, en tout cas pour Norbert, présents tous les ans depuis 2015. On est vraiment très très heureux de les avoir avec nous.
1: Le Rockfest, c'est au Théâtre de Verdure de Nice. Pour toutes les infos, rendez-vous sur le site d'unmaxdebruit.fr. Du rock à l'humour, on reste sur la Côte d'Azur où Elie Semoun est de passage ce samedi à Valoris, salle du Minotaure. Tout est dans le titre car avec Cactus, l'artiste signe un spectacle audacieux qui n'épargne aucun travers de notre société. Le tout entre stand-up et bien sûr sketch à personnage dont il a le secret. On termine avec cette adresse à retenir pour une sortie en famille car Explora arrive en Provence. On laisse ici libre cours à son imagination dans cette véritable fabrique de curiosités à Gardanne, un laboratoire de science pour s'amuser, tester, manipuler et même inventer, un lieu ludique pour petits et grands.

0: Talking in your sleep avec les Romantics à l'instant sur Radio Vinci Autoroute. Ne bougez pas puisque dans quelques instants, on va s'intéresser en détail à vos conditions de circulation ce jeudi matin.
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0: Il est 10h30, on repasse en détail à vos conditions de circulation pour ce nouveau week-end prolongé du mois de mai. Ce sera d'ailleurs aujourd'hui la journée la plus chargée dans les deux sens de circulation puisque Bison Futé voit orange dans le sens des retours et du rouge dans le sens des départs sur l'ensemble du territoire. D'ailleurs, une petite information à éviter autant que possible l'autoroute A8 aujourd'hui entre Aix-en-Provence et l'Italie de 17h à 19h ou encore l'autoroute A50 entre Marseille et Toulon entre 17h et 20h puisque c'est en cours de l'après-midi et surtout en fin d'après-midi que le trafic devrait être le plus chargé. En ce qui nous concerne, à 10h passé de 31 minutes, il y a une difficulté de circulation qui s'est installée dans la région de Menton pour vous qui quittez le territoire français en direction de l'Italie. Conséquence d'une zone de travaux qui est actuellement en cours dans un tunnel et une circulation qui s'effectue à double sens sur ce secteur. Trafic perturbé sur environ 3 km. Il faudra patienter une dizaine de minutes pour passer l'essentiel des difficultés. C'est une estimation puisque cela peut évoluer à la hausse comme à la baisse. Tout cela va vous concerner après avoir passé Menton, la sortie numéro 59 de l'autoroute A8. Partout ailleurs, tout se passe bien, que vous soyez du côté de la Provence, près de la Méditerranée ou encore du côté de la Côte d'Azur, mais également près des Alpes. Je pense notamment à vous, au nord d'Aix-en-Provence, du côté de l'autoroute A51.
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0: Et vous nous écoutez peut-être aussi sur la route des vacances. Et qui dit week-end prolongé, dit encore plus d'occasions pour découvrir les merveilles de la région Provence-Alpes-Côte d'Azur. Focus dans un instant sur la nouvelle exposition à Aix-en-Provence au Caumont Centre d'Art dédié notamment à Toulouse-Lautrec. Et puis deux ambiances, l'une plutôt luxe et innovation au Top Marque de Monaco. L'autre plus nature avec le festival de randonnée du Pays d'Aubagne et de l'Étoile. Ce sera la seconde partie de votre agenda des sorties qui arrive dans moins de 4 minutes juste après la musique de Dido sur Radio Vinci Autoroutes.

0: La musique de Dido pour vous accompagner à 10h35. 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Nouveau point complet et détaillé du trafic autour de 10h45. Une difficulté vous concerne dans la région de Menton. Si vous rejoignez notamment l'Italie sur les derniers kilomètres de l'autoroute A8, il y a une zone de travaux sur ce secteur. Il y a 3 kilomètres de bouchons à traverser après Menton, sortie numéro 59. Je vous en reparle en détail très rapidement. Allez, place aux idées pour votre week-end. Deuxième partie de l'agenda des sorties avec le salon, avec salon de luxe, rando, mais aussi expo au programme. Comment Centre d'art d'Aix-en-Provence se transforme en machine à remonter le temps et nous replonge dans l'atmosphère bohème de Montmartre à la belle époque. Aurélie Mignonne.
1: Oui, en consacrant jusqu'au 4 octobre une exposition à Toulouse-Lautrec, créateur d'icônes, l'un des artistes majeurs de la belle époque, celui qui avait le don de transformer personnalités anonymes en véritables icônes modernes à travers ses affiches et portraits reconnaissables entre tous. Fanny Girard, conservatrice du musée Toulouse-Lautrec d'Albi et co-commissaire de l'exposition.
2: Toulouse-Lautrec, c'est un dessinateur et un peintre, mais également un lithographe, et il s'est vraiment illustré dans ce domaine-là, en particulier avec ses affiches, donc qui sont en effet des affiches réalisées en lithographie en couleur, et il révolutionne tout à fait ce genre en intégrant notamment des influences du japonisme, des influences de l'art nouveau, et surtout en proposant vraiment un langage synthétique qui va parfaitement avec l'affiche de type publicitaire, l'affiche qui va promouvoir des cabarets, des cafés-concerts, qui va promouvoir des danseuses, qui va promouvoir des romans, des journaux, etc. Et en fait, il parvient à créer un langage vraiment publicitaire qui va se poursuivre et se retrouver dans les affiches du XXe siècle.
1: Immersion dans l'œuvre de Toulouse-Lautrec, la bohème des rues de Montmartre, la grandeur des nuits parisiennes, c'est la nouvelle exposition à voir au Caumont Centre d'Art, accessible en quittant l'autoroute A8 par la sortie 30B ex Pont de l'Arc. Changement d'ambiance, encore plus de supercars, de motos, de bateaux, d'innovations technologiques, d'horlogerie de luxe. La 21e édition de Top Marque se tient à Monaco au Grimaldi Forum jusqu'à dimanche, avec parmi les nouveautés de cette année, 1500 m² dédiés aux plus grands préparateurs de tuning auto. Et puis notre respiration, c'est la 17e édition du festival de randonnée en pays d'Aubagne et de l'Étoile. 3 jours pour explorer les massifs et villages du territoire, une trentaine d'itinéraires à découvrir pour des balades sportives, gourmandes, culturelles ou même nocturnes. Idéal pour marcher au cœur de la Provence et de ses trésors naturels. Bon week-end.
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0: La musique des Waterboys à l'instant sur Radio Vinci Autoroute. Ne bougez pas, restez bien branchés sur 107.7. On se retrouve dans une minute pour évoquer en détail vos conditions de circulation.
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0: 10h45 et on revient ensemble à vos conditions de circulation autour de la Provence, près de la Côte d'Azur, de la Méditerranée également, en région sud, Provence-Alpes-Côte d'Azur, avec un trafic qui s'écoule globalement de façon tout à fait normale, hormis si vous êtes de passage dans la région de Menton, du côté des Alpes-Maritimes, tout au bout de l'autoroute A8 pour vous qui rejoignez ensuite l'Italie. Il y a sur ce secteur une zone de travaux qui est en cours, des travaux qui sont notamment présents dans plusieurs tunnels, travaux de signalisation, et c'est pour cette raison que le trafic est perturbé sur environ 3 km puisqu'il y a une circulation qui s'effectue à double sens sur ce secteur. Un peu plus de 3 km de difficulté qui se traverse en une dizaine de minutes. Nous allons désormais quitter les voies de l'autoroute A8 et nous rejoindre sur le secteur du Canet des Morts sur l'autoroute A57 pour vous qui roulez en direction de Toulon. Nouvelle information qui me parvient, un véhicule est actuellement en panne dans la bretelle de sortie du Canet des Morts. C'est la sortie qui porte le numéro 13. Il peut donc y avoir de la gêne au moment de votre passage sur ce secteur. Ailleurs, tout se passe bien pour vous qui prenez le volant. Je vous rappelle simplement que Bison Futé voit rouge aujourd'hui dans le sens des départs sur l'ensemble du territoire et du orange dans le sens des retours. Vous restez bien évidemment à l'écoute du 107.7 puisque l'on surveille pour vous 24h sur 24 et 7 jours sur 7 vos conditions de circulation. Et le prochain tour d'horizon du trafic, ce sera après les infos de 11h. D'ici là, un petit peu de musique avec Teddy Swims, son tout dernier titre qui arrive juste après Boulevard Désert et Tout le Temps.
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Le tout dernier TD Swims à l'instant sur Radio Vinci Autoroute, il est 10h53. En ce qui concerne vos conditions de circulation, il y a toujours un petit peu de monde et des difficultés pour rejoindre l'Italie depuis le secteur de Monton, les derniers kilomètres de l'autoroute A8. Il y a sur ce secteur une zone de travaux, une circulation qui s'effectue à double sens. Il faudra patienter une dizaine de minutes pour traverser 4 kilomètres de difficultés. On aura l'occasion d'en reparler ensemble après les infos de 11h. D'ici là, le tout dernier Christophe Maé arrive juste après les Lighthouse Family et Raincloud.

0: La Lune de Christophe Maé pour terminer l'heure en musique. Dans quelques instants, nouveau point complet et détaillé en ce qui concerne vos conditions de circulation en région sud, Provence-Alpes-Côte d'Azur. On voit tout cela juste après les infos, puisqu'il est tout pile 11h.
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2: Bonjour à toutes et à tous. Le porte-avions Charles de Gaulle a passé le canal de Suez et se trouve en mer Rouge. C'est ce que confirme ce matin Alice Ruffo, la ministre déléguée des armées. La France est prête à prendre ses responsabilités pour sécuriser le trafic dans le détroit d'Ormuz, affirme-t-elle. Il s'agit d'un déplacement effectué dans le cadre d'une coalition internationale maritime rassemblant une cinquantaine de pays et dont la France a le leadership. Donald Trump, lui, semble optimiste sur une fin prochaine de la guerre en Iran. Nous avons eu de très bonnes discussions. Il est possible que nous passions un accord, a affirmé hier le président américain, qui attend la réponse de Téhéran après avoir proposé un nouveau protocole d'accord. Deux drones se sont écrasés dans la nuit en Lettonie. L'un d'eux a provoqué un bref incendie sur un site pétrolier. Ces appareils en provenance de Russie auraient en fait été tirés depuis le sol ukrainien avec pour objectif le territoire russe, mais auraient été déviés de leur trajectoire. C'est ce qu'ont fait savoir aujourd'hui les autorités lettonnes. Un deuxième avion de rapatriement sanitaire censé transporter un passager malade du navire de croisière touché par l'antivirus est arrivé à Amsterdam ce matin. Deux autres passagers étaient arrivés hier soir dans la capitale néerlandaise. Le navire MV Ondius est attendu samedi à Tenerife, dans l'archipel espagnol des Canaries, avant une évacuation de tous les passagers restants prévue en début de semaine prochaine. En France, un homme de 23 ans interpellé à Soissons, dans l'Aisne. Il s'agit du principal suspect après la mort d'une collégienne hier à Fère-en-Tardenois, tué de plusieurs coups de couteau. Il pourrait s'agir d'un ancien petit ami de la victime, bien que les liens avec celle-ci restent à déterminer, estiment les enquêteurs. Et puis une nuit agitée en région parisienne après la qualification du Paris Saint-Germain en finale de la Ligue des Champions. Le ministre de l'Intérieur, Laurent Nunez, annonce que 127 personnes ont été interpellées, 11 ont été blessées, dont une gravement, et 23 policiers ont été légèrement atteints lors d'incidents dans la capitale. Pour la finale qui opposera donc le PSG à Arsenal le 30 mai prochain à Budapest, Laurent Nunez a prévenu que les forces de l'ordre feraient preuve de la même fermeté qu'hier. Le maire de Paris, Emmanuel Grégoire, a déjà fait part, lui, de sa volonté d'installer une grande fan zone dans la capitale ce soir-là. 11h passées de 2 minutes, c'est la fin de ce flash. Excellente route à l'écoute du 107.7. Dans un instant, le trafic, ce sera juste après la météo.
0: Et côté météo, une nette amélioration se dessine aujourd'hui avec un soleil qui est déjà bien présent au cours de cette matinée. Un soleil qui va s'installer durablement ces prochains jours avant le retour d'une nouvelle dégradation pluvieuse dans la soirée de samedi. Côté mercure, vous comptez actuellement 18 degrés à Aix-en-Provence. Du côté de Nice, il fait 20 à Cannes, à Toulon, à Fréjus, 16 degrés pour Brignoles et Sisteron. Le mercure affichera une vingtaine de degrés cet après-midi autour de la Méditerranée.
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0: Et je reviens avec vous à l'essentiel de vos conditions de circulation en ce jeudi matin. Il est 11h passé de 3 minutes. Nous sommes ensemble près des Alpes, près de la Méditerranée ou encore sur une partie de la région sud, Provence-Alpes-Côte d'Azur, avec à l'heure où je vous parle uniquement une difficulté qui reste installée dans la région de Menton. Si vous êtes au bout de l'autoroute A8 en direction de l'Italie, nous sommes dans les Alpes-Maritimes. Il y a sur cette partie de l'autoroute A8 une zone de travaux et une circulation qui s'effectue à double sens. Conséquence pour vous qui êtes en direction de l'Italie, il faudra patienter une quinzaine de minutes pour en traverser 4 km de retenue qui se sont installées sur ce secteur. Et tout cela va débuter après avoir passé Monaco-Est à la sortie numéro 58 de cette autoroute A8. Ailleurs, tout se passe bien, vous le constatez, pour vous qui êtes au volant ce jeudi matin. À noter simplement que Bison Futé voit rouge aujourd'hui, dans le sens des départs sur l'ensemble du territoire, et du orange dans le sens des retours. On aura bien évidemment l'occasion d'en reparler ensemble en détail au cours de nos prochains points trafic.
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Les parfums de sa vie, Art Mingo, à l'instant sur Radio Vinci Autoroute. Il est 11h passé de 8 minutes. Il y a quelques difficultés de circulation qui sont toujours en place dans la région de Menton. Pour vous qui rejoignez l'Italie, conséquence d'une zone de travaux sur ce secteur, on en reparlera en détail ensemble autour de 11h15. 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Nous on repart en musique avec Mike.

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Radio Vinci, autoroute priorité à votre sécurité sur le secteur du Muy. Vous êtes sur l'autoroute A8 en direction de Nice ou encore de l'Italie. Un véhicule est actuellement en panne dans la bretelle de sortie du Muy, sortie numéro 36.

0: matinée à vous qui prenez le volant. Belle fin de matinée. Il est bientôt 11h15, bientôt l'heure de reparler ensemble de vos conditions de circulation. Ce sera dans 30 secondes.
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0: Il est 11h15, il est donc l'heure de reparler en détail de vos conditions de circulation et l'infotrafic va à nouveau m'amener une nouvelle fois entre Monaco et l'Italie dans les Alpes-Maritimes sur l'autoroute A8. Pour vous qui roulez en direction de l'Italie, il y a toujours une difficulté qui s'étend sur environ 5 km sur ce secteur. Difficulté liée à une zone de travaux, une circulation qui s'effectue à double sens, des voies neutralisées sur cette partie de l'autoroute A8. Vous allez patienter une quinzaine de minutes selon les dernières estimations qui me parviennent pour traverser 5 km de difficulté. Partout ailleurs, en tout cas près de la Méditerranée, du côté de la Provence ou encore de la Côte d'Azur, tout se passe bien, tout se passe bien également. Si vous êtes au nord d'Aix-en-Provence, sur l'autoroute A51, du côté de la Provence ou encore de la Côte d'Azur, tout se passe bien, tout se passe bien également. Si vous êtes au nord d'Aix-en-Provence, sur l'autoroute A51, pour vous qui quittez ou rejoignez

de cette journée. Elena avec Capuche ou encore Marie J. Blige et George Michael sur le 107.7 pour accompagner votre trajet en ce jeudi 7 mai.

Elena avec Capuche à l'instant sur Radio Vinci Autoroute. Il est 11h passé de 24 minutes. Ravi de vous accompagner. On va se retrouver à 11h30 pour évoquer vos conditions de circulation, hormis dans la région de Menton en direction de l'Italie où une zone de travaux et une circulation à double sens est en place et tout cela engendre quelques difficultés de circulation. Partout ailleurs, tout se passe bien. On aura l'occasion de regarder tout cela ensemble juste après la musique d'Elton John, You Gotta Love Someone sur le 107.7.

0: C'était Elton John à l'instant sur Radio Vinci Autoroute. Je vous retrouve dans 30 secondes pour faire un point complet et détaillé avec vous de vos conditions de circulation en région sud, Provence-Alpes-Côte d'Azur.
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0: À 11h30, une seule difficulté de circulation, elle vous concerne entre Monaco et la frontière italienne du côté des Alpes-Maritimes. Partout ailleurs, vous le constatez, le trafic s'écoule de façon tout à fait calme sur un très large, sur une partie du quart sud-est du pays, sur la région sud et une partie de la région Provence-Alpes-Côte d'Azur. On va donc se rejoindre à nouveau du côté de l'autoroute A8 si vous voyagez dans les Alpes-Maritimes en direction de l'Italie. Une fois que vous avez passé Monaco, vous arrivez sur le secteur de Menton et sur ce secteur, il y a une zone de travaux, une circulation qui s'effectue à double sens. C'est pour cette raison qu'il y a 5 km de difficultés qui sont à traverser et un petit peu de patience donc à avoir sur ce secteur. Une fois que j'ai évoqué la région de Menton, eh bien nous avons déjà fait le tour de vos conditions de circulation puisque si vous êtes notamment du côté de Nice, d'Aix-en-Provence, de Toulon, le secteur de Cannes également ou encore aux portes de la cité phocéenne, eh bien tous les voyants sont au vert.
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0: Et vous avez bien fait effectivement peut-être de partir tôt ce matin pour la route de ce nouveau week-end prolongé puisque Bison Futé voit notamment du orange et du rouge aujourd'hui sur vos conditions de circulation, orange dans le sens des départs, rouge dans le sens des retours. On aura l'occasion de regarder tout cela ensemble bien évidemment. La musique d'Étienne Dao arrive juste après votre rendez-vous l'automobile et la loi et nous allons parler cette semaine du carburant puisqu'avec l'augmentation des prix du carburant et notamment du gasoil, certains automobilistes ont pu être tentés de rouler au gasoil non routier ou encore au fioul domestique, mais que risque-t-on si nous passons à l'acte? Eh bien, nous allons poser la question dans un instant à notre consultant juridique, Maître Éric Decommandre, votre rendez-vous, l'automobile et la loi.

Radio Rassure, autoroute priorité à votre sécurité dans les Alpes-Maritimes sur l'autoroute A8, la région de Mont-de-Lieu. Vous roulez en direction de l'Italie. Il y a un véhicule des services de l'autoroute en intervention dans la bretelle de sortie de Mont-de-Lieu Est, sortie numéro 41.

0: Étienne Daou avec Obsession à l'instant sur Radio Vinci. Autoroute, il est 11h35. Une difficulté de circulation qui reste d'actualité dans les Alpes-Maritimes, la région de Menton en direction de l'Italie. Je vous en reparlerai en détail autour de midi moins le quart. Et dans l'automobile et la loi, tout de suite, une question d'actualité en cette période de hausse des prix à la pompe. Francine Thomas, vous êtes en compagnie de notre consultant juridique.
1: Bonjour Maître de Caumont.
2: Bonjour à toutes et à tous.
1: Que risque-t-on si on fait le plein de sa voiture avec du gazole non routier ou du fioul domestique au lieu du gasoil habituel? Au-delà d'un potentiel risque mécanique, est-ce qu'on a le droit de le faire?
2: Alors, sur le risque mécanique, je vais vous mettre à l'aise.
1: A priori non.
2: Non, y a a priori non. Pourquoi? Pour une raison très simple, c'est que tout ça, c'est quasiment le même produit. La différence, elle est quoi? Eh ben, elle est la couleur. Par exemple, le fioul domestique est coloré en rouge, si je ne m'abuse. Ce qui permet aux forces de police, en soulevant le capot, de regarder si vous avez effectivement le vrai gazole, le vrai diesel qui est autorisé pour votre voiture, ou si vous avez, par exemple, du fioul domestique ou du GNR. Donc, quelle est la différence?
1: C'est les taxes.
2: Ben, bien entendu. C'est qu'effectivement, le gazole non routier, il est destiné à alimenter des véhicules, on va dire, professionnels. Et précisément parce que ce sont des utilisations prioritaires, on va dire, en tout cas privilégiées, de même que le fioul domestique pour se chauffer, eh bien, l'État fait un effort, ce qui fait qu'il y a une différence facile de 40 à 50 centimes, ce qui, en ces temps troublés, n'est pas négligeable, mais c'est formellement interdit, bien entendu, vous vous en doutez. Et vous savez que c'est pas le policier ou le gendarme qui va s'occuper de vous, c'est le douanier. Parce que les agents des douanes, comme les agents du fisc, ont des pouvoirs extraordinaires d'investigation. Et parmi leurs rôles, il y a effectivement celui-là. Et d'ailleurs, les sanctions sont prévues par le code des douanes.
1: Ah d'accord.
2: Pas par le code pénal. Donc, en l'occurrence, si on arrive à démontrer, et c'est très facile, que effectivement vous avez utilisé un gazole non routier ou vous avez utilisé du fioul domestique, eh bien, et on va vous dresser, bien entendu, contravention, et vous pouvez avoir des amendes qui vont jusqu'à 1 250 euros, parce que c'est considéré en plus comme une fraude fiscale. Vous risquez jusqu'à 3 ans d'emprisonnement, risquez la confiscation du véhicule. Donc, ça va pas être triste, d'autant plus qu'encore une fois, je rappelle, non seulement ils peuvent vérifier dans le capot moteur, sur certains endroits où il y a des durées de transparente, quel est le carburant utilisé, mais ils peuvent aussi le vérifier avec des appareils spécifiques à la sortie de l'échappement.
1: Merci beaucoup Maître de Caumont, et pour retrouver sans cesse de nouvelles informations sur nos droits d'automobiliste, il y a votre site internet et l'adresse cmaître-de-caumont.fr. À bientôt Maître.
2: À très bientôt.
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0: One ticket please. 11h38, priorité à votre sécurité dans la région de Cannes. Pour vous qui roulez en direction de Marseille ou encore d'Aix-en-Provence, il y a un obstacle sur les voies de l'autoroute A8. Il s'agit notamment d'un coussin au kilomètre 164, 1 km environ après Mougins-Cannes-Centre, sortie numéro 42.

0: Angèle et Justice avec What You Want à l'instant sur Radio Vinci Autoroute. On s'intéresse à vos conditions de circulation dans moins de 2 minutes.
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0: Il est désormais midi moins le quart, peut-être bientôt pour vous, l'heure de marquer la pause repas sur une aire de repos, une aire de service. Et c'est une excellente idée puisque je vous rappelle que la pause s'impose toutes les 2 heures ou tous les 200 km pour repartir ensuite du bon pied le long de votre voyage. D'autant plus qu'hormis la région de Menton, je n'ai pas d'informations particulières à évoquer avec vous. Je vais donc à nouveau vous retrouver sur les derniers kilomètres de l'autoroute A8 si vous êtes entre Monaco et l'Italie en direction de l'Italie, puisque sur ce secteur, il y a une zone de travaux qui est en cours et une circulation qui s'effectue à vitesse réduite. Et dans un double sens de circulation, des voies de largeur donc réduites, des voies neutralisées également sur cette partie de l'autoroute A8. Tout cela vous concerne après Monaco Est, la sortie numéro 58. Et si je vous en parle, c'est qu'il y a 5 km de difficulté à traverser. Il va donc falloir patienter plusieurs minutes sur ce secteur avant de pouvoir rejoindre l'Italie. Je vous ai désormais tout dit de vos conditions de circulation. Ailleurs, vous le constatez, le trafic reste calme. Vous n'êtes pas tout seul malgré tout sur la route. Pensez à marquer, à conserver de bonnes distances de sécurité. Il y a notamment un petit peu de monde dans la traversée de Toulon, mais rien en tout cas d'anormal dit, ni d'inhabituel. Et puis je pense à vous aussi qui roulez peut-être au nord d'Aix-en-Provence, du côté des Alpes ou encore dans la traversée d'Aix-en-Provence, sans vous oublier aux portes de Marseille. Côté trafic, tous les voyants sont au vert. La musique de Shakira, Waka Waka, This Time for Africa, à suivre également Achille avec Millions de cœurs sur Radio Vinci Autoroute.

Radio Vinci Autoroute, priorité à votre sécurité sur les voies de l'autoroute A8. Si vous êtes dans la région de Cannes en direction d'Aix-en-Provence ou encore de Marseille, il y a actuellement un véhicule en panne sur la bande d'arrêt d'urgence qui empiète également sur la voie de droite qui a été neutralisée au kilomètre 146. C'est une douzaine de kilomètres après Mandelieu, sortie numéro 40.

Million de cœurs avec Achille à l'instant sur Radio Vinci. Autoroute, belle fin de matinée. Il est 11h53 en ce qui concerne vos conditions de circulation. Il y a toujours une difficulté à traverser dans la région de Menton pour vous qui roulez en direction de l'Italie. Secteur où se trouve actuellement une zone de travaux, une circulation à double sens. 5 km de difficulté sur ce secteur. Partout ailleurs, ça se passe bien. On en reparlera bien évidemment en détail après les infos de midi. Ce sera d'ailleurs le début de votre 12-14, votre rendez-vous musique info trafic sur la route de la pause déjeuner. Vous allez peut-être aussi marquez la pause pour recharger votre véhicule électrique, véhicule que vous pouvez recharger sur toutes les aires de service, hein, celle où vous trouvez des boutiques, véhicule que vous pouvez également recharger désormais sur certaines aires de repos et les aires concernées sont indiquées dès l'autoroute puisque vous apercevez le logo voiture électrique sur leur panneau. Alors lors de votre recharge, ne dépassez pas les 80% pour libérer la place plus rapidement. Il vaut mieux d'ailleurs faire des pauses recharge plus courtes mais surtout plus régulières. Nous on va repartir en musique jusqu'aux infos de midi avec Morkiba ou encore Broken Back et We Go.

0: Belle fin de matinée en musique avec Morkiba à l'instant, Wonders Never Cease pour accompagner votre trajet et surtout terminer ensemble cette matinée dans moins de 5 minutes. Nouveau tour d'horizon de vos conditions de circulation. Avant cela, on fera bien évidemment un point sur la météo et surtout sur l'actualité nationale et internationale. C'est avec la rédaction du 107.7. Belle route, bon appétit. Il est tout pile midi.
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2: Bonjour à toutes et à tous. L'homme placé hier en garde à vue reconnaît avoir tué l'adolescente de 14 ans, retrouvée morte à Fère en Tardenois, dans l'Aisne, sur le chemin de son collège. Le suspect de 23 ans avait été interpellé en fin d'après-midi. Le parquet de Soissons avait précisé qu'il pourrait s'agir de son ex-petite amie. Le Premier ministre Sébastien Lecornu se rend aujourd'hui à Toulouse. Il déjeunera avec le maire Jean-Luc Moudenc et des échanges sont prévus pour relancer le projet de la ligne à grande vitesse du Sud-Ouest. Un nouveau week-end prolongé qui se profile avec une affluence sur les routes. Dès ce jeudi, Bison Futé a hissé son drapeau rouge dans le sens des départs sur tout le territoire. Mieux valait quitter les grandes agglomérations ce matin avant midi, car cet après-midi s'annonce chargé. Toutes les équipes du 107.7 sont mobilisées pour vous accompagner. Restez à l'écoute. Le point trafic en détail et en région est à suivre juste à la fin de ce flash. Dans le reste de l'actualité, le porte-avions Charles de Gaulle a passé le canal de Suez et se trouve en mer Rouge. C'est ce que confirme ce matin Alice Ruffo, la ministre déléguée des armées. La France est prête à prendre ses responsabilités pour sécuriser le trafic dans le détroit d'Ormuz, affirme-t-elle. Il s'agit d'un déplacement effectué dans le cadre d'une coalition internationale maritime rassemblant une cinquantaine de pays et dont la France a le leadership. Une hôtesse de l'air de la compagnie aérienne KLM en cours de dépistage à l'antivirus après avoir présenté de légers symptômes. C'est ce qu'annonce le ministère néerlandais de la Santé. L'hôtesse est actuellement hospitalisée à Amsterdam. Des examens sont toujours en cours. Cette femme a été en contact avec la passagère néerlandaise de 69 ans débarquée du navire MV Ondius et décédée des suites du virus à Johannesburg, en Afrique du Sud. Et puis, une nuit agitée en région parisienne après la qualification du Paris Saint-Germain en finale de la Ligue des Champions. Le ministre de l'Intérieur, Laurent Nunez, a annoncé que 127 personnes avaient été interpellées, 11 blessées, dont une gravement, et 23 policiers atteints légèrement lors d'incidents cette nuit dans la capitale. Pour la finale qui va donc opposer le PSG à Arsenal le 30 mai prochain à Budapest, Laurent Nunez a prévenu que les forces de l'ordre feraient preuve de la même fermeté qu'hier. Le maire de Paris, Emmanuel Grégoire, a déjà fait part de sa volonté d'installer une grande fan zone dans la capitale ce soir-là. Midi passé de 2 minutes, c'est la fin de ce flash. Belle journée sur le 107.7 à suivre vos conditions de circulation. Ce sera juste après le point météo.
0: Merci beaucoup Marine, on vous retrouve dans une heure. Côté météo, une nette amélioration se dessine aujourd'hui puisque le soleil s'installe durablement et ce sera le cas jusqu'à la journée de samedi puisque dans la nuit de samedi à dimanche, une nouvelle dégradation pluvieuse va nous concerner à nouveau. Côté mercure, il fait 17 degrés actuellement à Sisteron, 19 degrés à Aix-en-Provence. Vous comptez 20 degrés pour Brignoles, Toulon, Cannes, Nice ou encore Fréjus. Peu d'évolution cet après-midi puisque le mercure affichera en moyenne une vingtaine de degrés en région sud, Provençal, Côte d'Azur.
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0: Et nous y sommes, c'est le début de votre 12-14, votre rendez-vous musique, info, trafic sur la route de la pause déjeuner. Permettez-moi tout d'abord de vous souhaiter bon appétit si vous marquez la pause ou si vous allez la marquer au cours des tout prochains kilomètres. On va également sortir en famille dans une vingtaine de minutes. Nous allons prendre un petit peu de hauteur. Nous prendrons la direction de l'Auvergne pour une jolie escapade. Une escapade à bord d'anciens autorails soigneusement préservés par une association. On va également rouler en musique avec Camille Jordana, mais surtout on s'intéresse sans plus tarder à vos conditions de circulation.
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0: Il est donc midi, passé de 3 minutes. Le trafic s'écoule de façon tout à fait calme sur un large quart sud-est du pays, notamment en région sud de Provence-Alpes-Côte d'Azur. Il y a tout de même toujours une difficulté dans la région de Menton sur l'autoroute A8 pour vous qui voyagez entre Monaco et l'Italie en direction de l'Italie. Zone de travaux sur ce secteur, circulation à double sens et voie de circulation réduite, vitesse également abaissée. Tout cela engendre quelques difficultés pour rejoindre l'Italie. Trafic notamment qui a du mal à s'écouler sur environ 5 km sur ce secteur. Il y a également dans les Alpes-Maritimes cette information qui vous concerne cette fois-ci dans la région de Cannes, en direction d'Aix-en-Provence ou encore de Marseille. La présence d'un véhicule en panne près du kilomètre 146. La voie de droite est par ailleurs neutralisée une douzaine de kilomètres après Mandelieu, sortie numéro 40. Et puis enfin, direction les Bouches-du-Rhône et le secteur de la Ciotat, pour vous qui arrivez de Marseille, qui arrivez d'Aubagne en direction de Toulon, il y aurait une barre en fer sur les voies de l'autoroute à 50, près du kilomètre 36, information qui vous concernerait environ 2 km après avoir passé à la Ciotat, la sortie qui porte le numéro 9. Une fois que j'ai évoqué ces quelques informations, eh bien vous savez désormais tout de vos conditions de circulation et on se retrouvera au plus tard, à midi et quart, pour reparler ensemble du trafic.
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Camélia Jordana pour vous accompagner sur la route de la pause déjeuner. Peut-être bon appétit si vous marquez la pause. Il est midi passé de 8 minutes en trafic qui s'écoule de façon tout à fait fluide, hormis si vous êtes dans la région de Menton entre Monaco et l'Italie, secteur où se trouve actuellement une zone de travaux en direction de l'Italie. On y reviendra en détail dans les toutes prochaines minutes à midi et quart, après un peu de musique, notamment avec Hey More, Enjoy Yourself, encore Maureen Vallée et 1er janvier.

0: 1er janvier, Maureen Vallée, nous sommes bien le jeudi 7 mai, je vous rassure. Et on va s'intéresser dans une minute à vos conditions de circulation, ne bougez pas.
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0: Midi passé de 16 minutes et vous êtes bien évidemment au bon endroit pour tout connaître de l'évolution de vos conditions de circulation. Une journée qui est marquée eh bien par le début d'un nouveau long week-end, ce week-end du 8 mai. Et aujourd'hui pour jeudi 7 mai, la circulation s'annonce notamment dense en fin d'après-midi et en début de soirée. On aura l'occasion bien évidemment de suivre tout. Aujourd'hui pour jeudi 7 mai, la circulation s'annonce notamment dense en fin d'après-midi et en début de soirée. On aura l'occasion bien évidemment de suivre tout cela ensemble en temps réel.

0: constater, le trafic s'écoule de façon tout à fait habituelle. Quelques coups de frein marqués, notamment dans la région de Toulon, mais rien d'anormal pour vous qui êtes sur ce secteur. Et puis partout ailleurs, notamment si vous êtes sur le secteur de Bandol, du côté également d'Aix-en-Provence ou encore de Brignoles, sans vous oublier peut-être aussi du côté de Nice. Vous le constatez, tous les voyants sont au vert. Et c'est bientôt l'heure de sortir en famille sur le 107.7. Cette semaine, nous allons prendre un petit peu de hauteur. On va mettre le cap sur l'Auvergne pour une escapade à bord d'anciens autorails soigneusement préservés par l'association Agrivap. Une sortie originale et pleine de charme. Le départ est imminent, juste après la musique de Lynn et dans ton téléphone sur le 107.7.
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0: Dans ton téléphone avec Lynn à l'instant sur Radio Vinci Autoroute. Midi passé de 20 minutes, ce côté trafic, une seule difficulté à évoquer. Elle vous concerne dans la région de Menton, entre Monaco et l'Italie, en direction de l'Italie. 5 km de retenue en cours sur ce secteur. Conséquence d'une zone de travaux et d'une circulation qui s'effectue à double sens. On y reviendra en détail à midi et demi. Et tout de suite, votre rendez-vous sortir en famille sur le 107.7. Nous prenons la direction de l'Auvergne et ses petites lignes touristiques où nous retrouvons Quentin Lachaise aux côtés des bénévoles passionnés de l'association Agrivap.
1: Je suis à la gare d'Ambert, connue comme décor de cinéma des films de Claude Berry, mais aussi et surtout pour l'association Agrivap. Ils sont les heureux propriétaires d'une pièce unique, un autorail panoramique. Écoutez les précisions de Sylvain, bénévole et chef de train.
2: L'autorail panoramique, oui, c'est vraiment donc l'ambassadeur de cette voie ferrée. Les panoramiques ont été construits par la régie Renault en 1959 et il n'y en a eu que 10. Ils faisaient les lignes prestigieuses, dont le célèbre Sevenol. Et sur les 10 exemplaires, il n'y en a plus que 3 et qui se trouvent chez nous.
1: Alors, pas de chance ce jour-là, le panoramique est au repos, mais nous ne perdons pas au change. Nous montons à bord d'un X2800, un autorail des années 60 surnommé Bleu d'Auvergne en raison de sa carrosserie bicolore, bleu et blanc. Il a un puissant moteur de 825 chevaux. Je retrouve Jean-Michel, le conducteur, bénévole lui aussi. Il est dans un tout petit espace pour conduire ce gros engin.
3: Là, il y a le confort de l'époque. Années 60, bon, aujourd'hui, c'est sûr, ça paraît inconfortable. À l'époque, par rapport à ce qu'ils avaient connu avant, c'était, voilà, c'était bien.
1: La ligne monte à 1000 mètres d'altitude pour atteindre Lachaise-Dieu, petite ville de Haute-Loire connue pour sa célèbre abbaye.

0: Nous y marquons l'arrêt durant une heure et demie. Juste le temps de visiter la ville. Au retour, les passagers sont ravis de la balade.
1: Et le voyage est très agréable et nous revenons en première classe, donc c'est encore plus confortable. Mais c'est un joli parcours que j'avoue je connais bien et que j'ai à cœur de faire connaître à ceux qui ne connaissent pas.
2: L'abbatiale, bon, je connaissais déjà, on était venu une fois, mais c'était le plaisir de revenir avec un train.
3: Alors, les paysages sont très beaux, on a été à l'abbaye, c'était très bien, elle est très belle cette abbaye. Moi, je suis jamais venue ici, c'était parfait. Et puis le train, il n'y a rien à dire, il ne fait pas trop de bruit, on est très bien dedans, très bien installé, les fauteuils en cuir, très bien.
0: Et notez que l'association propose aussi durant l'été des balades en vélo-rail, de quoi allier sport et découverte ferroviaire pour ceux qui veulent se dépenser.
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0: Vaya con Dios, What's a Woman, à l'instant sur Radio Vinci Autoroute. Bientôt une minute et demie, bientôt l'heure de marquer à nouveau la pause et évoquer ensemble vos conditions de circulation. Tout cela dans moins d'une minute, ne bougez pas.
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0: Midi et demi, peu ou pas d'évolution depuis notre dernier point de trafic, puisqu'hormis dans la région de Menton, partout ailleurs, vous le constatez, tout se passe absolument bien pour vous à la mi-journée, en ce jeudi 7 mai. Et si j'évoque la région de Menton, c'est qu'effectivement, sur ce secteur, il y a toujours 4 à 5 kilomètres de retenue qui sont en place entre Monaco et l'Italie, en direction de l'Italie. Secteur où il y a actuellement une zone de travaux, notamment des travaux de maintenance dans différents tunnels. Et pour cette raison, il y a une circulation qui s'effectue à double sens sur des voies de largeur réduite, mais également une vitesse abaissée sur ce secteur. Donc, vous pensez à bien respecter la signalisation qui est mise en place. Quelques minutes donc à patienter pour passer cette retenue en direction de l'Italie. Ailleurs, vous le constatez, tous les voyants sont au vert pour vous qui prenez la route. Peut-être aussi la route d'un week-end prolongé en ce jeudi 7 mai qui s'annonce malgré tout dense en fin d'après-midi et en début de soirée, notamment sur les grands axes en direction de la façade atlantique, de l'Auvergne-Rhône-Alpes ou encore de la Méditerranée. En attendant, il est midi passé de 31 minutes et vous êtes bien branchés sur le 107.7.
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0: Le 12-14, c'est votre rendez-vous musique, info, trafic sur la route de la pause déjeuner. Rendez-vous qui se poursuit dans une vingtaine de minutes. Il y aura votre Mobili Mag et cette semaine, nous allons évoquer notamment la disparition peu à peu de nombreuses places de parking dans tous les centres-villes de France. On va également rouler en musique avec Taylor Swift, Opalite ou encore Alain Souchon et Le Baiser. 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

Taylor Swift, à l'instant, sur Radio Vinci Autoroute, il est midi passé de 40 minutes. En ce qui concerne vos conditions de circulation, eh bien, pas ou peu d'évolution depuis notre dernier point de trafic. Toujours quelques ralentissements et difficultés dans la région de Menton. Pour vous qui prenez la direction de l'Italie, je vous en reparle juste après la musique de LSD avec Thunder Clouds.

0: Radio Mincy, autoroute, priorité à votre sécurité sur le secteur de Monaco. Vous roulez sur l'autoroute A8 en direction de l'Italie. Il y a, à hauteur de Monaco, sortie numéro 56, une moto signalée en panne qui pourrait gêner l'écoulement du trafic sur ce secteur. Thunders Klaus avec LSD à l'instant sur Radio Vinci Autoroute. Je vous retrouve dans une minute, c'est promis, pour évoquer avec vous le trafic.
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0: Quasiment midi 45 à quelques secondes près. Côté trafic, eh bien vous le constatez, ça se passe bien, hormis entre Monaco et l'Italie où il faudra patienter quelques minutes supplémentaires pour vous qui roulez notamment en direction de l'Italie. 4 km de retenue en place sur ce secteur et vous vous demandez peut-être ce qu'il se passe. C'est tout simplement une zone de travaux avec des voies de circulation qui sont actuellement réduites puisque la circulation s'effectue à double sens. La vitesse est également abaissée pour le bon déroulé de ce chantier, de cette zone de travaux. Ce sont notamment des travaux de maintenance dans plusieurs tunnels sur cette portion de l'autoroute A8. C'est pour cette raison qu'il faudra tout simplement patienter quelques minutes supplémentaires à l'approche de l'Italie sur environ 4 km. Une fois que j'ai évoqué ce bouchon dans la région de Menton, eh bien, on a déjà fait le tour de vos conditions de circulation, puisque plus à l'ouest, si vous êtes notamment du côté de Nice, de Cannes, d'Antibes, de Toulon, de Fréjus, de Brignoles ou encore d'Aix-en-Provence, eh bien, aucune difficulté ne vous attend. Et dans un instant, votre Mobilimag sur le 107.7, vous trouvez peut-être qu'il est difficile de stationner en ville. Eh bien, ce n'est peut-être que le début puisque des milliers de places doivent être supprimées dans tout le pays. D'ici la fin de l'année, nous allons faire le point avec notre partenaire Roule Média. Juste après, le tout dernier titre de Benabar, Quoi qu'on dise.
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0: Radio Vinci Autoroute, priorité à votre sécurité dans la région de Cannes. Si vous êtes en direction de Nice et de l'Italie, un véhicule est signalé en panne dans la bretelle de sortie de Mougins-Cannes Centre, sortie numéro 42.
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0: Quoi qu'on dise, Benabar, son tout dernier titre à l'instant sur Radio Rancy Autoroute. Belle journée en ce jeudi 7 mai. Vous êtes peut-être sur la route d'un long week-end en perspective. Vous avez bien raison, côté trafic, d'autant plus tout se passe plutôt bien, hormis dans la région de Menton. Si vous rejoignez l'Italie où le trafic reste perturbé sur 4 km, on en reparlera ensemble après les infos de 13h. Et oui, car pour l'heure, c'est votre rendez-vous mobilité qui arrive sur le 107.7 et nous accueillons Sébastien Datt et son invité.
1: Notre Mobilimag, c'est en partenariat avec Roule Média et je suis, comme toutes les semaines, avec Marine Madelmont de la rédaction. Bonjour Marine.
2: Bonjour Sébastien.
1: Se garer en ville est déjà un véritable casse-tête dans de très nombreuses agglomérations et ça ne va pas s'arranger. D'ici la fin de l'année, des milliers de places de stationnement vont disparaître.
2: Et oui, vous avez raison, en 2026, les voitures garées juste avant les passages piétons, c'est terminé. D'ici au 31 décembre de cette année, donc, les communes devront supprimer tout stationnement sur les 5 mètres qui précèdent chaque passage clouté. Résultat, moins de place pour les automobilistes, mais une visibilité largement améliorée pour les piétons et donc forcément moins d'accidents.
1: D'où sort exactement cette mesure ? On ne l'avait pas vu venir, Marine.
2: Alors, cette mesure, en fait, elle ne date pas d'hier. Cette obligation figure dans la loi d'orientation des mobilités, la fameuse loi LOM, vous en avez peut-être entendu parler, votée fin 2019. Les communes disposaient de plusieurs années pour se mettre en conformité, mais le compte à rebours touche bientôt à sa fin, puisque la date butoir approche. À la fin de l'année, toutes les traversées piétonnes devront être dégagées sur 5 mètres en amont.
1: Alors qu'on manque déjà de places de stationnement, quel est le but précis, Marine, de ces suppressions de places ?
2: Eh bien, tout est une question de visibilité. Une voiture garée trop près du passage piéton crée un véritable mur visuel. Le conducteur ne voit pas le piéton qui s'avance et le piéton ne voit pas le véhicule qui arrive. Bref, à 30 km/h, une voiture a besoin d'environ 13 mètres pour s'arrêter sur une route sèche. Donc libérer ces 5 mètres permet de gagner plus d'un mètre et demi de champ de vision quand même.
1: Et on imagine notamment pour les enfants qui sont bas et qui sont souvent cachés par ces véhicules. La suppression de ces places de stationnement tout près des passages piétons, une des nouveautés 2026 à découvrir sur votre site media.roule.fr. À très bientôt Marine.
2: À bientôt Sébastien.
0: Merci à tous les deux et vous retrouvez ce Mobilibag et tous nos rendez-vous du côté de notre site internet radio-autoroute.com ou encore sur l'application du 107.7, application qui vous permet également de réécouter le dernier point trafic région par région. Nous, on va bien évidemment poursuivre la route ensemble sur la région sud Provence-Alpes-Côte d'Azur, du côté des Alpes-Maritimes, des Alpes de Haute-Provence, du Var, du Vaucluse ou encore des Bouches-du-Rhône, avec pour l'heure un trafic qui s'écoule de façon tout à fait normale, hormis une zone de travaux qui entraîne quelques ralentissements du côté de Menton sur l'autoroute A8 à l'approche de l'Italie. On y reviendra en détail juste après un point sur l'actualité à 13h. D'ici là, la musique de Robbie Williams, All My Life, son tout dernier titre pour terminer l'heure. Ça arrive juste après Hearts, Wind and Fire et Fantasy.

0: All My Life, le tout dernier Robbie Williams pour terminer l'heure en musique. Le 12-14, lui, se poursuit. On va se retrouver dans 5 minutes pour évoquer vos conditions de circulation juste après le point sur l'actualité. Il est au pile 13h.
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2: Bonjour à toutes et à tous. À la une, le principal suspect a reconnu les faits après la mort hier d'une adolescente de 14 ans tuée de plusieurs coups de couteau sur le chemin de son collège à Fère en Tardenois dans l'Aisne. L'homme âgé de 23 ans, sans profession, vit chez ses parents, avait indiqué le parquet de Soissons dans un communiqué. Il pourrait être un ex-petit ami de la victime. Danilo Prince aura-t-il droit à un nouveau procès? La cour de révision examine ce jeudi la requête de cet homme condamné à perpétuité pour le quadruple meurtre de sa famille dans la Sarthe en 1994. L'homme de 69 ans qui a passé 18 ans en prison clame toujours son innocence et espère un nouveau procès après l'apparition, selon ses avocats, d'éléments nouveaux susceptibles de lever des zones d'ombre dans ce dossier. Un nouveau week-end prolongé qui se profile en cette veille de 8 mai. L'après-midi sera chargé un peu partout sur les autoroutes de France. Toutes les équipes du 107.7 sont mobilisées pour vous accompagner. Restez bien à l'écoute. Le point trafic est à suivre juste à la fin de ce flash. Dans le reste de l'actualité, le porte-avions Charles de Gaulle a passé le canal de Suez et se trouve en mer Rouge. C'est ce que confirme Alice Ruffo, la ministre déléguée des Armées. La France est prête à prendre ses responsabilités pour sécuriser le trafic dans le détroit d'Ormuz, affirme-t-elle. Il s'agit d'un déplacement de ce porte-avions effectué dans le cadre d'une coalition internationale maritime qui rassemble une cinquantaine de pays et dont la France a pris le leadership. Tous les passagers présentant des symptômes de lantavirus ont désormais été évacués du navire MV Ondus. C'est ce qu'annonce la compagnie de croisière Oceanwide Expeditions. Le navire doit maintenant arriver d'ici 2 jours à Tenerife, dans l'archipel espagnol des Canaries. À noter qu'une hôtesse de l'air de la compagnie aérienne KLM est en cours de dépistage à lantavirus à Amsterdam après avoir présenté de légers symptômes. Elle a été en contact avec une passagère néerlandaise de 69 ans décédée des suites de ce virus à Johannesburg, en Afrique du Sud. La nuit fut festive pour les supporters du Paris Saint-Germain. Les joueurs parisiens se sont qualifiés en finale de la Ligue des Champions hier soir grâce à leur match nul un partout face au Bayern. Pour la finale qui opposera donc le PSG à Arsenal le 30 mai prochain à Budapest, le ministre de l'Intérieur Laurent Nunez prévient que les forces de l'ordre seront mobilisées et feront preuve de la même fermeté qu'hier. Le maire de Paris, Emmanuel Grégoire, a lui fait part de sa volonté d'installer une grande fan zone dans la capitale ce soir-là. Il est 13h02, c'est la fin de ce flash. Excellente journée sur le 107.7. Dans un instant, le trafic après la météo.
0: Merci beaucoup Marine. Une nette amélioration se dessine aujourd'hui avec un franc et beau soleil qui est au rendez-vous. Côté Mercure, vous comptez actuellement 19 degrés du côté d'Aix-en-Provence. Il fait 20 degrés du côté de Nice, de Cannes, de Toulon, de Fréjus ou encore de Brignoles. 18 degrés pour Sisteron.
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0: Le 12-14 qui se poursuit, c'est la deuxième heure de votre rendez-vous musique, info, trafic sur la route de la pause déjeuner, peut-être aussi sur la route du retour du travail, peut-être aussi sur la route d'un week-end prolongé avec demain vendredi 8 mai qui est à nouveau un jour férié. Vous devriez d'ailleurs être nombreux au cours de cette fin de journée sur la route de ce week-end prolongé. On va d'ailleurs s'intéresser à vos conditions de circulation dans quelques instants. Dans une vingtaine de minutes, on partira aussi au cinéma ensemble pour votre rendez-vous C'est à voir et nous allons parler cette semaine notamment d'une comédie française qui a été primée au Festival de l'Alpe d'Huez. On va aussi rouler en musique avec M. Pokora sur les prochains kilomètres, mais pour l'instant, place à vos conditions de circulation.
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0: Nous sommes ensemble sur une partie de la région sud de Provence-Alpes-Côte d'Azur en ce jeudi après-midi. Nous sommes le 7 mai, il est 13h passé de 4 minutes. Il y a toujours une difficulté de circulation qui reste en place dans la région de Menton sur l'autoroute A8 en direction de l'Italie. Ailleurs, vous le constatez, ça se passe bien. Notez malgré tout la présence de ce véhicule en panne qui gêne votre passage dans les Alpes-Maritimes sur l'autoroute A8 dans la région de Cannes. Si vous roulez en direction de Nice et de l'Italie, un véhicule immobilisé à hauteur de la bretelle de sortie de Mougins-Cannes-Centre, sortie qui porte le numéro 42. Nous quittons désormais la région de Cannes, mais nous restons dans les Alpes-Maritimes. Notez que si vous êtes entre Monaco et l'Italie, en direction justement de l'Italie, il y a une zone de travaux, une circulation qui s'effectue à double sens sur ce secteur, avec une vitesse qui est abaissée, et tout cela engendre une difficulté. Il y a un bouchon d'environ 4 km à traverser sur ce secteur. Une fois que j'ai évoqué cette difficulté de circulation, eh bien, ailleurs, vous le constatez, tout se passe bien. Si vous êtes du côté de Brignoles, de Toulon, de Fréjus, ou encore du côté d'Aix-en-Provence et aux portes de la cité phocéenne.
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Cette année-là, M. Pokora à l'instant sur Radio Vinci Autoroute. Belle route, ce bel après-midi, 13h passées de 9 minutes. Il y a un accident qui se serait produit dans la traversée d'Aix-en-Provence. Et c'est désormais d'ailleurs une information confirmée, près du kilomètre 17 de l'autoroute A8 pour vous qui roulez en direction de Lyon et de l'autoroute A7. Accident qui s'est produit à hauteur de la jonction avec l'autoroute A51 entre Aix-Pont de l'Arc et Aix-Jas-de-Bouffon. On y revient en détail à 13h15 après la musique de Maeva ou encore Prince.

0: Supernova, Maëva à l'instant sur Radio Vinci Autoroute et on se retrouve dans 30 secondes pour évoquer le trafic.
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Puis à l'est dans la région de Menton en direction de l'Italie. On va commencer par Aix-en-Provence. Pour vous qui roulez sur l'autoroute A8, vous êtes en direction de l'Italie ou encore de Nice. Sachez qu'un accident est en cours 3 km après Aix, Jas de Bouffan, sortie numéro 29, tout près de la jonction avec les autoroutes A8 et autoroute A51. Il y a d'ailleurs sur les retours caméra que j'ai devant moi en studio, un poids lourd immobilisé actuellement sur ce secteur ainsi que les services de secours qui sont en intervention. Du monde donc sur ce secteur poids lourd qui est d'ailleurs immobilisé à hauteur de cette jonction entre les autoroutes A8 et autoroute A51, ce qui donc provoque un petit peu de gêne au moment de votre passage sur ce secteur. Ne vous laissez pas surprendre. Nous quittons désormais la région d'Aix-en-Provence. Si vous êtes du côté de Toulon, de Brignoles ou encore du Canet-des-Morts, tout se passe bien. Notez qu'il y a également un trafic qui s'écoule de façon tout à fait calme et fluide dans la région de Nice. Et si vous êtes entre Nice et l'Italie, notamment sur le secteur de Menton en direction de l'Italie. Je vais refermer ce point trafic sur ce secteur puisqu'il y a une zone de travaux avec une circulation qui s'effectue à double sens et donc quelques difficultés de circulation et un bouchon d'environ 4 km. Il va falloir patienter quelques minutes pour vous qui rejoignez ensuite la frontière italienne. Ailleurs, je ne vous oublie pas, mais tous les voyants sont au vert. On reviendra bien évidemment au plus tard à 13h30 au trafic. Et dans un instant, c'est votre rendez-vous cinéma. C'est à voir. Thierry Chaise, rédacteur en chef du magazine Première, va nous parler notamment d'une comédie française primée au Festival de l'Alpe d'Huez. Le film s'intitule « C'est quoi l'amour ?» avec Laure Calamy. Les détails arrivent après Jack et Carla, la recette.

0: La recette de Jack et Carla à l'instant sur Radio Vinci. Autoroute, il est 13h, passé de 21 minutes. Rapide coup d'œil au trafic pour vous rappeler qu'un accident est en cours dans la région d'Aix-en-Provence. Si vous quittez Aix-en-Provence en direction de Nice et de l'Italie, près du kilomètre 18, c'est à hauteur de la jonction des autoroutes A8 et autoroute A51. Et c'est l'heure de C'est à voir, votre rendez-vous cinéma. Yvan Mouton, vous êtes avec Thierry Chaise, rédacteur en chef du magazine Première, pour sa sélection de la semaine.
1: Elle a obtenu le César de la meilleure actrice en 2021 pour Antoinette dans les Cévennes. Révélation de la série française 10%, c'est évidemment Laure Calamy qui est à l'affiche du film que vous avez sélectionné cette semaine, Thierry. Et ça s'appelle C'est quoi l'amour ?
2: Voilà, Catherine.

0: On fait au festival la comédie de l'Alpe d'Huez, et à juste titre. Alors, elle est, Lorca Lamy joue une femme qui a été autrefois en couple avec Vincent Macaigne. Ils sont séparés, la séparation s'est très bien passée. Vincent Macaigne doit se remarier avec une femme incarnée par Mélanie Thierry, qui est assez pieuse et qui veut se remarier
1: religieusement.
0: Et,
1: oui.
0: Et donc, eux... Bah, ils doivent se séparer religieusement et donc passer toute une série de tests ou de rendez-vous pour y arriver.
2: Toi et moi, on s'est mariés à l'église et je peux pas m'y remarier, tout simplement parce qu'on peut pas se marier deux fois à l'église.
3: Tu vas te marier ?
2: Bah oui.
0: Honnêtement, c'est très très drôle. C'est très très drôle parce que ça tombe en aucun cas dans la facilité anticléricale où on se dit... Ouais. Bah, Fabien Gorgeard, son thème à lui, c'est la famille. Il discute de la famille. Dans son premier film, il parlait de GPA. Dans le deuxième, il parlait d'enfants adoptés. Là, c'est quoi une famille recomposée dans tous les sens? C'est très très bien écrit et une fois encore, un régal de comédien.
1: Et votre deuxième choix est un film français qui s'intitule « Sauvons les meubles ». Si j'ai bien compris, c'est une vieille dame qui meurt et qui a contracté des dettes.
0: Ouais, en effet, c'est ça l'histoire. Vima Laponce, qui joue le personnage principal, on l'appelle, on lui dit « il faut que tu descendes vite, maman va mourir ». Donc elle rejoint son frère et puis son père. Et là, elle va... en effet, s'apercevoir de l'étendue des dégâts. Donc on est dans une tragicomédie parce qu'on sait que le deuil est très proche et va arriver. C'est Guylaine Landaise qui joue la mère qui est absolument formidable. Le film n'est jamais glauque, n'est jamais noir, trouve toujours des perles de comédie ici et là. Et aussi parce qu'il est porté par Vima Laponce, oui, qui a eu le César du second rôle pour l'attachement. Et elle, vraiment, c'est formidable de l'avoir dans un grand premier rôle, enfin.
1: Donc, on a deux comédies françaises, Sauvons les meubles, avec notamment, vous l'avez dit, et vous l'avez assez dit même, Vima Laponce. Et puis, C'est quoi l'amour, avec Lorca Lamy, en salle cette semaine, à retrouver également dans le magazine Première et sur première.fr.
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1: 13h31, on se retrouve pour évoquer à nouveau le trafic pour vous qui roulez du côté de la Provence, près de la Méditerranée ou encore du côté de la Côte d'Azur avec un accident dans la région d'Aix-en-Provence et puis toujours quelques difficultés de circulation qui restent d'actualité dans les Alpes-Maritimes, dans la région de Menton. Ailleurs, je vous rassure, tout se passe absolument bien en ce début d'après-midi. On va donc se retrouver tout d'abord dans les Bouches-du-Rhône, dans la traversée d'Aix-en-Provence pour vous qui roulez en direction de Nice et de l'Italie, puisqu'un accident est en cours. C'est une voiture qui est accidenté à hauteur du kilomètre 18 dans la bretelle de jonction des autoroutes A8 et autoroute A51. Ça vous concerne après avoir passé Aix-Jas-de-Bouffan, la sortie qui porte le numéro 29. Nous quittons désormais la région d'Aix-en-Provence pour nous retrouver bien plus à l'est du côté des Alpes-Maritimes entre Monaco et l'Italie. Sur le secteur de Menton, vous roulez en direction de l'Italie. Il y a 4 km de retenue qui se sont formés après avoir passé Monaco-Est, la sortie numéro 58. Conséquence d'une zone de travaux qui est en cours sur ce secteur et une circulation qui s'effectue à double sens. Tout cela entraîne quelques difficultés. Il va falloir patienter quelques minutes supplémentaires pour rejoindre l'Italie. Ailleurs, je vous le disais, tout se passe absolument bien pour vous si vous êtes notamment du côté de Brignoles, de Toulon ou encore aux portes de la cité phocéenne. 13h passées de 32 minutes, vous êtes bien au cœur de votre 12-14.
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1: Le 12-14 qui se poursuit au programme des prochains kilomètres. On va jeter un petit coup d'œil aux prévisions trafic de Bison Futé pour cette fin de semaine avec un nouveau week-end prolongé qui se profile. On va également rouler en musique avec Calogero sur les prochains kilomètres et Cédi sur le 107.7. Radio Vinci, autoroute priorité à votre sécurité. Pour vous qui voyagez dans la région de Cannes sur l'autoroute A8 en direction de l'Italie, notez qu'un poids lourd est actuellement en panne à hauteur de l'aire de repos de Picolare. C'est au kilomètre 165.

0: C'est dit avec Calogero à l'instant sur Radio Vence et Autoroute. Il est 13h36, il y a un accident en cours dans la traversée d'Aix-en-Provence à hauteur de la jonction des autoroutes A8 et autoroutes A51. Alors pas de gêne à proprement parler au moment de votre passage pour vous qui roulez en direction de Nice et de l'Italie puisque le véhicule est accidenté sur le bas-côté. Mais il y a néanmoins du monde en intervention, ne vous laissez pas surprendre. Ça vous concerne également pour vous qui arrivez de l'autoroute A51 qui rejoignez l'autoroute A8 en direction de Nice et de l'Italie sur cette portion de l'autoroute A8.
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0: Et ce vendredi, 8 mai, offre une nouvelle fois une opportunité de week-end prolongé. De nombreux déplacements sont attendus sur les routes. Aujourd'hui, jeudi, la circulation s'annonce dense, essentiellement en fin d'après-midi et en début de soirée, notamment sur les grands axes en direction de la côte atlantique, de l'Auvergne-Rhône-Alpes, mais aussi de la Méditerranée. Notre conseil, si possible, privilégier un départ en dehors de ces plages horaires. Demain vendredi, 8 mai, jour férié, le pic de trafic est attendu vers 11h avec une circulation concentrée en matinée, notamment sur les autoroutes A10 et autoroutes A7. Notre conseil, rouler plutôt l'après-midi. Samedi, c'est la journée la plus calme de ce week-end prolongé. En fin dimanche, c'est le jour du retour. Et pour tous, en Ile-de-France et dans la vallée du Rhône, la circulation sera chargée en seconde partie d'après-midi sur les autoroutes A10 et autoroutes A7 et le restera d'ailleurs jusqu'en début de soirée. Notre bon conseil pour dimanche, évitez le créneau 17h-20h qui devrait être le plus chargé.
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0: Beaucoup d'amour sur le 107.7, sur la route de la pause déjeuner ou encore de ce week-end prolongé avec Texas So In Love With You pour accompagner votre trajet. On se retrouve dans une minute pour reparler en détail de vos conditions de circulation. Restez branchés.
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0: 13h45, il est donc l'heure de marquer un nouveau tour d'horizon de vos conditions de circulation. Nous roulons, je vous le rappelle, sur une partie de la région sud des Provence-Alpes Côte d'Azur. Si vous êtes du côté d'Aix-en-Provence, de Brignoles, de Toulon, Fréjus ou encore Cannes, Nice et tout près de la frontière italienne, on va évoquer au cours de ce nouveau point trafic Aix-en-Provence ou encore la région de Menton, puisque partout ailleurs, vous le constatez, tout se passe très bien. Si vous êtes du côté d'Aix-en-Provence, je vous rappelle qu'il y a un accident qui est en cours à hauteur de la jonction des autoroutes A8 et autoroutes A51 sur le secteur d'Aix, Jas de Bouffon. Pour vous qui roulez en direction de Nice et de l'Italie, vous allez apercevoir les services de l'autoroute, forces de l'ordre, dépanneurs ou encore patrouilleurs en intervention près du kilomètre 18. Information qui vous concerne également si vous arrivez de l'autoroute A51 et que vous rejoignez l'autoroute A8 en direction de Nice sur ce secteur et cette région d'Aix-en-Provence. Nous allons quitter désormais la région d'Aix-en-Provence pour nous retrouver bien plus à l'est, du côté des Alpes-Maritimes, la région de Menton entre Monaco et l'Italie, en direction de l'Italie. Il y a, je vous rappelle, une zone de travaux qui est en cours et par moment quelques difficultés de circulation sur cette partie de l'autoroute A8. Ça vous concerne notamment après avoir passé Menton, sortie numéro 59, 3 km de trafic actuellement ralenti sur ce secteur. Ailleurs, tous les voyants sont au vert. On se retrouvera au plus tard après les infos de 14h pour un nouveau point complet et détaillé. Dans un instant, nous allons parler mobilité, partager la route pour réduire nos émissions et faire des économies. Une idée devenue concrète pour de nombreux automobilistes et les solutions sont nombreuses. Covoiturage, bus à la demande ou encore car longue distance, ces pratiques gagnent peu à peu du terrain partout en France. Reportage au cœur de ce que l'on appelle la mobilité partagée dans notre rendez-vous Décarbon dans la route, juste après la musique de Zaoui et Stéphane avec Love Noir. Yann.

0: Zaoui et Stéphane avec Love Noir à l'instant sur Radio Vinci Autoroutes. Côté trafic, je vous rappelle un accident en cours dans la traversée d'Aix-en-Provence en direction de Nice et de l'Italie, près du kilomètre 18. Accident en cours sur le bas-côté, c'est à hauteur de la jonction des autoroutes A8 et autoroutes A51. Et tout de suite, on décarbone la route et pour réduire les émissions de CO2 sur nos routes, Virginie Decorte, les solutions se multiplient.
1: Parmi ces solutions, le covoiturage domicile-travail. Il permettrait, selon l'ADEME, l'Agence de l'environnement et de la maîtrise de l'énergie, de réduire de 30 à 40% le nombre de véhicules sur certains axes saturés. Une pratique adoptée depuis plusieurs années par Thierry, Christian et Gilbert, trois Azuréens qui travaillent dans la même entreprise.
2: C'est évident qu'on a intérêt à se regrouper tous ensemble. Ça fait du gain de temps, évidemment, du gain d'argent. Et c'est plus sympa en plus.
3: Et puis également pour l'écologie, tant qu'à faire, si on peut éviter de prendre 3 voitures ou 4 voitures quand on est à 4, c'est toujours mieux. Voilà.
4: Écoutez, moi, donc, je suis sur Nice Nord, je travaille sur Cannes, donc le covoiturage, c'est aujourd'hui devenu une habitude. Et de plus, avec le prix du carburant, on essaie de le développer de plus en plus.
1: Autre solution en pleine montée, les cars longue distance, comme proposent Blablacarbus, Alza et Flixbus. Charles Billiard est le porte-parole du leader européen.
5: On a des cars qui peuvent accueillir entre 50 et 80 personnes. On remplace environ 25-30 voitures sur la route. On a effectivement des gens qui utilisent nos services comme un moyen de joindre leur domicile à leur travail. Je pense à des trajets peut-être comme Rouen-Paris, Lille-Paris, Reims-Paris, ou entre Grenoble et Lyon, une de nos lignes qui marche le mieux. Évidemment, ça fait partie des solutions. On a beaucoup d'offres sur ce type de liaison qui fait entre 100 et on va dire 250 km. Tous nos cars en France sont à la norme Euro 6, donc ils émettent assez peu de CO2. 15 à 20% de notre flotte roule au carburant alternatif.
1: Autre alternative, les services de bus à la demande qui apparaissent comme une solution intermédiaire, en particulier dans les zones reculées. Ils représentent quelques millions de voyages par an en France, ce qui reste marginal quantitativement, mais stratégique dans des zones peu desservies.
0: Merci beaucoup Virginie. Vous retrouvez également ce reportage et bien d'autres du côté de notre site internet radiovinciautoroute.com ou encore sur l'application du 177. Et puisque nous parlons mobilité, vous êtes peut-être au volant d'un véhicule électrique, véhicule que vous pouvez recharger sur toutes les aires de service, celles où vous trouvez notamment des boutiques. Mais sachez que vous pouvez également désormais le recharger sur certaines aires de repos. Les aires concernées sont d'ailleurs indiquées dès l'autoroute puisque vous apercevez le logo voiture électrique sur leur panneau. Alors pendant que la batterie se recharge, profitez-en vous pour vous restaurer, faire quelques mouvements ou tout simplement vous reposer avant de reprendre le volant en toute sécurité. D'ailleurs, on jettera un coup d'œil à vos conditions de circulation juste après les infos de 14h. D'ici là, un peu de musique pour terminer l'heure en compagnie de Joyce Jonathan ou encore Nathalie Cardone. Hasta siempre.
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Radio Mincy, autoroute priorité à votre sécurité. Je vous rejoins dans la région de Nice. Si vous roulez en direction de Marseille, il y a des obstacles signalés près du kilomètre 199, environ 1 km après avoir passé Nice-Centre, sortie 55.

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2: Le 107.7, priorité à votre sécurité dans la région de Nice, en direction de l'Italie. Il y a au kilomètre 192 un poids lourd actuellement en panne à cheval entre la bande d'arrêt d'urgence et la voie de droite. Tout cela vous concerne 2 km après avoir passé la barrière de péage de Nice-Saint-Isidore.

0: comme d'hab, Joyce Jonathan pour terminer l'heure en musique ensemble sur le 107.7. Dans quelques instants, nouveau point complet et détaillé de vos conditions de circulation. Juste après les infos, il est 14h.
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2: Bonjour à toutes et à tous. Le Premier ministre Sébastien Lecornu affirme le caractère désormais irréversible du projet de ligne à grande vitesse du Sud-Ouest après avoir signé à Toulouse un protocole d'accord sur le sujet en présence des élus des collectivités concernées. 500 millions d'euros seront débloqués pour permettre de lancer les procédures d'appel d'offres, a assuré le chef du gouvernement à propos de cette ligne qui doit relier Bordeaux à Toulouse puis à Dax. L'homme placé hier en garde à vue reconnaît avoir tué l'adolescente de 14 ans retrouvée morte à Ferrentarre de Noix dans l'Aisne sur le chemin de son collège. Le suspect de 23 ans avait été interpellé hier en fin d'après-midi et le parquet de Soissons avait précisé qu'il pourrait s'agir de son ex-petite amie. Un nouveau week-end prolongé, synonyme d'affluence sur les routes. Dès aujourd'hui, Bison Futé a hissé son drapeau rouge aujourd'hui dans le sens des départs. Il y aura du monde sans doute à partir de la fin d'après-midi et début de soirée. Toutes les équipes du 107.7 sont mobilisées pour vous accompagner. Restez bien à l'écoute. Le point trafic est à suivre à la fin de ce flash. Dans le reste de l'actualité, le porte-avions Charles de Gaulle a passé le canal de Suez et se trouve maintenant en mer Rouge. C'est ce qu'a confirmé ce matin Alice Ruffaut, la ministre déléguée des armées. La France est prête à prendre ses responsabilités pour sécuriser le trafic dans le détroit d'Ormuz, affirme-t-elle. Ce porte-avions effectue un déplacement dans le cadre d'une coalition internationale maritime rassemblant une cinquantaine de pays. Coalition dont la France a le leadership. Une hôtesse de l'air de la compagnie aérienne KLM en cours de dépistage à l'antivirus après avoir présenté de légers symptômes. C'est ce que fait savoir aujourd'hui le ministère néerlandais de la Santé. L'hôtesse est actuellement hospitalisée à Amsterdam. Des examens sont en cours. Cette femme a été en contact avec la passagère néerlandaise de 69 ans, débarquée du navire MV Ondus et décédée des suites du virus à Johannesburg, en Afrique du Sud. Et puis, une nuit agitée en région parisienne après la qualification du PSG en finale de la Ligue des Champions. Le ministre de l'Intérieur, Laurent Nunez, a annoncé que 127 personnes avaient été interpellées cette nuit, 11 blessées, dont une gravement, et 23 policiers atteints légèrement. La finale opposera le Paris Saint-Germain à Arsenal le 30 mai prochain à Budapest. Laurent Nunez a prévenu que les forces de l'ordre feraient preuve de la même fermeté qu'hier. Il est 14h02, c'est la fin de ce flash. Belle journée sur le 107.7 à suivre dans un instant le trafic après votre météo.
0: Merci beaucoup Marine, une nette amélioration se dessine aujourd'hui, hein. Vous le constatez, un franc et beau soleil qui est au rendez-vous tout au long de votre voyage sur le sud du pays. Côté température, vous comptez actuellement 21 degrés du côté d'Aix-en-Provence ou encore de Toulon, 22 pour Brignoles, 23 pour Fréjus et Draguignan, 20 degrés pour Cannes ou encore la région niçoise.
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0: Il est 14h passé de 3 minutes, on refait ensemble à nouveau un point complet et détaillé en ce qui concerne vos conditions de circulation. Vous le savez, point complet et détaillé tous les quarts d'heure sur cette antenne, d'autant plus que côté trafic, eh bien peu ou pas de difficultés à l'horizon pour vous qui prenez le volant en ce début d'après-midi. Il y a néanmoins quelques informations à partager, des véhicules en panne ou encore accidentés. C'est le cas par exemple avec cette nouvelle information qui me parvient dans la région de Brignoles. Pour vous qui roulez sur l'autoroute A8 en direction d'Aix-en-Provence ou encore de Marseille, un véhicule serait immobilisé près du kilomètre 94, information qui vous concernerait 5 km environ après avoir passé la jonction des autoroutes A8 et autoroute A57 sur le secteur du Canet des Morts. Autre information qui vous concerne cette fois-ci dans la région d'Aix-en-Provence pour vous qui roulez actuellement dans la traversée d'Aix-en-Provence en direction de Nice et de l'Italie. Un accident est en cours près du kilomètre 18. C'est à hauteur de la jonction des autoroutes A8 et autoroute A51. Ça vous concerne également pour vous qui arrivez de l'autoroute A51 et qui rejoignez Aix-en-Provence. C'est l'autoroute A8, du monde en intervention, dépanneurs, patrouilleurs ou encore forces de l'ordre et services de secours, notamment les pompiers qui interviennent sur ce secteur. Je quitte désormais la région d'Aix-en-Provence et je vous rejoins du côté de Nice avec plusieurs informations à prendre en considération. Tout d'abord, si vous êtes en direction de l'Italie, notez qu'un poids lourd est immobilisé au kilomètre 192. La voie de droite et la bande d'arrêt d'urgence sont impactées par ce véhicule en difficulté 2 km après la barrière de péage de Nice, Saint-Isidore. Pensez à bien lever le pied et vous décaler sur la voie la plus à gauche. Et puis un obstacle également dans la région de Nice, cette fois-ci pour vous qui roulez en direction d'Aix ou encore de Marseille. Obstacle signalé au kilomètre 199. 59. C'est environ 1 km après Nice Centre, la sortie qui porte le numéro 55. Ailleurs, tout se passe bien. On reparlera au plus vite à 14h15 de vos conditions de circulation.
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0: C'était Vernis Rouge avec La Fille à l'instant sur Radio Vinci Autoroute. On va se retrouver dans un très court instant pour repasser en détail à vos conditions de circulation.
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0: Il est 14h15, tout pile. Bienvenue. Si vous vous branchez depuis peu sur le 107.7, on va évoquer ensemble vos conditions de circulation ce jeudi après-midi. Une circulation qui s'écoule sans difficulté particulière. Pour vous donner quelques exemples, si vous êtes entre Aix-en-Provence et Nice, il faudra compter 1h30 pour relier ces deux villes dans les deux sens de circulation, temps de trajet normal, donc, entre Aix-en-Provence ou encore la région niçoise, même si j'ai quelques informations à évoquer, notamment du côté d'Aix-en-Provence. Si vous roulez en direction de Nice et de l'Italie, il y a un accident qui s'est produit à hauteur de la bretelle de jonction entre les autoroutes A8 et autoroute A51. Ça vous concerne pour vous qui arrivez de l'autoroute A7 puis de l'autoroute A8 en direction de l'Italie, mais ça vous concerne également pour vous qui arrivez de l'autoroute A51 depuis Gap, depuis Marseille et qui rejoignez Aix-en-Provence et l'autoroute A8 près du kilomètre 18. Accident en cours sur le bas-côté du Monde en intervention malgré tout à hauteur de cette bretelle de jonction de ces deux autoroutes. Ailleurs, ça se passe bien si vous êtes notamment de passage du côté de Toulon, dans la région de Nice ou encore près de l'Italie. Notez simplement que dans la région de Menton, il y a une zone de travaux avec une circulation qui s'effectue à double sens. Par moment, il y a quelques ralentissements, quelques coups de frein qui sont marqués en direction de l'Italie. Et puis enfin, pour refermer ce point trafic, je vous rejoins sur le secteur du Canet des Morts pour vous qui roulez sur l'autoroute A8 en direction d'Aix-en-Provence. Notez qu'un véhicule est immobilisé entre la bande d'arrêt d'urgence et la voie de droite qui est neutralisée au kilomètre 94. Information qui vous concerne 5 km après avoir passé la jonction des autoroutes A8 et autoroutes A57.
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0: Dans une vingtaine de minutes, nous pousserons les portes de la librairie du 107.7 pour votre rendez-vous marque-page. Nous serons en compagnie de l'autrice belge Adeline Dieudonné qui est de retour avec un nouveau roman. Pour l'instant, place à la musique de M. Pokora ou encore Jamiroquai, When You Gonna Learn sur le 107.7.

Radio Massieu, autoroute, 14h passées de 22 minutes et je vous rejoins sur le secteur du Canet des Morts. Pour vous qui roulez sur l'autoroute A8 en direction de Nice ou encore de l'Italie, il y a des morceaux de pneus qui ont été repérés près du kilomètre 106, notamment sur la bretelle qui permet d'accéder à l'aire de service de Vidauban Sud. Tout cela vous concerne une dizaine de kilomètres après la jonction des autoroutes A8 et autoroute A57 sur le secteur donc du Canet des Morts.

La douce voix d'M. Pogora avec quand même à l'instant sur Radio Vinci Autoroute. Il est 14h24, on repassera à 14h30 à l'essentiel de vos conditions de circulation. Peu de difficultés en tout cas sur la route en ce début d'après-midi. Ça se passe bien côté trafic. 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Bonne chance, on repart en musique avec Jerry Halliwell, It's Raining Men sur Radio Vinci Autoroute.

0: It's Running Man avec Jerry Halliwell à l'instant sur Radio 1 sur Autoroute. Alors pas de pluie à l'horizon, mais un beau soleil, beau et franc soleil en ce jeudi après-midi. Ce sera également le cas demain et samedi avant le retour d'une nouvelle perturbation pluvieuse. Pour l'instant, en tout cas, on va s'intéresser à vos conditions de circulation ce jeudi après-midi et on voit tout cela après une très courte pause.
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4: 14h30 tout pile et c'est donc le moment de reparler en détail du trafic en région Sud-Provence-Alpes-Côte d'Azur avec un trafic qui s'écoule de façon tout à fait calme sur les autoroutes A8, autoroute A57, autoroute A50 pour ne citer que ces quelques autoroutes ou encore au nord d'Aix-en-Provence du côté de l'autoroute A51. Malgré tout, quelques informations à partager avec vous justement du côté d'Aix-en-Provence. Il y a les services de l'autoroute qui interviennent actuellement près du kilomètre 18 en direction de Nice et de l'Italie, qui sont en train d'ailleurs de quitter ce secteur. Je l'apprends puisqu'il y avait un accident qui est désormais terminé sur cette partie de l'autoroute A8 sur le secteur d'Aix-Jas de Bouffon. À évoquer également des obstacles ou encore des véhicules en panne. Véhicules en panne qui vous concernent plus à l'est sur l'autoroute A8, sur le secteur du Canet des Morts, pour vous qui roulez en direction d'Aix ou encore de Marseille. Près du kilomètre 95, voie de droite impactée et neutralisée, 5 km environ après la jonction des autoroutes A8 et autoroute A57. Et puis sur ce même secteur, mais cette fois-ci en direction de Nice et de l'Italie, ce sont des morceaux de pneus qui pourraient vous surprendre près du kilomètre 106 à hauteur de la bretelle d'accès à l'aire de repos de l'aire de service de Vidauban Sud. C'est une dizaine de kilomètres après la jonction des autoroutes A8 et autoroutes A57, là aussi sur le secteur du Canet des Morts. Et puis enfin une zone de travaux avec une circulation qui s'effectue à double sens si vous êtes de passage dans la région de Menton en direction notamment de Nice, dans en direction de l'Italie. Notez que par moment quelques coups de frein sont marqués sur ce secteur puisque les voies sont de largeur réduite et la vitesse est également abaissée à 50 km/h. Tout cela vous concerne après Menton en direction de l'Italie. Menton, c'est la sortie qui porte le numéro 59.
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4: Dans un instant, vous cherchez peut-être votre prochaine lecture pour les longs week-ends de printemps. L'autrice belge Adeline Dieudonné de retour avec un nouveau roman Dans la jungle, révélé en 2019 avec La vraie vie, multi-récompensée. Elle confirme aujourd'hui tout son talent. Elle sera notre invitée dans Marque-Page, juste après la musique de Soprano avec Cœur d'Onier.

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1: Le cœur donnier, soprano à l'instant sur Radio Rancy, autoroute, belle route, bel après-midi, côté trafic, vous le constatez, ça se passe bien, pensez à marquer des pauses régulièrement sur les aires de repos ou encore les aires de service présentes tout au long de votre trajet. Et avant de pousser les portes de la librairie du 107.7, une nouvelle information qui me parvient, priorité à votre sécurité dans la région d'Aubagne. Si vous êtes sur l'autoroute A52 en direction de Toulon, il y a un véhicule actuellement qui est en panne à cheval entre la bande d'arrêt d'urgence et la voie la plus à droite. Vous ne passez donc plus que sur la seule voie de gauche, 2 km après Aubagne, sortie numéro 35 de l'autoroute A52. Allez, comme promis, nous vous parlons aujourd'hui dans marque-page de l'un des romans marquants de ces dernières semaines, Dans la jungle, le quatrième livre de l'autrice belge Adeline Dieudonné, et elle est au micro de Francine Thomas.
2: Bonjour Adeline Dieudonné.
3: Bonjour.
2: Je voudrais que l'on reste à la première phrase de Dans la jungle parce que vous excellez dans l'art de débuter une histoire. Je lis « Si le notaire est ému, il n'en laisse rien paraître. Tout est dit, je trouve. Il s'est passé quelque chose de suffisamment grave pour qu'on puisse imaginer qu'un notaire prend sur lui. Qu'est-ce qui s'est passé ?»
3: Arnaud, qui est un père de famille, tout ce qu'il y a de plus normal, a assassiné sa femme et leurs deux enfants avant de se suicider. Et donc là, on est dans l'étude du notaire avec les parents d'Arnaud, la mère d'Aurélie. Et donc, ils sont là pour la succession parce qu'évidemment, ils vont hériter de leurs enfants et de leurs petits-enfants.
2: Vous disséquez dans ce livre un féminicide avec une méticulosité implacable. Tout ce qui se met en place petit à petit, les reproches, les injonctions et puis la surveillance. Vous écrivez à propos d'Aurélie et de son mari Arnaud. Elle avait parfois peur qu'il puisse entrer dans sa tête et lire dans ses pensées. Elle pensait moins. L'emprise est telle qu'elle pense moins.
3: Oui, oui, oui. Là, on est déjà plus loin dans le roman parce que mon projet, c'était de remonter à la rencontre du couple et de voir comment ils sont rencontrés, comment ils sont mariés, comment il y a eu des années heureuses, en fait, avant d'en arriver à l'horreur et à la violence. Et c'est vrai que là, on est à un moment où elle se sent tellement surveillée qu'elle en arrive à penser qu'il l'entend penser.
2: Alors, le milieu dans lequel ça se passe est également très important. Un milieu où, je cite, on tutoie son banquier, on pratique l'optimisation fiscale et on se déplace en voiture de société. Il y a aussi dans ce roman une dissection très méticuleuse d'un microcosme bourgeois. Pourquoi avoir placé ce féminicide ici ?
3: Parce que c'est le milieu duquel je viens et que j'avais envie de le raconter en le situant très très précisément et donc en situant leurs conditions matérielles d'existence.
2: Et est-ce qu'il y a une spécificité de cette violence dans ce milieu-là ?
3: Oui, en fait je crois que, on le sait maintenant, hein, les violences intrafamiliales, elles traversent tous les milieux sociaux. Contrairement au mythe qui a quand même longtemps vécu, c'est pas l'ouvrier alcoolique qui se défoule sur sa femme et ses enfants. Maintenant, je pense que chaque milieu social a ses spécificités et que selon qu'on exerce la violence, donc qu'on fasse plutôt partie des milieux sociaux aisés, ou selon qu'on la subisse, ce qui est le cas des classes populaires, en fait, on est à un bout ou à un autre de la violence et donc cette violence est présente dans la vie. Et donc, elle ne peut que ressurgir dans les familles. Mais donc, c'est pas exactement les mêmes tenants et aboutissants, mais ça reste de la violence.
2: Adeline Dieudonné, vous signez Dans la jungle chez l'Iconoclaste, votre quatrième roman qui démontre une incroyable maîtrise de votre art littéraire, un roman implacable que vous allez dévorer, à moins que ce ne soit lui qui vous dévore. Merci beaucoup.
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0: Tina Turner, On Silence Wings, à l'instant sur Radio Rance et Autoroute. Il est 14h43. Nouvelle information qui me parvient pour vous qui voyagez dans la région de Mont-de-Lieu sur l'autoroute A8 en direction de Nice et de l'Italie. Il y a un véhicule actuellement signalé immobilisé au kilomètre 155. La voie de droite serait également impactée une dizaine de kilomètres après les adrets. Sortie numéro 39. On y revient en détail à vos conditions de circulation dans une minute.
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0: Il est 14h45 tout pile, il est donc l'heure de reparler en détail de vos conditions de circulation. En ce jeudi après-midi, vous le constatez où que vous soyez, le trafic s'écoule de façon tout à fait fluide. Même si vous n'êtes pas tout seul sur la route, vous pensez à conserver de bonnes distances de sécurité avec l'ensemble des véhicules qui vous précèdent. Nous sommes également sur une veille de jour férié et un nouveau week-end prolongé. Vous devriez être nombreux en fin de journée, notamment sur la route du retour du travail et du retour à la maison, mais également sur la route de ce week-end prolongé. En ce qui nous concerne, 14h45, on va évoquer essentiellement des obstacles ou encore des véhicules en difficulté. Des obstacles qui vous concernent notamment si vous êtes de passage sur l'autoroute A8, sur le secteur du Canet des Morts en direction de Nice et de l'Italie. Notamment des morceaux de pneus qui ont été aperçus près du kilomètre 106 au niveau de la bretelle d'accès à l'aire de service de Vidauban Sud. C'est une dizaine de kilomètres après la jonction des autoroutes A8 et autoroute A57. Tout près de là, nous restons également sur l'autoroute A8 en direction de Nice et de l'Italie. Vous avez passé la région de Fréjus. Notez qu'au kilomètre 155, il y a un véhicule qui est pour l'heure signalé en panne, à cheval entre la voie de droite et la bande d'arrêt d'urgence. Vous pensez donc à bien lever le pied et vous écarter sur la partie la plus à gauche de la chaussée, une dizaine de kilomètres après les adrets de l'Estérel, sortie numéro 39. Je quitte désormais l'autoroute A8 puisque partout ailleurs je n'ai pas d'autres informations, notamment si vous êtes dans la région d'Antibes, de Cagnes-sur-Mer, de Nice ou encore tout près de Monaco. On va prendre un petit peu de hauteur, direction désormais l'autoroute A51 au nord d'Aix-en-Provence. Pour vous qui roulez depuis Gap, depuis les Alpes en direction d'Aix et de Marseille, notez qu'un véhicule est actuellement immobilisé dans la région de Pertuis, près du kilomètre 50 de l'autoroute A51, une dizaine de kilomètres après avoir passé Cadarache, sortie numéro 17. Et puis enfin, si vous êtes de passage dans la région d'Aix-en-Provence, la traversée d'Aix-en-Provence, tous les voyants sont au vert. Notez simplement que si vous êtes dans la région d'Aubagne en direction de Toulon, un véhicule est immobilisé près du kilomètre 25 sur la voie de droite et la bande d'arrêt d'urgence. Vous passez uniquement sur la seule voie de gauche restante et tout cela à allure réduite, 2 km après la sortie numéro 35 d'Aubagne de cette autoroute A52. Allez, nous on poursuit la route en musique. À 15h, nouveau tour d'horizon de vos conditions de circulation avec de nouveaux copilotes qui vous accompagneront région par région. Moi, je reste encore à vos côtés une quinzaine de minutes en compagnie de Kinvey ou encore UB40 et Robert Palmer. I will be your baby tonight sur Radio Vinci Autoroute.

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1: La musique de Kinvé à l'instant sur Radio Vinci Autoroute, il est 14h52. Côté trafic, eh bien pas de difficultés particulières à l'horizon, uniquement la présence d'obstacles ou de véhicules en panne qui vous sont rappelés par les patrouilleurs ou encore les panneaux lumineux au-dessus des voies de l'autoroute. On reparle très vite de vos conditions de circulation avec de nouveaux copilotes après les infos de 15h. Michael Jackson pour terminer l'heure ou encore le collectif La Momalie. 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

Le 107.7 priorité à votre sécurité dans la région de Nice sur l'autoroute A8. Si vous êtes en direction de l'Italie, il y a des obstacles au kilomètre 194 qui ont été signalés 5 km environ après la barrière de péage de Nice-Saint-Isidore.

0: Le King of the Pop, qui est d'ailleurs à l'honneur en ce moment du côté des salles obscures avec le biopic Michael qui est sorti il y a quelques jours. C'était bien évidemment Michael Jackson avec Bad pour terminer l'heure en musique. Dans quelques instants, nouveau tour d'horizon de vos conditions de circulation avec de nouveaux copilotes qui vont vous accompagner région par région juste après les infos. Et oui, il est tout pile 15h.
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2: Bonjour à toutes et à tous. À la une, le principal suspect a reconnu les faits après la mort hier d'une adolescente de 14 ans tuée de plusieurs coups de couteau sur le chemin de son collège à Fère en Tardenois dans l'Aisne. L'homme âgé de 23 ans sans profession vit chez ses parents, avait indiqué le parquet de Soissons dans un communiqué. Il pourrait être un ex-petit ami de la victime. Le Premier ministre Sébastien Lecornu affirme le caractère désormais irréversible du projet de ligne à grande vitesse du Sud-Ouest après avoir signé aujourd'hui à Toulouse un protocole d'accord en présence d'élus locaux. 500 millions d'euros seront débloqués pour permettre de lancer les procédures d'appel d'offres, a-t-il assuré, à propos de cette ligne qui doit relier Bordeaux à Toulouse, puis à Dax. Le porte-avions français Charles de Gaulle s'apprête à prendre position dans la région du Golfe. Il a passé le canal de Suez et se trouve en mer Rouge. C'est ce que confirmait ce matin Alice Ruffo, la ministre déléguée des armées. Paris et Londres sont à la manœuvre depuis plusieurs semaines pour tenter de monter une mission neutre afin de rétablir la navigation dans le détroit d'Ormuz. La communauté internationale est en tout cas dans l'attente d'une réponse de l'Iran à la dernière proposition américaine. Hier, Donald Trump se montrait très optimiste, parlant de très bonnes discussions dans les dernières 24 heures. Il a jugé très possible un accord de paix avec l'Iran, annonce qui a d'ailleurs généré une chute du prix du pétrole et une flambée des places boursières, même si le président américain a aussi de nouveau agité la menace d'une reprise des bombardements. Dans le reste de l'actualité, la question de l'antivirus. Tous les passagers présentant des symptômes ont désormais été évacués du navire MV Ondus. C'est ce qu'annonce la compagnie de croisière Oceanwide Expeditions. Le navire doit arriver dans les prochains jours à Tenerife, dans l'archipel espagnol des Canaries, pour débarquer le reste des passagers. À noter qu'une hôtesse de l'air de la compagnie aérienne KLM est en cours de dépistage à Amsterdam. Après avoir présenté de légers symptômes, elle a été en contact avec la passagère néerlandaise de 69 ans décédée des suites de ce virus. C'était à Johannesburg, en Afrique du Sud. La nuit fut festive pour les supporters du PSG. Le club parisien s'est qualifié en finale de la Ligue des Champions hier soir grâce à ce match nul un partout face au Bayern. Et pour la finale qui opposera donc le PSG à Arsenal le 30 mai prochain à Budapest, le maire de Paris, Emmanuel Grégoire, a déjà fait part de sa volonté d'installer une grande fan zone dans la capitale. 15h02, c'est la fin de ce flash. Excellent après-midi à l'écoute du 107.7. Dans une heure, l'actu vous sera présenté par Clément Finot. Dans un instant, place au trafic, juste après la météo.
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4: Merci de voyager avec nous. Alors, petit problème au niveau de la météo, du jingle météo qui ne s'est pas déclenché. Eh bien, écoutez, on va quand même vous dire que c'est que du bonheur. Ciel clair, des étoiles par milliers pour cette nuit. Les températures minimales entre 8 et 15 degrés du nord au sud de la région Provence-Alpes-Côte d'Azur. Et puis, soleil pour tout le monde demain sur l'ensemble de la région Provence-Alpes-Côte d'Azur avec des maximales en moyenne à 20 degrés. Et le vent sera faible à modéré. C'est une bonne journée qui vous attend.
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4: Alors, avec une météo, vous l'avez entendu, donc favorable pour les prochaines heures, pour les départs en week-end, pour ceux qui auront la chance d'en profiter, week-end taille XXL. On sera avec vous, bien sûr, les prévisions de trafic dans les prochains kilomètres, je vous dirai tout. Pour l'instant, ça se passe bien, le trafic est totalement fluide, rien de particulier à mentionner, si ce n'est une circulation plus soutenue pour vous qui évoluez donc depuis Menton vers l'Italie, et c'est par là que nous allons commencer avec ce ralentissement que vous allez rencontrer 2 km après Menton, la sortie 59, avec un basculement de circulation entre la France et l'Italie, et donc une seule voie de circulation par moment. C'est à peu près une bonne dizaine de minutes que vous mettez pour passer ce ralentissement que vous allez rencontrer après Menton, la sortie 59, pour rejoindre depuis l'autoroute A8, l'autoroute A10, l'autoroute des Fleurs, anciennement l'autoroute des Fleurs, l'autostrada dei Fiori. Voilà, donc ça évolue fréquemment depuis ce matin, et je vous demande bien évidemment une attention particulière quand vous arrivez dans ce ralentissement, tout comme quand vous êtes dans les Bouches-du-Rhône. Et là, on se rejoint ensemble dans la région d'Aubagne sur l'autoroute A52 en direction de Toulon. J'attends la confirmation. Oui, 1 km après Aubagne, la sortie 35. Vous êtes freiné sur 1,5 km. C'est surtout une circulation en accordéon que vous franchissez en quelques minutes parce que il y a une voiture en panne et une seule voie de circulation sur l'autoroute A52 en direction de Toulon. Véhicule en panne 2 km après Aubagne, la sortie 35 et 2 km avant Carnoux. Échangeur numéro 6, alors ne vous laissez pas surprendre, les services de l'autoroute se sont positionnés sur ce secteur Maxime le patrouilleur, en l'occurrence. Et puis, sachez que dans le Var, tout se passe bien de part et d'autre du tunnel de Toulon, sachant qu'il y a des morceaux de pneus qui ont été aperçus tout de même après le secteur du Luc du Canet des Morts, avant le Mus-Saint-Tropez, la sortie 36, et là nous sommes sur l'autoroute A8 en direction de l'Italie. Modérez votre vitesse, attention aux personnes qui sont amenées à traverser les voies de circulation pour ramasser ces obstacles. Véhicule arrêté sur l'autoroute A8 en direction de l'Italie, c'est donc quand vous passez la région de Fréjus-Saint-Raphaël, 10 km après la sortie Les Adrets de l'Estérel, sortie 39 et 3 km avant Mandelieu-Centre, échangeur 40, une voiture arrêtée sur la voie de droite. Théo, le patrouilleur, est en route sur ce secteur. Voilà ce qu'il faut retenir de vos conditions de circulation. Globalement, cela se passe bien.
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4: Merci de voyager avec nous, Christophe Cherchour, Initial CC, pour vous accompagner jusqu'à 20h sous le soleil sur Radio Vinci Autoroute, M6 Solar. On se joint à lui, bien évidemment, pour fredonner ensemble. Carpe diem. Avant.

0: Diem. Carpe diem sur Radio Vinci, autoroute M6, Solar, tout se passe bien globalement côté circulation, même si vous êtes plus nombreux dans la région d'Aubagne, sur l'autoroute A52 en direction de Toulon, avec un ralentissement suite à un véhicule en panne que vous mettez quelques minutes à traverser, et puis un peu plus de monde après Menton, échangeur 59 pour rejoindre l'Italie. J'y reviens dans les prochains kilomètres.
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2: À 15h15, je vous dis tout sur vos conditions de circulation, avec une circulation toujours plus soutenue pour vous qui allez passer Menton, même si ça devient surtout une circulation en accordéon, 1 km après la sortie 59 Menton, quand depuis la France, l'autoroute A8 voulait rejoindre l'Italie, l'autoroute A10. Ça se passe bien également partout où vous circulez, mais notez quand même que sur l'autoroute A52 en direction de Toulon, il y a ce véhicule en panne. C'est 2 km après Aubagne, sortie 35, secteur où vous ne passez plus que sur la voie de gauche avec un flux de véhicules un peu plus important, il y a un ralentissement qui s'est formé de 2 km. Vous mettez une bonne dizaine de minutes pour passer ce secteur encombré. Alors bien évidemment, je tiens à informer de l'évolution de cette situation, puisque sur place, pour évacuer ce véhicule, Maxime le patrouilleur vous permet donc de passer sur la voie la plus à gauche, orchestre votre passage, mais néanmoins il faut que la dépanneuse puisse prendre en charge ce véhicule, et je vous tiens informé bien sûr de l'évolution des choses. Voilà ce que je peux dire pour vous qui évoluez dans la région d'Aubagne. Nouvel événement qui me parvient, je vous rejoins sur l'autoroute A8 en direction de Marseille. Un accident qui s'est produit à peu près à hauteur de la barrière de péage d'Antibes, quelques centaines de mètres avant d'aborder cette barrière de péage, une voiture au milieu de cette plateforme. Alors il reste des voies de passage bien sûr pour vous décaler sur les voies les plus à gauche ou les voies les plus à droite, mais pensez-y quand vous passez Mougincane Centre, la sortie 42 sur l'autoroute A8, donc pour vous qui évoluez sur ce secteur. Alors changement de configuration, c'est quand vous passez la barrière de péage d'Antibes, quelques centaines de mètres après celle-ci et avant d'aborder des Mougins-Cannes Centre, la sortie 42 sur l'autoroute A8 en direction de Marseille. Donc je vous demande une attention particulière, c'est un tout nouvel événement. Vous êtes informé en amont sur les panneaux lumineux et je vous tiens bien sûr informé de l'évolution des interventions respectivement qui se feront incessamment sous peu. Je vous tiens bien sûr informé de l'évolution des interventions respectivement qui se feront incessamment sous peu des services de l'autoroute. Et

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2: On voyage ensemble sur Radio Vinci Autoroute. Christophe Cherchour, Unis, LCC pour vous accompagner jusqu'à 20h en mode happy.

Radio Massy Autoroute, priorité à votre sécurité avec des obstacles signalés sur l'autoroute A8 en direction de l'Italie. 4 km après Nice, Saint-Isidore, échangeur 52 et 4 km avant Nice-Nord, échangeur 54. Je vous demande une attention particulière au niveau des voies de circulation. Les services de l'autoroute vont se déplacer sur ce secteur.

Les C2C pour voyager happy, bien sûr, gardez le sourire et soyez courageux parfois quand vous êtes amené à ralentir pour tel ou tel événement comme dans la région d'Aubagne. La bonne nouvelle, c'est que la voiture a été évacuée par la dépanneuse 2 kilomètres après Aubagne, sortie 35. Il y avait une voiture en panne sur voie de droite, elle a été évacuée. Alors le temps que les services de l'autoroute rendent toutes les voies à la circulation, parce que parfois même quand la voiture a été évacuée, il faut un petit peu nettoyer la chaussée, mais cela devrait aller mieux en tout cas dans les prochaines minutes, puisque suite à cette voiture anciennement arrêtée, une seule voie de passage, la voie la plus à gauche, et vous mettez toujours 10 à 15 minutes pour passer ce secteur encombré. Ne vous laissez pas surprendre avec ce ralentissement que vous allez rencontrer maintenant, 3 kilomètres après Gémenos-Pont-de-Toile, la sortie 30.

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1: Ça va mieux pour passer de la France à l'Italie depuis l'autoroute A8 pour rejoindre l'autoroute A10, anciennement appelée l'autostrada dei Fiori, mais ça évolue fréquemment, la circulation reste dense après Menton. Échangeur 59 pour aborder une succession de tunnels et rejoindre l'Italie. Ça va mieux également dans la région d'Aubagne où la voiture n'est plus en panne. 2 km après Aubagne, sortie 35, vous bénéficiez de toutes les voies de circulation. Les temps de traversée se réduit comme peau de chagrin pour vous qui allez passer Gémenos, la sortie 34, 3 km après celle-ci. Vous n'en ressentez pas encore peut-être les effets, mais très vite, votre vitesse moyenne va augmenter. Attention quand vous reprenez de la vitesse. Alors, je vous rejoins dans les Alpes-Maritimes, déjà avec un nouvel événement qui me parvient, ou plutôt un événement complémentaire, puisque je vous parlais d'un accident. On voit de surcroît sur le même secteur une voiture en panne. Donc, bref, pour vous qui évoluez sur l'autoroute A8 en direction de Marseille. Et ne vous laissez pas surprendre, juste après la barrière de péage d'Antibes, quelques centaines de mètres, il y a une voiture en panne et une voiture accidentée sur la voie du milieu, à moins que celle-ci devienne une voiture en panne, puisque les services de l'autoroute et les services de secours arrivent très vite sur ce secteur. Et bien évidemment, je vous demande de faire attention quand vous prenez de la vitesse depuis la barrière de péage d'Antibes pour rejoindre la région de Cannes sur l'autoroute A8 en direction de Marseille. Dans l'autre sens de circulation, il y a toujours sur l'autoroute A8 en direction de l'Italie, cette voiture en panne, 10 km après les Adrets de l'Estérel, sortie 39, et 3 km avant Mandelieu-Centre. Avant Mandelieu-Centre, la sortie 40, la dépanneuse, au moment où je vous parle, se positionne sur ce secteur. Attention aux personnes qui travaillent pour votre sécurité.
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1: L'idéal, Radio Vinci Autoroute, c'est de nous écouter sur le 107.7 parce qu'on varie les plaisirs avec la variété française. Étienne Daou, que voici.

0: Étienne Dao pour la musique sur Radio Vinci. Autour, tout se passe bien côté circulation plus soutenue entre Menton et l'Italie sur l'autoroute A8. Ça évolue fréquemment avec un basculement de circulation et parfois une seule voie de circulation. Donc orchestré tout ça bien sûr par les services de l'autoroute et puis toujours cette voiture en panne sur l'autoroute A8 en direction de Marseille. Quand vous passez la barrière de péage d'Antibes, vous passez exclusivement sur la voie la plus à droite. Pour vous qui depuis Antibes voulez rejoindre Cannes, je vous demande une attention particulière sur ce secteur et je vous tiens informé bien sûr de l'évolution des choses. À tout à l'heure.
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Oshaï, Imani, les plus belles voix avec vous sur Radio Vinci Autoroute pour voyager ensemble et tout vous dire sur vos conditions de circulation juste après avoir décroché la lune parce qu'une maman, on n'en a qu'une. Christ.

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2: Et je n'ai plus qu'une information à vous donner à 15h46 sous le soleil et sur Radio Vinci Autoroute. Eh bien, c'est que après la barrière de péage d'Antibes, juste après sur l'autoroute A8 en direction de Marseille, subsiste avec une circulation dense. Hein, quand vous prenez la vitesse depuis la barrière de péage d'Antibes en direction de Cannes, cette voiture immobilisée, les voies les plus à gauche sont neutralisées. Donc vous passez principalement sur la voie de droite, sur ce secteur un petit peu après la barrière de péage d'Antibes. Ne vous laissez pas surprendre, secteur où bien sûr les services de l'autoroute et de secours sont sur place pour les services de l'autoroute. C'est Alexandre, le patrouilleur, qui vous guide dans votre passage. Partout ailleurs, rien d'autre à mentionner pour ce milieu d'après-midi. Vous circulez tout à fait correctement. L'univers de Dido, pour continuer en musique, c'est sur le 107.7.

0: Véronique Sanson, pour aller du côté de Baïa sur Radio Vinci Autoroute et pour aller du côté des axes autoroutiers que vous fréquentez actuellement sous le soleil et sur Radio Vinci Autoroute, peut-être en départ prolongé de week-end. On attend une circulation plus chargée pour cette seconde partie de journée. Donc déjà, c'est le cas dans la région de Toulon. Je vous demande bien sûr à chaque fois une attention particulière sur ce secteur où le flux de véhicules est un petit peu plus important, comme pour vous qui évoluez sur l'autoroute A8 en direction de Marseille, même si on me dit que maintenant, eh bien, ça va mieux après la barrière de péage d'Antibes, puisque l'événement est terminé, que Alexandre le patrouilleur quitte les lieux, la dépanneuse a pris en charge le véhicule anciennement arrêté après la barrière de péage d'Antibes sur l'autoroute A8 en direction de Cannes. Direction le flash info de 16h, juste après Megan Trainor, All About That Bass, et juste après Carole G. Si antes te hubiera conocido, c'est vous dire le programme sur Radio Vinci Autoroute. Carole G, moi c'est Initial CC.
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0: Mégane Trainor sur Radio Vinci Autoroute. Le 107.7, il est 16h.
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2: Bonjour à tous. L'Organisation mondiale de la santé cherche à rassurer après la contamination du hantavirus à bord d'un navire faisant liaison entre Ushuaia et les îles Canaries. Pour l'OMS, il s'agit d'un incident sérieux, mais le risque pour la santé publique est bas. Le navire MH Hondius est pour l'heure bloqué depuis dimanche au large du Cap-Vert. À 7h, 8 cas ont été détectés pour 3 morts, mais un nouveau cas vient d'être détecté selon un hôpital néerlandais et concerne une personne ayant été évacuée du bateau. Il a rapidement été considéré comme le principal suspect. Un homme de 23 ans a reconnu avoir poignardé à mort la jeune Chloé, 14 ans hier. La jeune collégienne vivant dans un bourg de fer en Tardenois avait été retrouvée avec plusieurs blessures par arme blanche. L'homme adulte et la fille adolescente auraient été en relation selon les premiers éléments de l'enquête. Condamné pour une dizaine de mutilations, un ancien dentiste de 61 ans va passer 7 ans en prison. Il a été jugé coupable d'avoir pratiqué des opérations médicalement injustifiées et bâclé, ayant engendré par la suite des mutilations pour récupérer des sommes indues. La communauté internationale dans l'attente après la dernière proposition américaine faite à l'Iran. Hier, Donald Trump a se montré très optimiste, parlant de très bonnes discussions dans les dernières 24 heures. Ses propos ont eu le mérite au moins de faire chuter le prix du pétrole, du moins pour l'instant. Ce fut amical et constructif, envoyé par les États-Unis pour apaiser les tensions entre Donald Trump et le pape Léon XIV. Après les critiques du chef d'État auprès du souverain pontife, le secrétaire d'État Marco Rubio a rencontré le pape en ce jour au Vatican et l'audience a souligné la solidité des relations entre les États-Unis et le Saint-Siège selon Washington. La fête fut presque totale après l'exploit du Paris Saint-Germain de se qualifier pour la deuxième fois de suite en finale de la Ligue des Champions. Des heurts ont gâché la fête dans la capitale et 95 personnes dont 9 mineurs ont été placées en garde à vue. Le maire de Paris, Emmanuel Grégoire, a tout de même annoncé la mise en place d'une fan zone pour la finale. Ce sera donc le 30 mai prochain, finale à 18h, on le rappelle, à Budapest. 16h02 sur le 107.7, prochain rendez-vous avec l'actualité dans une heure. Retour au trafic après la météo.
0: Merci. Avec une météo, vous le constatez, largement favorable. Ce sera le cas également donc pour demain, pour ce jour férié, le 8 mai, et bien évidemment pour tous ceux qui voudront dès aujourd'hui ou demain partir voir cette nuit pour un week-end prolongé que vous avez forcément mérité. Donc des étoiles d'abord pour cette nuit. Par milliers, les températures minimales entre 8 et 15 degrés du nord au sud de la région Provence-Alpes-Côte d'Azur. Et puis du soleil. Donc vous l'avez compris pour vendredi avec un peu plus de nuages, je vous l'accorde, sur la Côte d'Azur, rien de bien conséquent. Les maximales en moyenne seront égales à 20 degrés. Le vent sera faible à modéré.
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0: Tout va bien, simplement la circulation est plus soutenue pour ceux qui partent déjà en week-end. Prolongé, vous avez parfaitement raison, partagez-vous aussi. Les voies de circulation ne prenez aucun risque parce que les heures de pointe vont exister quand même dans les prochains kilomètres. Donc je vous demande une attention particulière, circulation dense autour des grandes agglomérations, mais tout va bien.
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0: Bonne continuation avec nous et la musique et préparez bien votre voyage. Si vous devez partir au week-end prolongé, vérifiez votre jauge. Il y a parfois des pénuries de carburant, ça peut arriver. Parfois cela ne dure pas. Regardez bien, lisez bien les panneaux lumineux qui vous indiquent que, par exemple, dans la région de Fort-Calquier, Manosque, eh bien, il y a, par exemple, la station-service de Volt qui ne délivre plus de carburant, samplon 98 et gasoil pour poids lourd. Il y a du samplon 95 et du gasoil et du GPL, mais plus de samplon 98 ou de gasoil pour les poids lourds. Donc, bien évidemment, le samplon 98, c'est pour les véhicules légers aussi. Donc, vérifiez ces informations, notez sur les panneaux panneaux lumineux. La région d'Antibes également sur l'autoroute A8 en direction de l'Italie. Il y a donc pour vous l'obligation de faire attention sur certaines aires de service, certaines aires où vous ne pouvez pas parfois vous approvisionner sur tel ou tel type de carburant. Donc soyez prévoyants. Vérifiez votre jauge. La musique, à vous de juger sur Radio Vinci Autoroute. On a du carburant là. Christophe Cherchouani, CLCC, pour vous accompagner jusqu'à 20h avec la Madone. Et on jump ensemble.

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0: Tori Amos, Crucify sur Radio Vinci Autoroute. Je vous dis tout en ce qui concerne vos conditions de circulation. Pour l'instant, tout va bien.
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0: Une circulation plus soutenue pour ces départs anticipés en week-end prolongé. Si vous allez profiter donc de ce jour férié vendredi 8 mai, partagez-vous les voies de circulation et c'est net avec de surcroît les heures de pointe qui existent quand même. Eh bien, vous êtes plus nombreux à l'ouest de Toulon pour vous engager dans le tunnel de Toulon sur l'autoroute A50 en direction de Nice. Et de hier, vous êtes plus nombreux sur le secteur de d'Aix-en-Provence, oui, de part et d'autre de la grande barrière de péage sur l'autoroute A8, Septèmes-les-Vallons, aussi pour vous qui, depuis Aix-en-Provence, voulez rejoindre Marseille, secteur géré par la direction des routes Méditerranée. Voilà, mais globalement, des temps de traversée qui restent faibles, hein, c'est le cas aussi dans les Alpes-Maritimes, au niveau des sorties Mougins-Canson, sortie 42, de part et d'autre de la barrière de péage d'Antibes, la région de Saint-Laurent-du-Var ou de Nice également. Notez que sur le secteur géré par la métropole Nice-Côte d'Azur, vous êtes un peu plus nombreux tout au bout de la voie Pierre-Antis pour rejoindre le quartier de l'Acropolis. Comptez 5 à 10 minutes pour prendre une fourchette de circulation ou ralenti ou un accordéon, mais c'est depuis le début de l'après-midi, tout comme pour vous qui depuis l'Italie voulez rejoindre la France ou depuis la France rejoindre l'Italie, la région de Menton avec une circulation plus dense et un basculement de circulation donc qui est toujours d'actualité sur ce secteur, mais encore une fois, globalement, tout va bien.
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0: Deuxième week-end prolongé, j'espère que vous allez en profiter du mois de mai et on fait le plein d'idées de sorties. Bah justement, dans un instant, avec tout d'abord un festival rock caritatif à Nice en partenariat avec le 107.7, on n'en est pas peu fiers, c'est le Rockfest. Voilà. Puis Elise Moon qui est de passage du côté de Valoris, vous avez Dupont avec son dernier spectacle et puis une cité des sciences qui a ouvert ses portes en pays Dex. Les détails arrivent juste après Luc pour le reste du monde.

0: Luc et le reste du monde sur Radio Massieu Autoro. Tout se passe bien côté circulation, on sort ensemble. Rire, exploration et rock caritatif, c'est tout le programme de ce week-end prolongé entre Côte d'Azur et Provence. On commence avec du gros son du côté de Nice en partenariat avec Radio Vinci Autoroute. C'est le Rockfest, présentation avec Aurélie Mignonne et son invité dans quelques instants. Mais vous le savez, sur cette antenne, c'est toujours priorité à votre sécurité. Et je vous demande une attention particulière sur l'autoroute A50 en direction de Toulon. C'est 3 km après Toulon-le-Port, échangeur numéro 16, une voiture en panne sur ce secteur, sur la voie de droite. Vous passez uniquement sur la voie la plus à gauche, 3 km après Toulon-le-Port, échangeur numéro 16, et 1 km avant Toulon-Centre. La dépanneuse est sur les lieux, ce qui risque donc de compliquer la circulation sur ce secteur. J'y reviendrai comme premier, Aurélie Mignonne et votre invité.
1: Événement incontournable pour les amoureux du rock, c'est le Rockfest ce week-end à Nice. 3 soirs de concert au profit cette année de l'association Sourire à la vie, association qui propose des séances de sport sous forme de jeux aux enfants hospitalisés ou en situation de handicap. Côté programmation, il y en a pour tous les goûts. Écoutez Fabrice Miguet, président de l'association Un Max de Bruit, à l'origine de l'événement.
2: Tout à fait, il y en a vraiment pour tous les goûts. Le vendredi, c'est un petit peu plus axé sur du métal avec des groupes qui représentent System of Down ou Linkin Park. Le samedi, ce sera un petit peu plus hard rock. Un tribute à Iron Maiden, un tribute à Motley Crue, un tribute à Guns N' Roses, à Trust. Et le dimanche, c'est un petit peu plus pop-rock. Un tribute à The Corrs, un tribute à Bon Jovi, un énorme tribute à Led Zeppelin et surtout, tout ça en présence de Norbert Krief, le guitariste de Trust, Manu Lanvin. Et ils auront, eux, 1h15 de set le dimanche pour s'exprimer avec des musiciens locaux. Et on a l'honneur qu'ils soient nos parrains tous les deux et qu'ils soient, en tout cas pour Norbert, présents tous les ans depuis 2015. On est vraiment très très heureux de les avoir avec nous.
1: Le Rockfest, c'est au Théâtre de Verdure de Nice. Pour toutes les infos, rendez-vous sur le site d'un max de bruit. Du rock à l'humour, on reste sur la Côte d'Azur où Elise Moon est de passage ce samedi à Valoris, salle du Minotaure. Tout est dans le titre car avec Cactus, l'artiste signe un spectacle audacieux qui n'épargne aucun travers de notre société. Le tout entre stand-up et bien sûr sketch à personnages dont il a le secret. On termine avec cette adresse à retenir pour une sortie en famille car Explora arrive en Provence. On laisse ici libre cours à son imagination dans cette véritable fabrique de curiosités à Gardanne, un laboratoire de sciences pour s'amuser, tester, manipuler et même inventer. Un lieu ludique pour petits et grands.
0: Merci Aurélie. Dans un instant, après le prochain point trafic complet, nous allons partir à Aix-en-Provence pour la

0: Nouvelle exposition au Caumont, centre d'art dédié à un certain Toulouse-Lautrec. À tout à l'heure.
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0: Lizzo avec deux Z, About Damn Time sur Radio Vinci Autoroute. Je vous dis tout en ce qui concerne vos conditions de circulation. Vous êtes plus nombreux de part et d'autre du tunnel de Toulon. Les heures de pointe commencent tout doucement en plus de ceux qui partent pour ce week-end prolongé du 8 mai.
1: 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Dans mon siège auto.
2: Bonjour les petits voyageurs. 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
0: À 16h30, tout se passe bien, mais vous êtes plus nombreux, je vous le disais en préambule, de part et d'autre du tunnel de Toulon, par exemple, à l'ouest de la cité toulonnaise. Pour vous qui passez Château-Vallon, sortie numéro 14, vous êtes déjà confronté à un ralentissement avant d'aborder le tunnel de Toulon. La régulation du trafic est activée. Avant ce tunnel, la barrière qui est baissée, vous passez uniquement sur la voie la plus à gauche. Donc, un temps de traversée qui augmente au moment où je vous parle, c'est 10 à 15 minutes pour passer ce secteur et de l'autre côté du tunnel pour rejoindre la Farlette, compter une bonne dizaine de minutes également pour traverser le secteur de la Valette du Var. Voilà pour l'agglomération toulonnaise. Sinon, dans les Bouches-du-Rhône, sur le secteur géré par la direction des routes méditerranéennes, vous êtes un peu plus nombreux pour aborder la zone commerciale de la Valentine. Depuis La Penne sur Yvonne, c'est 5 à 10 minutes. Et sinon, tout se passe bien. Circulation plus dense de part et d'autre de la Grande Barrière de péage d'Aix-la-Barque. C'est pour les Bouches-du-Rhône, dans les Alpes-Maritimes. Eh bien, vous êtes plus nombreux, pour vous qui évoluez depuis Nice-Nord, pour rejoindre Nice-Saint-Isidore sur l'autoroute A8 en direction de Marseille. Mais c'est surtout une circulation en accordéon. C'est le cas près de la barrière de péage d'Antibes, dans les deux sens, ou au niveau des sorties Mougins-Quinte-Centre, sortie 42. Partagez-vous ces voies de circulation. Ne restez pas inutilement sur la voie du milieu.
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0: Merci de voyager avec nous sur Radio Vinci Autoroute. Vos rendez-vous incontournables. Comme promis, qui dit week-end prolongé dit plus d'occasions de découvrir les merveilles de la région PACA. Focus sur la nouvelle exposition Aix-en-Provence au Caumont, centre d'art dédié à Toulouse-Lautrec. Et puis deux ambiances, l'une plutôt luxe et innovation au Top Marque de Monaco, l'autre plus nature avec le festival de randonnée du pays d'Aubagne. Et de l'étoile. Restez avec nous. C'est juste après Calvin Harris & Co. sur Radio Vinci Autoroute. J'ai nommé Florence Welch.

0: Calvin Harris sur Radio Vinci Autoroute et Florence Welch, Sweet Nothing. Une circulation plus soutenue pour vous qui passez Château-Vallon. La sortie numéro 14. À hauteur de celle-ci, vous êtes freiné sur 5 km avant le tunnel de Toulon. Et comptez environ, au moment où je vous parle, c'est bien sûr une estimation, entre 10 et 15 minutes pour passer un secteur encombré. De l'autre côté du tunnel également, sur l'autoroute A57, pour ceux qui rejoignent la Farlède, par exemple jusqu'à la Farlède en direction de l'autoroute A8, c'est 10 bonnes minutes de temps de traversée. C'est le secteur où il y a un flux de véhicules le plus important au moment où je vous parle. J'y reviendrai. Place aux idées pour votre week-end, deuxième partie de l'agenda des sorties avec Salon du Luxe, rando mais aussi expo au programme. Comment Centre d'Art d'Aix-en-Provence se transforme en machine à remonter le temps et nous replonge dans l'atmosphère bohème de Montmartre à la belle époque. Aurélie Mignonne.
1: Oui. En consacrant jusqu'au 4 octobre une exposition à Toulouse-Lautrec, créateur d'icônes, l'un des artistes majeurs de la belle époque, celui qui avait le don de transformer personnalités anonymes en véritables icônes modernes à travers ses affiches et portraits reconnaissables entre tous. Fanny Girard, conservatrice du musée Toulouse-Lautrec d'Albi et co-commissaire de l'exposition.
2: Toulouse-Lautrec, c'est un dessinateur et un peintre, mais également un lithographe, et il s'est vraiment illustré dans ce domaine-là, en particulier avec ses affiches, donc qui sont en effet des affiches réalisées en lithographie en couleur. Et il révolutionne tout à fait ce genre en intégrant notamment des influences du japonisme, des influences de l'art nouveau, et surtout en proposant vraiment un langage synthétique qui va parfaitement avec l'affiche de type publicitaire, l'affiche qui va promouvoir des cabarets, des cafés-concerts, qui va promouvoir des danseuses, qui va promouvoir des romans, des journaux, etc. Et en fait, il parvient à créer un langage vraiment publicitaire qui va se poursuivre et se retrouver dans les affiches du XXe siècle.
1: Immersion dans l'œuvre de Toulouse-Lautrec, la bohème des rues de Montmartre, la grandeur des nuits parisiennes, c'est la nouvelle exposition à voir au Caumont Centre d'Art, accessible en quittant l'autoroute A8 par la sortie 30B ex-Pont de l'Arc. Changement d'ambiance, encore plus de supercars, de motos, de bateaux, d'innovations technologiques, d'horlogerie de luxe. La 21e édition de Top Marque se tient à Monaco au Grimaldi Forum jusqu'à dimanche, avec parmi les nouveautés de cette année, 1500 m² dédiés aux plus grands préparateurs de tuning auto. Et puis notre respiration, c'est la 17e édition du Festival de Rand randonnée en pays d'Aubagne et de l'Étoile. 3 jours pour explorer les massifs et villages du territoire, une trentaine d'itinéraires à découvrir pour des balades sportives, gourmandes, culturelles ou même nocturnes. Idéal pour marcher au cœur de la Provence et de ses trésors naturels. Bon week-end.
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0: La suite en musique dans les prochains kilomètres du monde autour des grandes agglomérations pour ces départs, entre autres, prolongés du week-end du 8 mai. Les heures de pointe qui ont commencé pour ceux qui partent aussi travailler, ceux qui reviennent. Je vous dis tout dans les prochaines minutes. Globalement, tout va bien.
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1: Un nouvel aperçu de conditions de circulation et un nouveau flux de véhicules plus important sur l'autoroute Avita en direction de l'Italie. 2 km après Menton, échangeur numéro 59 pour depuis la France rejoindre l'Italie. Sachez que vous mettez 5 à 10 minutes pour passer cette perturbation. Donc 2 km de perturbation que vous allez rencontrer 2 km après Menton, échangeur 59 sur l'autoroute Avita en direction de l'Italie. Circulation dense également pour vous qui évoluez dans la région de Nice, entre Nice Nord et Nice Saint-Isidore, mais des temps de traversée qui restent faibles au moment où je vous parle, tout comme pour vous qui évoluez de part et d'autre de la barrière de péage d'Antibes au niveau des sorties Mougins-Quincentre, sortie 42. Nous étions dans les Alpes-Maritimes et je vous rejoins dans la cité toulonnaise avec du monde, principalement sur l'autoroute A50, puisque à hauteur de Sifour-les-Plages, un petit peu après la sortie numéro 13, déjà vous êtes avec un flux de véhicules plus important et comptez 15 à 20 minutes pour passer les difficultés et aborder ainsi le tunnel de Toulon sur l'autoroute A50 en direction de Nice et de Hyères. De l'autre côté du tunnel de Toulon, secteur de la vallée du Var, vous mettrez une bonne dizaine de minutes pour passer un bouchon qui vous emmènera jusqu'à la Farlette si vous remontez jusqu'à l'autoroute A8, moins si vous devez contourner vers Hyères les Palmiers via la bifurcation des autoroutes A57 à 570 au niveau de Pierre-Ronde. Voilà ce que je peux vous dire pour la cité toulonnaise. Dans les Bouches-du-Rhône, nouvel événement qui me parvient, c'est sur l'autoroute A52 en direction d'Aix-en-Provence, région d'Aubagne. Après la Bédoule-Nord, échangeur numéro 7, une voiture est en panne sur la voie de droite. Vous devez vous décaler sur la voie la plus à gauche, secteur, donc pratiquement à hauteur de l'échangeur Aubagne. Échangeur numéro 35. Ne vous laissez pas surprendre, les services de l'autoroute vont se déplacer pour aller sécuriser cette zone. Et puis dans les Bouches-du-Rhône, tout se passe bien globalement, même si la circulation est plus soutenue entre Aubagne et Marseille. Pour depuis le quartier de la Penne-sur-Yvonne, rejoindre la zone commerciale de la Valentière, c'est 5 à 10 minutes selon la direction des routes méditerranéennes. Une circulation plus soutenue également sur le secteur d'Aix-en-Provence pour rejoindre la grande barrière de péage d'Aix-la-Barque. Et puis, pour vous qui évoluez au nord d'Aix-en-Provence, quand vous allez rejoindre la route nationale 296 qui relie les deux parties de l'autoroute A51 en provenance d'Aix-les-Platanes, comptez 10 bonnes minutes pour passer la route nationale 296 et rejoindre l'autre partie de l'autoroute A51 en direction de la cité phocéenne. Voilà ce que je peux vous dire de vos conditions de circulation. Les plus beaux duos sur le 107.7, à commencer par Mylène Farmer et Sting, Stolen Car.

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Radio Massy Autoroute, priorité à votre sécurité sur l'autoroute A8 en direction de Marseille. Un poids lourd est en panne, 2 km après Nice Nord, la sortie 54 sur la voie de droite. Vous disposez uniquement des voies les plus à gauche.

0: Denis Edouard sur Radio Massy Autoroute, les plus beaux souvenirs. Le 107.7, bienvenue si vous nous rejoignez, les 17h.
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2: Bonsoir à tous. Ce n'est ni le début d'une épidémie ni d'une pandémie. L'Organisation mondiale de la santé cherche à rassurer après la contamination du hantavirus à bord d'un navire faisant liaison entre Ushuaïa et les îles Canaries. S'il y avait jusqu'à présent 8 cas détectés dans ce paquebot, encore bloqué jusqu'à samedi au large du Cap-Vert, dont 3 morts, un nouveau cas a été détecté chez une personne ayant été évacuée du bateau aux Pays-Bas. L'ampleur du foyer d'infection devrait être limitée, rassure encore l'OMS, si les mesures de santé publique sont mises en œuvre et si les pays font preuve de solidarité. Après l'affaire du détournement de fonds européens, le Rassemblement National est encore épinglé par le parquet européen, cette fois pour des soupçons de fraude. Des formations de média training auraient été financées avec des dotations européennes au bénéfice Jordan Bardella pendant la campagne présidentielle de 2022, ce qui est interdit. Ils auraient été en relation avant les faits. Un homme de 23 ans interpellé hier a reconnu avoir poignardé à mort la jeune Chloé, 14 ans, retrouvée morte hier dans son village de Fer en Tardenois dans l'Aisne. La communauté internationale dans l'attente après la dernière proposition américaine faite à l'Iran. Hier, Donald Trump se montrait très optimiste, parlant de très bonnes discussions dans ces 24 dernières heures. Ces propos qui ont eu le mérite au moins de faire chuter le prix du pétrole. Ce fut amical et constructif envoyé par les États-Unis pour apaiser les tensions entre Donald Trump et le pape Léon XIV. Après les critiques du chef d'État auprès du souverain pontife, le secrétaire d'État américain Marco Rubio a rencontré le pape en ce jour au Vatican et l'audience a souligné la solidité des relations entre les États-Unis et le Saint-Siège. La fête fut presque totale après l'exploit du Paris Saint-Germain de se qualifier pour la deuxième fois de suite en finale de la Ligue des Champions. Des heurts ont gâché la fête dans la capitale et 95 personnes, dont 5 mineurs, ont été placées en garde à vue. Ce qui n'empêche pas le maire de Paris, Emmanuel Grégoire, d'annoncer la mise en place d'une fan zone pour la finale. Ce sera le 30 mai prochain. 17h02 sur le 107.7. Prochain rendez-vous avec l'actualité dans une heure. Retour au trafic après la météo.
0: Avec une météo largement favorable pour cette nuit, des étoiles par milliers, pas de souci de ce côté-là. Les températures minimales oscilleront entre 8 et 15 degrés du nord au sud de la région Provence-Alpes-Côte d'Azur avec un vent faible à modéré, tout comme pour cette journée. Peut-être pour vous l'occasion de partir en week-end prolongé avec de bonnes conditions météo. Le soleil sera présent, un peu plus de nuages sur la Côte d'Azur. Les maximales à 20 degrés, en moyenne de bonnes conditions de circulation pour vous qui allez peut-être profitez donc de ce 8 mai pour partir ici ou là.
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0: Une circulation plus compliquée à l'ouest de Toulon, mais également un degré moins sur le secteur de la Valette du Var. Je reviens dans quelques instants et juste mon nouvel événement qui me parvient, c'est dans l'entrée Château-Vallon à l'ouest de Toulon, entrée numéro 14. Apparemment un véhicule est signalé en feu. Méfiez en ce moment d'aborder l'autoroute sur un secteur où ensuite vous allez être confronté à ce bouchon. Donc que vous mettez entre 15 et 20 minutes pour passer ce secteur. Alors vous serez freiner sur l'autoroute A50, 2 km après Six-Fours-les-Plages, la sortie numéro 13 et 15 à 20 minutes, plutôt 20 d'ailleurs, pour aborder le tunnel de Toulon. La régulation de trafic est activée avec la barrière qui est baissée et vous passez uniquement sur la voie la plus à gauche. Vous pouvez passer aussi par le centre-ville, vérifier avec votre GPS. C'est vous qui voyez sur ce secteur des ralentissements de l'autre côté du tunnel, sur le secteur de la Valette du Var, et ensuite vous serez freiné donc depuis Valgora Université, échangeur 5 que B jusqu'à la Farlède. C'est une bonne dizaine de minutes pour passer les ralentissements du moment, moins si ensuite vous abordez la bifurcation des autoroutes A57 à 570 via Pierre Ronde. Voilà pour la cité toulonnaise. Dans les Bouches-du-Rhône maintenant, vous êtes plus nombreux après Aix-les-Platanes, l'autoroute A51 pour rejoindre la route nationale 296 qui relie aussi les deux parties de l'autoroute A51. Comptez 5 à 10 minutes et puis une circulation plus soutenue de part et d'autre de la grande barrière de péage d'Aix-la-Barque. Vous êtes plus nombreux également entre Aix-en-Provence et Marseille via Sectem-les-Vallons sur l'autoroute A7. Comptez 10 bonnes minutes pour passer les difficultés du moment. Voilà, et puis dans les Alpes-Maritimes, vous êtes plus nombreux également pour vous qui évoluez dans la région de Nice. C'est à prendre en considération sur l'autoroute. route A8 entre Nice Nord et Nice Est. Vous mettez quelques minutes pour passer ce secteur encombré. Et puis entre Nice Est et Nice Centre, quand vous passez trois de voies de circulation sur l'autoroute A8 en direction de Marseille, c'est 10 bonnes minutes pour traverser 4 km de perturbation. Donc ne vous laissez pas surprendre, quel que soit votre sens de circulation entre Nice Nord et Nice Saint-Isidore, sur l'autoroute A8, dans les deux sens, il y a plus de monde au moment où je vous parle, tout comme dans la région de Menton, sur l'autoroute A8 en direction de l'Italie, avec un basculement de circulation entre la France et l'Italie qui fait que parfois vous passez sur une seule voie. Ça évolue fréquemment, il y a 3 km de perturbation, 1 km après Menton. Échangeur numéro 59 et compté. Alors c'est une estimation, bien évidemment, une bonne dizaine de minutes pour passer les ralentissements du moment. Je vous parlais au début de ce flash info trafic d'un véhicule en feu dans l'entrée Château-Vallon qui est fermé pour des mesures de sécurité. L'entrée Château-Vallon sur l'autoroute A50 qui est fermée maintenant en direction de Toulon suite à un véhicule en feu pour ne pas compliquer la situation le temps que les pompiers interviennent.
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0: Merci de voyager avec nous, Christophe Cherchour, pour vous accompagner pour ce week-end prolongé, en tout cas jusqu'à 20h. Dites-le avec des fleurs, mon ami, la rose pour vous, mes amis, les auditeurs fidèles parmi les fidèles, et ça je le sais, Natacha Atlas.

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2: Nouvel aperçu de vos conditions de circulation, circulation plus chargée pour ces départs en week-end prolongé, celui du 8 mai. Bien évidemment, déjà le deuxième de ce mois de mai, en plus des heures de pointe qui ont commencé, un flux de véhicules plus important dans pas mal de secteurs autour, surtout des grandes agglomérations. Il faut bien vous la voulez, comme sur le secteur d'Aix-en-Provence, pour vous qui arrivez d'Aix-les-Platanes, vous allez rejoindre peut-être la route nationale 296 qui relie les deux parties de l'autoroute à 51. Comptez 10 bonnes minutes pour passer ce secteur. Ensuite, sur le secteur géré par la direction des routes méditerranéennes, circulation dense pour passer de l'autoroute A51 à l'autoroute A7 via Septem Les Vallons. Et une fois que vous serez sur l'autoroute A7, l'autoroute du Soleil, comptez 10 bonnes minutes pour passer une circulation en accordéon avant de rejoindre la cité phocéenne. Entre Aubagne et Marseille, secteur géré par la direction des routes méditerranéennes, c'est 5 à 10 minutes pour passer du quartier de la Penne-sur-Yvonne à la zone commerciale de la Valentine. Voilà pour les Bouches-du-Rhône. Je vous rejoins maintenant du côté de Toulon. Alors je vous rappelle qu'il y a l'entrée Château-Vallon qui est fermée sur l'autoroute A50 en direction du tunnel suite à un véhicule en feu dans l'entrée de ce tunnel avec les pompiers qui sont présents sur place, où des piétons ont été signalés également. Donc vous pouvez passer par Sifour-les-Plages, échangeur numéro 13 éventuellement pour aborder l'ouest de la cité toulonnaise. Mais sur l'autoroute A50, vous serez alors obligé d'attendre puisqu'il y a une circulation compliquée après Sifour-les-Plages, 1 km après la sortie numéro 13. Ça devient de plus en plus long à traverser puisque sur l'autoroute A50 après Sifour-les-Plages, c'est 25 à 30 minutes que vous mettez pour passer le bouchon du moment. Abordez ainsi le tunnel de Toulon par la voie la plus à gauche puisque la barrière est baissée. Sur la voie de droite, c'est la régulation du trafic. Et une fois que vous serez sur le secteur de la vallée du Var, forcément circulation soutenue. Comptez environ, c'est une estimation, une bonne dizaine de minutes pour passer donc le secteur de la vallée du Var et rejoindre la bifurcation des autoroutes A8, des autoroutes A57 et A570. Ce sera compliqué jusqu'à la Farlède, la sortie numéro 6 pour remonter vers l'autoroute A8. Et puis dans les Alpes-Maritimes, vous êtes plus nombreux également de part et d'autre des sorties Mougins-Cancenes, sortie 42, de part et d'autre de la barrière de péage d'Antibes. Alors c'est moins de 5 minutes à chaque fois pour passer les difficultés avant et après la barrière de péage d'Antibes. Au niveau des plateformes, c'est suivant votre moyen donc de passage, votre voie de circulation. Et puis notez sinon que vous êtes de plus en plus nombreux à évoluer dans la région de Nice. C'est le cas notamment pour passer de Nice-Saint-Isidore à Nice-Nord sur l'autoroute A8 en direction de l'Italie. Alors à chaque fois, c'est une estimation, c'est 5 à 10 minutes que vous mastez pour passer les difficultés du moment. Mais aussi entre Nice-Est, sortie 55 et Nice-Nord, 5 km de perturbation, une bonne dizaine de minutes, 10 à 15 minutes même pour passer le secteur le plus encombré du moment. Voilà pour la région de Nice. Pour la région de Menton, suite à un basculement de circulation, vous passez sur une seule voie tout au bout de l'autoroute A8 de Nice. Pour la région de Menton, suite à un basculement de circulation, vous passez sur une seule voie tout au bout de l'autoroute A8 au lieu

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2: Bon courage si vous êtes dans les difficultés de circulation, alors surtout dans la région de Toulon. Je reste avec vous et la bonne recette sur le 107.7, c'est les plus beaux duos, Jack et Carla.

0: Vos conditions de circulation pour tout vous dire sur ce qu'il se passe devant vous. Bref, retour à l'info trafic avec la gendarmerie qui est arrivée sur place sur l'autoroute A8 en direction de Marseille. 2 kilomètres après Nice Nord, la sortie 54. Donc cet accident qui implique un poids lourd et une voiture sur la voie de droite. Vous passez sur les voies les plus à gauche et voilà pourquoi aussi en amont, eh bien vous avez ce bouchon plus important. 1 kilomètre après Nice Centre, la sortie 55 pour passer les difficultés du moment avec une voie de circulation en moins. Cela complique les choses. Et donc, ne vous laissez pas surprendre avec une succession de tunnels sur ce secteur entre Nice Est et Nice Nord sur l'autoroute A8 en direction de Marseille. Je vous tiens bien sûr informé de l'évolution de cette situation. Bon courage si vous êtes dans cette perturbation.
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2: Un nouvel aperçu de vos conditions de circulation. Beaucoup de monde dans la région de Toulon, à l'ouest de la cité toulonnaise, avec l'entrée Château-Vallon échangeur numéro 14 qui est fermée en raison d'un véhicule signalé en feu sur ce secteur. Les pompiers sont sur place. Vous pouvez donc pénétrer l'autoroute A50 en direction du tunnel de Toulon par l'entrée Sifour-les-Plages, échangeur numéro 13. Néanmoins, si vous rentrez par Sifour-les-Plages ou si vous aviez pu rentrer par Château-Vallon sur l'autoroute A50 en direction de Marseille. C'est compliqué puisqu'il y a un bouchon que vous mettez 25 à 30 minutes à traverser. Donc, début de ce ralentissement, c'est après Sifour-les-Plages, justement, la sortie numéro 13. Et je vous invite bien évidemment à prendre votre mal en patience avec, avant le tunnel de Toulon, et bien la régulation du trafic qui fait que vous passez uniquement sur la voie la plus à gauche sur ce secteur. Alors, je vous tiens informé de l'évolution des choses. Bien évidemment, vous pouvez passer par le centre-ville de Toulon pour, depuis l'autoroute A50, rejoindre l'autoroute A57 en direction de Nice et de Hyères, où là, vous mettrez 10 à 15 minutes pour passer des difficultés et rejoindre la Farlette, par exemple. Jusqu'à la Farlette, ce sera un petit peu compliqué pour remonter vers l'autoroute A8. Voilà pour les difficultés à l'ouest et à l'est de la cité toulonnaise. Globalement, statu quo par rapport au dernier flash info trafic complet. Du monde, mais un accident terminé. Donc, ça devrait aller mieux dans les prochaines minutes. Pour l'instant, vous n'en ressentez pas les effets puisque vous êtes toujours au ralenti à hauteur de Nice Centre, échangeur 55 pour rejoindre Nice Nord et Nice Saint-Isidore suite à un accident qui est maintenant terminé sur l'autoroute A8 en direction de Marseille. Le poids lourd et la voiture ont été évacués. Accident qui s'était produit 2 kilomètres après Nice Nord, la sortie 54. Vous disposez de toutes les voies de circulation, mais en amont, un bouchon s'était formé et c'est toujours le cas. Bouchon que vous allez rencontrer à hauteur de Nice Centre, Nice Est. Pour l'instant, vous n'en ressentez pas les effets en queue de bouchon et vous montez, je vous disais, 10 à 15 minutes pour passer ce secteur où la circulation reprend. Attention, vous qui 2 kilomètres après Nice Nord, échangeur 54, récupérez toutes les voies de circulation en direction de Nice Saint-Isidore. Vous ne rattraperez pas le temps perdu, donc attention quand vous allez aborder cette plateforme de Nice Saint-Isidore et quand vous allez repartir de celle-ci pour rejoindre par exemple Saint-Laurent-du-Var où la circulation est plus dense dans les deux sens de circulation, tout comme de part et d'autre de la barrière de péage d'Antibes. Ne vous laissez pas surprendre quand vous abordez ces plateformes entre Antibes et Villeneuve-Loubet, également un peu plus de monde. Voilà, nous étions dans les Bouches-du-Rhône, les Alpes-Maritimes. Dans les Bouches-du-Rhône, circulation plus soutenue au nord d'Aix-en-Provence quand vous voulez depuis Aix-les-Platanes rejoindre la route nationale 296 et rejoindre l'autre partie de l'autoroute A51 en direction de Marseille. Des temps de traversée qui restent faibles.
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2: Les prévisions de trafic pour ce week-end prolongé du 8 mai, on en parle dans quelques instants, juste après Marc Lavoine. Et beaucoup d'émotions dans ce titre, écoutez plutôt.
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0: Les plus belles paroles, l'intonation dans ce titre de Marc Lavoine, revient mon amour. De belles surprises encore à venir sur le 107.7, histoire de vous aider aussi à rester patient sur certains secteurs. Je pense à vous qui allez aborder Olioul, à savoir la sortie 12.1. Nous sommes à l'ouest de Toulon, sur l'autoroute A50, en direction de Nice et de hier. Vous êtes freiné sur 6 km avant d'aborder le tunnel de Toulon et comptez une grosse demi-heure pour passer cette difficulté. Je vous rappelle que l'entrée Château-Vallon-Chotte, entrée numéro 14, reste fermée suite à un véhicule en feu. Alors les pompiers sont sur place depuis un certain temps, mais même s'il reste que la carcasse de ce véhicule, la gendarmerie est sur place, il va falloir l'évacuer. Pour l'instant, passez par exemple par Sifour-les-Plages, échangeur numéro 13, pour aborder les difficultés, je vous disais, sur l'autoroute A50, les plus grosses difficultés du moment, à l'ouest de Toulon, même si c'est chargé aussi à l'est de la cité toulonnaise. Et puis entre Nice-Est et Nice-Saint-Isidore sur l'autoroute A8 en direction de Marseille, suite à un accident qui est terminé, il y a encore du monde.
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0: Eh oui, comment ça va se passer? Je vous rappelle que demain, c'est le 8 mai et ce vendredi 8 mai offre une nouvelle fois une opportunité de week-end prolongé. De nombreux déplacements sont attendus sur les routes. Alors, vendredi 8 mai, jour férié, le pic du trafic est attendu vers 11h demain matin, en fin de matinée, avec une circulation concentrée donc plutôt le matin. On va surveiller également l'autoroute A7, la remontée vers la vallée du Rhône. Notre conseil pour demain, c'est de rouler plutôt l'après-midi. Donc pour demain, vendredi 8 mai. Et puis samedi 9 mai, ce sera la journée la plus calme de ce week-end prolongé. Dimanche 10 mai, c'est le jour du retour. Et pour tout le monde, dans l'ensemble, on va surveiller bien sûr la vallée du Rhône, l'ouest de la région Provence-Alpes-Côte d'Azur. Évitez de prendre la route en début d'après-midi ou en soirée, dans la mesure du possible.
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0: Bonne continuation avec nous et la musique sur Radio Vinci Autoroute. Une circulation plus compliquée, ça va mieux dans la région de Menton. Ça reste chargé, je vous le disais, entre Nice-Est, Nice-Nord et Nice-Saint-Isidore sur l'autoroute A8 en direction de Marseille. Les plus grosses difficultés, j'ai une pensée pour vous, à l'ouest de Toulon quand vous passez Olioul, Sifour-les-Plages, sur l'autoroute A50. Pour rejoindre ce tunnel de Toulon, il y a régulation du trafic, à savoir la barrière qui est baissée. Vous passez uniquement sur la voie la plus à gauche pour aussi des mesures de sécurité. J'y reviendrai.
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1: 17h46, on fait un point complet ensemble en ce qui concerne vos conditions de circulation. Alors, pour déjà les départs pour certains en week-end prolongé du 8 mai, tout ça mélangé avec les heures de pointe qui ont commencé depuis quelques minutes, ceux qui vont travailler, pour la plupart ceux qui rentrent du travail, ceux qui travaillent encore et toujours, tout ça donne un flux de véhicules important, surtout autour des grandes agglomérations. Surtout à l'ouest de Toulon, avec l'entrée Château-Vallon qui demeure fermée d'abord suite à la carcasse d'une voiture évacuée. Les pompiers, la gendarmerie présents sur les lieux, les services de l'autoroute, passez plutôt par Sifour-les-Plages, échangeur numéro 13 si vous voulez rentrer dans les difficultés avant le tunnel de Toulon. Toujours ces difficultés présentes pour vous qui allez passer au lieu, échangeur 12.1 sur l'autoroute A50. Vous serez freiné sur 7 km avant le tunnel de Toulon. Comptez une grosse demi-heure pour passer le secteur C. Une estimation, encore une fois. Notez qu'une fois que vous aurez passé le tunnel de Toulon, alors vous pouvez passer par le centre-ville pour rejoindre l'autoroute A57. Depuis l'autoroute A50, vérifiez avec votre GPS. Et bien sur le secteur de la Vallée du Var, c'est 10 à 15 minutes pour passer les difficultés, surtout entre Valgora Université et la Farlède. La sortie numéro 6 pour ceux qui remontent vers l'autoroute A8. Voilà pour la région de Toulon. Dans les Bouches-du-Rhône, au nord d'Aix-en-Provence, quand vous arrivez d'Aix-les-Platanes, de Venelle, vous mettrez 5 à 10 minutes pour passer la route nationale 296 qui relie les deux parties de l'autoroute A51 en direction de Marseille. Ensuite, un peu plus de monde sur le secteur de Septèmes-les-Vallons pour, depuis l'autoroute A51, rejoindre l'autoroute A7. Et puis un peu plus de monde sur le secteur géré par la direction des routes Méditerranée entre Aubagne et Marseille. C'est 5 à 10 minutes pour passer les difficultés entre le quartier de la Penne-sur-Yvonne et la zone commerciale de la Valentine. Et puis dans les Alpes-Maritimes, plus de monde avant la barrière de péage d'Antibes pour aborder celle-ci sur l'autoroute A8 en direction de l'Italie et rejoindre Villeneuve-Loubet. Donc je ne donne pas de temps de traverser selon votre voie de passage, mais un flux de véhicules plus important. Et puis malgré l'accident qui est terminé, pour vous qui évoluez depuis Nice-Est, la sortie 55, eh bien comptez globalement une dizaine de minutes pour après Nice-Centre, Nice-Est, l'échangeur 55, passer les 6 km de perturbation. Avant Nice-Nord, échangeur 54. Là aussi, donc, vous passez une succession de tunnels, vous passez 3 de voies de circulation. Accident terminé, mais un flux de véhicules qui reste conséquent, puisque je vous le disais, donc, en plus des départs en week-end prolongé de ce 8 mai qui arrive demain, vendredi, jour férié, eh bien, les heures de pointe, nous y sommes au cœur même de ces heures de pointe. Et je vous dis tout sur l'évolution des choses, mais amélioration quand même, globalement, dans la région de Nice. Et la région de Menton, pour passer de la France à l'Italie via l'autoroute A8 jusqu'à l'autoroute A10. Dans un instant, mesdames et messieurs, je n'oublie personne, la famille, pour les départs en week-end, la ceinture de sécurité à l'avant comme à l'arrière, Play Replay, vous avez certainement entendu parler de la Casa de Papel. Voilà, ça se prononce comme ça, j'espère. En tout cas, l'un de ces personnages, mais si je connais, emblématique, est de retour dans la saison. La saison combien? Ah, il y a un point d'interrogation. Alors, ça doit être la saison 22, quelque chose comme ça. Du spin-off de la série Berlin et la Dame de l'Hermine. Un nouveau braquage se profile, cette fois du côté de Séville. Voilà, j'ai presque tout compris en tout cas. Elle vous en parlera mieux que moi dans les prochains kilomètres. Mathilde Ferrière, juste après Zawi et Stéphane, la Casa del Papel. C'est comme ça que ça se prononce.

0: 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Preuve en est, un nouvel événement qui me parvient. Deux nouveaux événements même sur l'autoroute A50 en direction de Marseille. Obstacle aperçu dans l'entrée de la Ciotat. Méfiance si vous insérez dans le trafic, dans les Bouches-du-Rhône, l'entrée de la Ciotat sur l'autoroute A50 en direction de Marseille. Obstacle signalé. Donc, apparemment, il y aurait des obstacles peut-être conséquents sur ce secteur. Donc méfiance, vérifiez bien l'arrimage de vos équipements. Autre nouvel événement qui me parvient sur l'autoroute A8 en direction de l'Italie. C'est 3 km après la barrière de péage d'Antibes. Là, vous êtes déjà dans la difficulté. Accident qui implique alors confirmé. D'ailleurs, peut-être un ou plusieurs véhicules sur voie de gauche. Donc déjà dans une difficulté de circulation entre Antibes et Villeneuve-Loubet. Ce qui risque de compliquer les choses, vous qui êtes déjà dans l'attente avant cette plateforme. Donc, méfiance, au moment d'aborder, de repartir de cette barrière de péage d'Antibes avant Villeneuve-Loubet, vous passerez sur les voies les plus à droite sur ce secteur où les services de l'autoroute vont se rendre sur place. Amara, le patrouilleur, est déjà parti. Allez, play, replay. Et donc, comme promis aujourd'hui, Mathilde Ferrière nous parle de Berlin et la Dame à l'Hermine. Et oui, nouvelle saison du spin-off de la Casa des Papels. Je me suis renseigné sur la prononciation, centré sur Berlin, personnage donc aussi charismatique qu'imprévisible. Un peu comme moi.
1: Séville, un beau décor pour réfléchir au prochain cas sans toute quiétude.
2: Il y a des personnages qu'on n'oublie pas, et Berlin en fait partie.
3: J'admire votre talent. J'ai une proposition. J'aimerais que vous voliez pour moi un tableau de Léonard de Vinci, La Dame à l'Hermine.
2: Netflix dévoile Berlin et La Dame à l'Hermine, un nouveau chapitre très attendu de l'univers de la série La Casa des Papels. Après Paris, la série change de décor et s'installe à Séville. Un nouveau lieu, une nouvelle équipe et un plan aussi élégant que risqué.
4: T'es devenu fou ? Tu as dit oui ?
5: Non, j'ai pas non plus dit oui. J'ai dit qu'il fallait que j'y réfléchisse.
4: Tu vas nous embarquer dans un plan aussi confus qu'hasardeux par orgueil.
5: Comment savoir si je peux te faire confiance ?
6: Ça, tu le sauras jamais, mais tu pourras le ressentir.
2: Au centre du récit, un objectif mystérieux. Des alliances fragiles et Berlin, plus que jamais maître du tempo. Entre jeu de dupes, rapport de force et décisions irréversibles, la série explore une autre facette du personnage sans jamais lever complètement le voile.
5: Préparez-vous, ça va être l'opération la plus extraordinaire de toute l'histoire.
1: J'espère que vous êtes prêts, c'est l'heure du lever de rideau.
2: Berlin et la Dame à l'Hermine, une nouvelle partie s'ouvre et comme souvent avec Berlin, rien ne se passe jamais comme prévu. Série à retrouver dès le 15 mai sur Netflix.
0: Merci et je vous rappelle bien évidemment que vous pouvez retrouver ces chroniques sur notre site internet radiovinciautoroute.com. Surtout, vous n'hésitez pas. Comme promis, je reviendrai sur les difficultés principalement à l'ouest de Toulon, sur l'autoroute A50 pour aborder le tunnel où la barrière est baissée pour que vous puissiez passer sur la voie de gauche. C'est la régulation du trafic dans ce tunnel pour des mesures de sécurité. C'est la plus grosse difficulté. Après, au Lioul, eh bien, c'est 7 km de perte. 20 à 25 minutes de temps traversé pour depuis l'ouest de Toulon rejoindre l'est depuis l'autoroute A50, la 57 en direction de Nice et de Hyères. À tout de suite.
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0: Saintes. Les départs déjà en week-end prolongé du 8 mai. Vous êtes nombreux et j'y reviendrai dans les prochains kilomètres, surtout du côté de Toulon. Il est 18h, soyez les bienvenus.
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2: Bonsoir à tous. Un deuxième patient évacué du Namivire, MH Ondius, contaminé au hantavirus. Cette personne se trouve, comme le premier patient, hospitalisé au sein d'un hôpital néerlandais. Ces deux personnes se trouvaient dans ce navire, reliant Ushuaïa aux îles Canaries. Le total de contaminés atteint les 10 personnes, dont 3 morts, mais l'OMS se veut rassurante. Il ne s'agit ni d'une épidémie, ni d'une pandémie à venir, et le foyer d'infection sera même limité si les mesures de santé publique sont mises en œuvre et que les pays font preuve de solidarité. Après l'affaire du détournement de fonds européens, le Rassemblement national est encore épinglé par le parquet européen, cette fois pour des soupçons de fraude. Des formations de média training auraient été financées avec des dotations européennes au bénéfice de Jordan Bardella pendant la campagne présidentielle de 2022. Par le biais d'un communiqué, le parti d'extrême droite conteste toutes ces accusations et assure que ces formations se sont terminées avant le début des présidentielles, ce qui est autorisé. Elle avait été attaquée alors qu'elle se rendait au collège à pied. La jeune Chloé, 14 ans, tuée de plusieurs coups de couteau hier, a été victime d'un homme de 23 ans avec qui elle aurait entretenu une relation. L'accusé, adulte, interpellé près de Soissons, a reconnu les faits lors de sa garde à vue aujourd'hui. Plus de 1500 navires restent bloqués dans le détroit d'Ormuz, selon l'Organisation Maritime Internationale. Cela concerne aussi environ 20 000 personnes bloquées. Le détroit, toujours fermé par l'Iran et bloqué par les États-Unis, pourrait rouvrir dans les jours à venir si la nouvelle proposition américaine convient à Téhéran. Hier soir, Donald Trump se disait très optimiste et évoquait de bonnes discussions. La fête fut presque totale après la performance du Paris Saint-Germain de se qualifier pour la deuxième fois de suite en finale de la Ligue des Champions. Malheureusement, des heurts ont émaillé la soirée dans la capitale. 95 personnes ont été mises en garde à vue. Le maire de Paris, Emmanuel Grégoire, a tout de même annoncé la mise en place d'une fan zone pour la finale le 30 mai. Et puis Strasbourg va-t-il imiter le Paris Saint-Germain? Défait à l'aller 1-0 en Espagne sur le terrain du Rayo Vallecano. Le club alsacien joue à domicile ce soir à 21h à la Méno pour une place en finale de Conference League. Il est 18h02 sur le 107.7. Prochain rendez-vous avec l'actualité dans une heure. Retour au trafic après la météo.
0: Avec pour cette nuit des étoiles par milliers, des températures minimales comprises entre 8 et 15 degrés du nord au sud de la région Provence-Alpes-Côte d'Azur, vous l'avez compris. Ciel clair, une belle journée demain pour profiter de ce jour férié le vendredi 8 mai avec de bonnes conditions de circulation si vous partez en week-end prolongé également. Soleil omniprésent, un peu plus de nuages le matin, je vous l'accorde, sur la Côte d'Azur. Le vent sera faible à modéré, de bonnes conditions de circulation. Les maximales en moyenne seront comprises entre 19 et 20 degrés. Ce sera que du bonheur. La tendance pour samedi, eh bien écoutez, ce sera également un beau soleil prévenu. En tout cas, pour vous qui évoluerez sur les axes autoroutiers le matin et l'après-midi, puisque le temps va se dégrader en soirée et pour la journée donc dominicale, ce sera la journée des retours. Mais on n'en est pas encore là, bien évidemment. On vous tient informé.
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0: Je vous dis tout sur vos conditions de circulation, bien sûr, et j'ai une pensée pour vous qui êtes pare-choc contre pare-choc à l'ouest de la cité toulonnaise. J'y reviens dans quelques instants. Pour l'instant, je me rapproche de vous qui êtes depuis Aubagne, dans les Bouches-du-Rhône, sur l'autoroute A50 et qui voulait rejoindre depuis Carnoux, le réseau Vinci Autoroute, encore échangeur numéro 6, le quartier de la Penne sur Yvonne et la zone commerciale de la Valentine, secteur géré par la direction des routes Méditerranée. Vous mettez une bonne dizaine de minutes pour effectuer donc le trajet qui vous sépare donc du quartier de la Penne-sur-Yvonne à la zone commerciale de la Valentine. 10 minutes pour passer les difficultés existantes. Entre Aix-en-Provence et Marseille, toujours secteur géré par la direction des routes Méditerranée. Cumulé donc entre l'autoroute A51 et l'autoroute A7, c'est un quart d'heure pour traverser les difficultés du moment via Septem les Vallons. Circulation dense sur le secteur d'Aix-en-Provence, de part et d'autre de la grande barrière de péage d'Aix-la-Barque. Partagez-vous bien les voies de circulation. Et puis au nord d'Aix-en-Provence, quand vous arrivez de Venelle, d'Aix-les-Platanes, pour franchir la route nationale 296 qui relie les deux parties de l'autoroute A51 en direction du sud. C'est 5 à 10 minutes de temps de traversée. Vous le constatez rien de bien conséquent. En revanche, sur le secteur toulonnais, ça reste compliqué. Alors, l'entrée Château-Vallon demeure fermée, même si la voiture a été évacuée, anciennement en feu. La carcasse de cette voiture a été évacuée. Alors, pour l'instant, les choses avancent favorablement et peut-être que vous allez pouvoir récupérer cette entrée Château-Vallon. Vous pouvez passer par Sifour-les-Plages, l'entrée numéro 13 sur l'autoroute A50 pour rejoindre le tunnel de Toulon, où c'est compliqué justement de rejoindre le tunnel de Toulon, puisque entre Olioul et Sifour-les-Plages, la circulation qui est compliquée jusqu'au tunnel de Toulon, c'est 7 km au moins de perturbation et 25 à 30 minutes de temps traversé avec la barrière qui est baissée avant le tunnel de Toulon. C'est la régulation du trafic. Et une fois que vous aurez passé l'autoroute A50, comptez 10 bonnes minutes pour passer les difficultés sur le secteur de la vallée du Var et remonter jusqu'à la Farlède, éventuellement la sortie numéro 6. Ensuite, ça ira mieux pour rejoindre éventuellement l'autoroute A8. Et puis dans les Alpes maritimes, c'est une circulation qui s'est améliorée dans la région de Menton pour passer de l'autoroute A8 à l'autoroute A10. Pas de souci après la sortie 59. Il faut dire que vous avez récupéré toutes les voies de circulation depuis la France vers l'Italie. C'était pas toujours le cas. Plus de basculement de circulation et puis des difficultés suite à un accident terminé sur l'autoroute A8 en direction de Marseille. Un flux de véhicules encore conséquent entre Nice-Est, Nice-Nord et Nice-Saint-Isidore. Quand vous passez de 3 à 2 voies de circulation, succession de tunnels également, c'est 10 bonnes minutes pour passer les difficultés existantes. Des difficultés également dans les Alpes-Maritimes avant et après la barrière de péage d'Antibes. Avant, je ne peux pas vous donner de temps de traversée, c'est suivant votre voie de passage, et ensuite après ce sera 10 minutes pour passer les difficultés globalement et rejoindre Villeneuve-Loubet voire Saint-Laurent-du-Var où la circulation reste dense, tout comme au niveau des sorties Mougins-Quinsonde, sortie 42, là aussi rien de bien conséquent, de bonnes conditions de circulation et peu d'événements. Continuez à rouler prudemment.
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0: Radio Vinci Autoroute, je suis ravi de vous accompagner en route pour ce week-end prolongé. Vous pourrez en profiter, vous avez la chance de pouvoir en profiter, on appelle ça des vénards. Mais n'oubliez pas ceux qui continueront de travailler, ceux qui travaillent encore et toujours. J'ai nommé les professionnels de la route que je salue bien bas, bien évidemment. Christophe Cherchour pour saluer tout le monde, d'ailleurs toute la famille. Initial CC pour vous décrocher la lune minimum. Can't Fight de Moonlight, Lynn Rimes, le 107.7.

0: passez un moment agréable avec nous, la musique sur Radio Vinci Autoroute, en route pour ce week-end prolongé que vous avez forcément mérité. Et vous pouvez maintenant aborder l'autoroute A50 en direction du tunnel de Toulon par l'entrée Château-Vallon, qui n'est plus fermée puisqu'il y avait une voiture en feu, les pompiers sont intervenus, la gendarmerie était sur place, c'est la procédure d'usage. Il a fallu d'abord venir à bout de ce véhicule en proie aux flammes, et ce qui a été chose faite, mais ensuite il y a la carcasse à évacuer, la chaussée à nettoyer, donc c'est maintenant possible sur l'autoroute A50 pour rentrer sur cet axe en direction du tunnel de Toulon, où il y a tout de même les difficultés, donc vous mettez 20 à 25 minutes à traverser, ça reste compliqué. À l'ouest de Toulon, sur l'autoroute A50, pour rejoindre l'autoroute A57 en direction de Nice et de Hyères, mais vous pouvez le faire maintenant par l'entrée Château-Vallon. À tout à l'heure.
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0: Robbie Williams pour voyager avec vous sur Radio Vinci Autoroute. Toujours des difficultés principalement à l'ouest de Toulon avec un temps de traversée qui reste conséquent. Je vous tiens informé de l'évolution des choses. À tout de suite.
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0: Et je reviens vous chercher, comme tous les quarts d'heure avant, quand l'infotrafic le nécessite, pour ce week-end prolongé du 8 mai qui arrive. Vous êtes un certain nombre, depuis cette seconde partie de journée, à déjà, on vous avait des conseils, hein, cette période, dans la mesure du possible, bien sûr, dans les prévisions de trafic, dès hier, avec cette seconde partie de journée qui serait chargée pour les départs déjà en week-end prolongé, pour ceux qui ont la chance de pouvoir en bénéficier, et pour ceux qui donc voyagent à l'ouest de Toulon, cela reste compliqué. Au moment où je vous parle, donc les départs en week-end, mais aussi les heures de pointe qui existent, ceux qui vont travailler, ceux qui reviennent du travail, ceux qui travaillent encore et toujours, par exemple les professionnels de la route. Toujours est-il que la difficulté la plus importante, c'est à l'ouest de Toulon que vous allez la rencontrer. J'y reviendrai dans quelques instants. D'abord vous dire que autour des grandes agglomérations, la circulation reste soutenue. Je pense aussi à vous qui évoluez dans la région d'Antibes, la région d'Aix-en-Provence également, avec au nord d'Aix-en-Provence une circulation toujours soutenue depuis l'autoroute A51 depuis Aix-les-Platanes pour rejoindre la route nationale 296 qui relie les deux parties de l'autoroute A51. Retenez qu'il faut à peu près une bonne dizaine de minutes pour passer ce secteur. Une circulation dense sur le secteur d'Aix-en-Provence quand depuis l'autoroute A8 vous voulez rejoindre l'autoroute A51 en direction du nord d'Aix-en-Provence, et puis le secteur géré par la direction des routes méditerranéennes entre Aix-en-Provence et Marseille. Vous mettez 10 à 15 minutes pour passer les difficultés via le secteur de cet M, les Vallons. Entre Aubagne et Marseille également, pour vous qui arrivez de Carnoux, échangeur numéro 6, vous serez confronté à un quart d'heure de difficulté sur le secteur géré par la direction des routes méditerranéennes entre le quartier de la Penne-sur-Yvonne et la zone commerciale de la Valentine. Voilà, c'est entre Aubagne et Marseille. Je vous rejoins donc à l'ouest de la cité toulonnaise avec encore des difficultés. 2 km après Olioule, sortie 12.1 pour aborder le tunnel de Toulon, c'est 6 km de perturbation et 20 à 25 minutes de temps de traversée. De l'autre côté du tunnel, depuis l'autoroute A50, sur l'autoroute A57 en direction de Nice et de Hyères, des difficultés au moins jusqu'à la Farlède. Depuis Valgora Université, sortie 5B, 5 km de perturbation et une bonne dizaine de minutes pour passer les difficultés et remonter éventuellement vers l'autoroute A8. Après perturbation et une bonne dizaine de minutes pour passer les difficultés et remonter éventuellement vers l'autoroute A8. À présent, dans les Alpes

0: minutes pour passer les difficultés du moment. Une circulation plus dense également ensuite sur ce secteur de Saint-Laurent-du-Var. Mais dans les Alpes-Maritimes, ce n'est plus du côté de Menton qu'il faut regarder où ça circule beaucoup mieux pour rejoindre l'Italie depuis la sortie 59, mais suite à un accident qui s'était produit il y a plus d'une heure de cela, eh bien le trafic a du mal à reprendre, même si le temps de traversée s'améliore. Vous n'en ressentez peut-être pas les effets en queue de bouchon, mais je peux vous dire que ça va mieux puisque maintenant, c'est 3 km après Nice, est-Nice-Centre, que vous serez freiné sur 5 km. On alterne entre le ralentissement et la circulation en accordéon. Donc entre Nice-Centre et Nice-Nord, c'est compliqué. Vous passez 3 voies de circulation également. Accident terminé, mais 10 bonnes minutes de temps de traversée. Sur l'autoroute A8 en direction de Marseille, trafic qui se décale vers Nice-Saint-Isidore et vers Saint-Laurent-du-Var, là aussi où il y a un flux de véhicules un petit peu plus important, mais des temps de traversée qui restent faibles. Je ne parle pas de vous dans les Alpes d'Haute-Provence et les Hautes-Alpes, tout simplement parce que vous circulez bien sur l'autoroute A51 dans la région de Manosque, par exemple, et Sisteron. Superbe paysage également que vous apercevez depuis vos véhicules avec une météo largement favorable. Le temps va se dégrader samedi soir et dimanche, mais avant cela, vous serez sous le soleil. On n'en est pas encore là, bien évidemment. Bonne route avec nous.
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0: Si je vous dis qu'à la fin de chaque émission, il sortait et remettait son blouson noir pour partir dans la nuit, eh bien, ça vous rappelle peut-être quelqu'un, un blouson devenu légendaire. Dans un instant, mesdames, messieurs, surprise, nous allons recevoir Christophe Ondelat, très joli prénom d'ailleurs, le journaliste créateur de podcast, raconte depuis des décennies, et vraiment, il les raconte très très bien, ses histoires criminelles et autres faits divers qui, pourtant au départ, n'étaient pas sa tasse de thé, il faut bien le dire. Il sera notre invité dans Sur la route avec l'immense Christophe Ondelat juste après Macklemore.
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1: Voilà, les enfants ont toujours raison. Voyage en famille, justement, pour ces départs en week-end prolongés. Et j'en profite pour saluer les enfants qui, souvent à l'arrière du véhicule, demandent à leurs parents de s'attacher. Donc, je tiens à les féliciter. La ceinture de sécurité à l'avant comme à l'arrière. Le 107.7, j'ai une pensée pour vous qui êtes pare-choc, surtout à l'ouest de la cité toulonnaise. Quand vous passez au Lioul, 2 km après la sortie 12 points, attendez-vous. Donc, à 6 km de perturbation pour rejoindre le tunnel de Toulon où, cela dit, vous disposez maintenant des deux voies de circulation avant d'aborder ce tunnel sur la 50 en direction de Nice et de Hyères. Ça devrait aller mieux, mais en queue de bouchon. Bien sûr, vous n'en ressentez pas les effets. Attention à chaque fois que vous reprenez de la vitesse. Et c'est le cas sur certains secteurs, comme dans les Bouches-du-Rhône, un degré moins dans les Alpes-Maritimes. Je vous dirai tout dans les prochains kilomètres.
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1: notre invité journaliste, présentateur télé-radio, Christophe Ondelatte, est notre invité à l'occasion d'une toute nouvelle expérience théâtrale. On va le retrouver donc tout de suite avec vous, Christelle Mollon. On laisse entrer l'invité.
3: Bonjour Christophe Ondelatte.
4: Bonjour.
3: Cette voix qu'on connaît tous, la vôtre, vous l'avez mise au service du journalisme pendant des dizaines d'années et vous la mettez aujourd'hui à 100% au service des récits au travers de votre podcast 100% Ondelatte. Le fait divers, les histoires criminelles, c'est votre sujet de prédilection. Quoique au départ, finalement, le fait divers, vous êtes tombé dedans un petit peu par hasard?
4: Ah, complètement par hasard. Je faisais de la radio. J'espérais faire de la télé un jour par vanité personnelle, un truc pitoyable. Et un jour, France 2 m'a appelé. Et donc, j'ai rencontré la directrice des magazines. Elle me dit, j'ai un projet pour vous. Alors, je me dis, super, c'est quoi? Une émission de faits divers. Oh, putain, je me suis dit, quelle galère, quoi. Il me colle ce qu'il y a de pire, quoi. Parce que quand on est jeune journaliste, on rêve certainement pas de faits divers. Donc, bon, ma vanité l'a emporté sur mon égo. Et du coup, ça m'a permis d'aborder la matière avec un peu de sang-froid, sans passion. A posteriori, je me dis tant mieux. Parce que je crois que c'est une matière, il faut l'aborder avec beaucoup, beaucoup de froideur. Faut regarder comment ça marche. Faut pas ne s'intéresser qu'au caractère spectaculaire du meurtre.
3: Alors, après des années et des années de radio, aujourd'hui, c'est dans un podcast que vous livrez vos récits. Récemment, vous vous êtes même essayé au récit sur scène, à Paris. Vous avez raconté l'affaire Ranucci, l'un des derniers condamnés à mort exécutés en France. Ce qui vous intéresse, finalement, dans cette histoire, c'est aussi la façon dont un livre, le célèbre Pullover Rouge de Gilles Perrault, a convaincu, en quelque sorte, l'opinion publique qu'il s'agissait d'une erreur judiciaire. Alors que pour vous, Christian Ranucci était bien l'auteur de l'enlèvement et du meurtre de la petite Marie-Dolores Rambla.
4: C'est pas pour moi, c'est la vérité judiciaire, c'était la décision de la cour d'assises, et elle était étayée. Les mensonges du livre sont très nombreux, ces avocats ont fait un formidable travail, qui a permis enfin d'en finir avec le mensonge, selon lequel il fallait que Ranucci soit innocent pour plaider qu'il ne fallait pas qu'il soit guillotiné.
3: Qu'est-ce qui vous a donné envie finalement de passer du studio d'enregistrement à la scène?
4: Le premier truc qui m'a donné envie, sérieusement, c'est de faire un truc que j'avais jamais fait. C'est une manière de faire qui est totalement différente. Quand on fait de la radio ou de la télé, on imagine toujours l'auditeur ou le téléspectateur. Là, on l'a en face. Il se concrétise. Et moi, j'aime bien voir à quoi il ressemble. Constater qu'ils sont beaucoup plus jeunes que les auditeurs de radio, que mon public est très féminin. Je sais pas pourquoi. Constater qu'il est intelligent aussi.
3: Christophe Ondelatte, vous restez avec nous et on se retrouve dans quelques minutes pour parler voiture. Et en matière de criminalité, la voiture est parfois un vrai personnage.
1: À tout à l'heure, bien évidemment. Et le flash info trafic également dans les prochains kilomètres.
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0: Jennifer Page, Crush sur Radio Vinci Auto. Christophe Ondelat, deuxième partie de cette interview avec Christelle Bollon dans quelques instants. Après le flash infotrafic.
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0: Ça va mieux côté circulation sur pas mal des secteurs, mais il y a le secteur toulonnais où même si vous avez récupéré toutes les voies de circulation dans le tunnel de Toulon, la régulation de trafic est terminée. Le temps de traversée diminue en queue de bouchon, vous n'en ressentez pas toujours les effets. Et donc pour vous qui évoluez depuis Ollioules, Sifour-les-Plages, pour passer les difficultés sur l'autoroute A50 et rejoindre le tunnel de Toulon, comptez toujours, alors c'est une estimation, bien évidemment, une vingtaine de minutes. On était à une demi-heure tout à l'heure, on peut dire maintenant une vingtaine de minutes pour passer environ ces difficultés à l'ouest de Toulon. Une fois que vous aurez passé le tunnel de Toulon, donc sur l'autoroute A57 en direction de Nice et de Hyères pour traverser le secteur de la Valette du Var, c'est une dizaine de minutes donc entre Valgor Université et la Farlède, la sortie numéro 6 pour rejoindre éventuellement l'autoroute A8. Dans les Bouches-du-Rhône à présent, au nord d'Aix-en-Provence, comptez un bon quart d'heure pour passer les difficultés alors que vous allez rencontrer d'abord à hauteur d'Aix-les-Platanes, ça c'est le réseau Vinci Autoroute et ensuite sur la route nationale 296 qui relie les deux parties de l'autoroute A51. Donc après Aix-les-Platanes, 1 km après la sortie numéro 12, vous serez au ralenti et ensuite par choc contre par choc pour passer la route nationale 296 au nord d'Aix-en-Provence et rejoindre donc Aix-en-Provence. Alors une circulation soutenue jusqu'à la grande barrière de péage d'Aix-la-Barque. Vous mettrez 5 à 10 minutes pour passer une circulation en accordéon. Et puis entre Aix-en-Provence et Marseille, entre l'autoroute A51 et l'autoroute A7, comptez un bon quart d'heure pour passer les difficultés du moment. C'est compliqué également, je vous le disais, alors un accident s'est produit, en tout cas signalé dans la région d'Aubagne, sur l'autoroute A50 en direction de Marseille, 1 km après la Bédoule Nord et 2 km avant Carnoux, échangeur numéro 6. Pour l'instant, on n'en sait pas plus, mais c'est compliqué entre Aubagne et Marseille, puisque vous mettez un bon quart d'heure pour passer toutes les difficultés après Carnoux, la sortie numéro 6, jusqu'au quartier de la Penne-sur-Yvonne et la zone commerciale de la Valentine en direction de Marseille, secteur géré par la direction des routes méditerranéennes. Voilà pour les Bouches-du-Rhône. On a parlé du Var, les Alpes-Maritimes, je ne vous n'oublie pas, même la situation qui s'améliore, même si la circulation s'est améliorée entre Nice Est et Nice Nord, sur l'autoroute A8 en direction de Marseille, le flux de véhicules reste conséquent, 4 km de circulation ou au ralenti ou en accordéon. Donc partagez-vous les voies de circulation avec une succession de tunnels, passez 3 de voies de circulation, un flux de véhicules encore important, les heures de pointe ne sont pas terminées, puis il y a les départs en week-end prolongé de ce 8 mai, donc la deuxième partie de la journée est chargée et ça continue pour l'instant donc dans la région de Nice, entre Nice Est, Nice Nord et Nice Saint-Isidore, même si le temps de traversée a largement diminué. C'est le cas également de part et d'autre de la barrière de péage d'Antibes avant et après celle-ci pour rejoindre Villeneuve-Loubet. Après cette plateforme d'Antibes sur l'autoroute A8 en direction de l'Italie, comptez 10 à 15 minutes pour passer soit une circulation en accordéon, soit au ralenti. Voilà ce qu'il faut retenir de vos conditions de circulation.
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0: Priorité à votre sécurité, je vous parlais d'une difficulté entre Nice-Est et Nice-Nord sur l'autoroute A8 en direction de Marseille. Nouvel événement qui me parvient donc juste avant cette difficulté, un kilomètre après Nice-Centre, la sortie 55, il y a un véhicule arrêté. Je vous demande une attention particulière sur la voie de droite, un kilomètre après Nice-Centre et 3 kilomètres avant Nice-Nord. Je vous tiens informé de l'évolution des choses, bien sûr, vous devez vous décaler sur les voies les plus à gauche.
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0: Comme promis, deuxième partie de cette interview donc avec ce journaliste créateur de podcast qui raconte donc depuis des décennies des histoires criminelles. Il a encore plein de choses à nous dire, Christelle Mollon.
2: Christophe Ondelat, dans l'affaire Ranucci que vous avez raconté sur scène, la voiture de Christian Ranucci, une Peugeot 304, a eu son importance puisque c'est elle qui a permis d'identifier le suspect.
5: Oui, oui, oui. Ben, la voiture est souvent une pièce à conviction confondante. D'autant plus qu'aujourd'hui, nos voitures sont nos espions. Les GPS qu'on utilise enregistrent notre parcours. Donc la voiture, oui, est un élément de base du crime. C'est dans le coffre des voitures que se transportent beaucoup de cadavres. Il y a des crimes qui sont commis dans les voitures. Il y a des accidents qui sont organisés. Il y a des pièces de voiture qui sont sciées pour que la personne perde le contrôle de sa voiture. Et ça, c'est... La voiture, c'est un outil criminel essentiel.
2: Alors, la voiture, c'est un lieu idéal aussi pour écouter justement des podcasts, le vôtre en particulier, et votre voix justement accompagne littéralement des milliers de conducteurs.
5: De toutes sortes. Mes principaux éditeurs en voiture sont des représentants, enfin des commerciaux, on dit plus représentants, des artisans, des transporteurs, des peintres en bâtiment, des taxis, donc ils font beaucoup de routes. Je suis pas un grand fan de la conduite, moi. Les longs trajets, tout ça, ça me saoule. J'aime pas conduire. Mais je pense que pour raccourcir un trajet, eh ben, l'idéal, c'est de la compter en podcast. Et c'est une manière de rendre le truc plus supportable, je pense, que le compteur ou que Waze.
2: J'allais vous demander quel conducteur vous êtes.
5: Je m'endors au volant.
2: C'est vrai ?
5: Ouais. Moi, je serais plutôt du genre à faire tout droit, à m'arrêter, c'est juste pour faire le plein d'essence. Mais il y a un truc qui est impossible, c'est conduire après déjeuner. Je ne peux pas, je m'endors au volant. Donc longtemps, je me suis arrêté sur une aire d'autoroute pour dormir dans la voiture, en baissant le siège. Et après, ça va nickel. Je suis incapable de conduire après déjeuner. Mais vraiment, Moi je digère, je dors. C'est problématique.
2: Ce spectacle, l'affaire Ranucci, que vous avez présenté sur scène à Paris ce début d'année, vous allez l'emmener en tournée l'année prochaine ?
5: À partir de janvier 2027, jusqu'en avril, mai, juin. Pas qu'en France, ça sera en Belgique, ça sera en Suisse, etc. Ça sera des plus grandes salles. Ça, c'est encore une autre aventure. De vivre la vie, en plus, je pars tout seul, on est enfin tout seul, avec un régisseur, un producteur, mais je pars pas avec une bande de 5 acteurs, quoi, où on va pouvoir faire la bamboula le soir. Là, je vais me retrouver à 23h dans un hôtel, tout seul, après avoir fait ma soirée, quoi. Et c'est une autre vie. Et j'adore.
2: Merci beaucoup, Christophe Ondelat. Votre podcast, on le rappelle, c'est 100% Ondelat. Ouais. Merci beaucoup et à bientôt.
5: Merci, à bientôt.
0: Merci donc sur Radio Vinci Autoroute, merci à tous les deux. 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Allez, des ondes sensuelles sur Radio Vinci Autoroute. J'ai une pensée pour vous qui êtes encore pare-choc, contre pare-choc, la région de Toulon, la région d'Antibes, et je reviens vous chercher.

0: Mathieu Chédid, M sur Radio Vinci Auto, priorité à votre sécurité avec dans les Bouches du Rhône, circulation soutenue sur ce secteur, sur l'autoroute A8 en direction de Marseille, 4 km après Fuveaux, la sortie 32, ne vous laissez pas surprendre sur ce secteur, obstacle aperçu, une sangle, 4 km après Fuveaux et avant Aix-Val-Saint-André sur l'autoroute A8 en direction de Lyon et de Marseille.
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1: Vos conditions de circulation avec un nouveau tour d'horizon pour ces départs, peut-être déjà ce soir pour vous, pour ce week-end prolongé du 8 mai, et une circulation plus chargée qu'à l'accoutumée, en plus des heures de pointe qui existent toujours. Et vous êtes nombreux encore sur certains secteurs comme l'ouest toulonnais, et j'y reviens dans quelques instants. D'abord dans la région de Nice, sur l'autoroute A8 en direction de Marseille. Je vous rappelle qu'une voiture est en panne sur la voie de droite, et je vous demande une attention particulière. Pascal, le patrouilleur, est présent sur place. C'est donc 1 km après Nice Centre. La sortie 55, vous passez uniquement sur les deux voies les plus à gauche. Ensuite, vous serez confronté à hauteur de Nice Nord, échangeur 54, à 4 km de perturbation. On est toujours sur l'autoroute A8 en direction de Marseille. Et vous mettez toujours 10 à 15 minutes, plutôt 10 d'ailleurs, pour passer une circulation soutenue et traverser une succession de tunnels. Vous passez 3 de voies de circulation avant d'aborder le secteur de Saint-Laurent-du-Var. Vous êtes plus nombreux également. C'est le cas aussi pour vous qui évoluez sur l'autoroute A8 en direction de Marseille depuis Villeneuve-Loubet vers la barrière de péage d'Antibes. Mais c'est dans l'autre sens de circulation que vous êtes plus nombreux. Déjà avant d'aborder la barrière de péage d'Antibes, vous êtes pare-choc contre pare-choc suivant votre voie de passage. Vous mettrez un certain temps de traversée. Et ensuite, entre Antibes et Villeneuve-Loubet, c'est 5 à 10 minutes de temps de traversée pour rejoindre justement Cannes-sur-Mer, Saint-Laurent-du-Var ou de toute façon, la circulation est dense dans les deux sens de circulation. Voilà pour les Alpes-Maritimes. Notez que sur l'autoroute A50, et je reviens près de vous à présent, quitte les Alpes-Maritimes pour le Var, avec toujours des difficultés pour vous qui allez passer ici pour les plages, 1 km après la sortie numéro 13, mais la situation s'est quand même largement améliorée, puisque vous mettez maintenant beaucoup moins de temps pour traverser ce secteur. C'est une dizaine de minutes, puisque vous avez récupéré toutes les voies de circulation au niveau du tunnel, et une fois que vous aurez passé le tunnel de Toulon, ça va mieux sur le secteur de la Vallée du Var, même si pour remonter jusqu'à la Farlède, la sortie numéro 6, et remonter éventuellement vers l'autoroute A8 via le secteur de la Vallée du Var, comptez 10 à 15 minutes pour passer les difficultés du moment. Donc, véritable amélioration dans la région de Toulon. Attention quand vous reprenez de la vitesse. Dans les Bouches-du-Rhône, vous êtes plus nombreux entre Aubagne et Marseille. Au sortir de la sortie 6 Carnoux, par exemple, vous êtes toujours confrontés à une circulation difficile. Vous mettez un bon quart d'heure pour passer les difficultés du moment sur le secteur géré par la direction des routes méditerranéennes pour rejoindre le quartier de la Penne-sur-Yvonne. Et ensuite, c'est au niveau de la zone commerciale de la Valentine que vous serez freiné aux portes de la cité phocéenne. Entre Aix-en-Provence et Marseille, c'est une circulation plus soutenue également, mais ça va mieux sur le secteur de Septèmes-les-Vallons. En tout cas, cela n'est pas très conséquent. Au nord d'Aix-en-Provence, en revanche, quand vous passez Aix-les-Platanes et que vous rejoignez la route nationale 296 qui relie les deux parties de l'autoroute A51, vous mettez 10 à 15 minutes pour passer ce secteur encombré. Voilà ce qu'il faut retenir de vos conditions de circulation. Je rajoute cet événement qui s'est produit il y a quelques minutes de cela, puisque j'ai un complément d'information là où la circulation est soutenue, également sur l'autoroute A50 en direction de Marseille, dans l'entrée la Bédoule Nord, deux voitures accidentées au niveau de cette entrée. La gendarmerie s'est positionnée. Méfiance quand vous abordez l'autoroute A50 en direction de Marseille par l'entrée la Bédoule Nord, c'est la région d'Aubagne. Vous restez avec nous sur Radio Vinci Autoroute. Bien sûr, vous prenez à chaque fois l'information qui vous intéresse. Il y a des secteurs où vous reprenez de la vitesse. Vous ne rattraperez pas le temps perdu. Ne coupez pas la route à ceux qui arrivent derrière. Mettez votre clignotant, ne vous donne pas la priorité. Et puis pensez à faire des pauses si vous partez pour ce week-end prolongé du 8 mai. On appelle ça les Vénards. Syl, un crooner sur le 107.7. Reprise.

Radio Massy, autoroute priorité à votre sécurité sur l'autoroute A8 en direction de Marseille. 1 kilomètre après la barrière de péage de Fréjus-Capitou, 3 voitures sont accidentées sur la voie de gauche. Ne vous laissez pas surprendre sur ce secteur, vous devez vous décaler sur les voies de droite.

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0: Mentissa pour la chanson d'amour sur Radio Vinci. Autoroute, priorité à votre sécurité avec sur l'autoroute A50 en direction de Marseille, une voiture en panne dans l'entrée la Baie d'Oulnor. Je vous demande bien sûr une attention particulière au moment de vous insérer dans le trafic. On annonce que l'entrée est fermée justement sur ce secteur. Et puis un accident qui s'est produit sur l'autoroute A50, nouvel événement en direction de Toulon. Entre Toulon-le-Port et Toulon-Centre, accident sur voie de gauche. J'y reviendrai. Mais pour l'instant, le 107.7, bienvenue si vous nous rejoignez. Il est 19h.
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2: Bonsoir à tous. Un deuxième patient évacué du navire MH Sandius contaminé au hantavirus. Cette personne se trouve, comme le premier patient, hospitalisé au sein d'un établissement néerlandais. Ces deux personnes se trouvaient dans ce navire reliant Ushuaïa aux îles Canaries. Le total de contaminés donc atteint les 10 personnes, dont 3 morts. Mais l'OMS se veut rassurante, il ne s'agit ni d'une épidémie, ni d'une pandémie à venir. Et le foyer d'infection sera limité si les mesures de santé publique sont mises en œuvre et que les pays font preuve de solidarité. Plus de 1500 navires restent bloqués dans le détroit d'Ormuz, selon l'Organisation Maritime Internationale. Cela concerne environ 20 000 personnes. Le détroit, toujours fermé par l'Iran et bloqué par les États-Unis, pourrait rouvrir dans les jours à venir si la nouvelle proposition américaine convient à Téhéran. Hier soir, Donald Trump se disait très optimiste. Selon une enquête de Mediapart, 15 nouvelles femmes mettent en cause le chanteur Patrick Bruel, en cause son comportement en marge de ses concerts, tournages, rencontres ou encore de ses massages entre 1991 et 2019. Une femme l'accuse même de l'avoir violée alors qu'elle était mineure. Le chanteur conteste lui toute contrainte ou violence. Le Rassemblement National conteste toute violation de la loi après l'ouverture d'une enquête pour fraude par le Parlement européen. Des formations de média training avec des dotations européennes auraient été utilisées pour former Jordan Bardella pendant la présidentielle 2022. Pour le parti d'extrême droite, ces formations ont été arrêtées avant le début de l'élection. Elle avait été attaquée alors qu'elle se rendait au collège à pied. La jeune Chloé, tuée de plusieurs coups de couteau hier, a été victime d'un homme de 23 ans qui serait, donc, selon les premiers éléments de l'enquête, son ancien petit ami. L'accusé adulte, interpellé auprès de Soissons, a reconnu les faits pendant sa garde à vue. Je rappelle que la jeune Chloé n'a que 14 ans. Et Strasbourg va-t-il imiter le Paris Saint-Germain? Défait à l'aller 1-0 en Espagne sur le terrain du Rayo Vallecano. Le club alsacien joue à 21h à domicile contre ce même club pour une place en finale de la Conférence League. Le maire de Paris, Emmanuel Grégoire, a lui annoncé l'ouverture d'une fan zone pour la finale de la Ligue des Champions PSG-Arsenal le 30 mai. 19h02 sur le 107.7, prochain rendez-vous avec l'actualité dans une heure. Retour au trafic après la météo.
0: Merci, avance la priorité à votre sécurité. Le tunnel de Toulon qui est fermé suite à un accident qui implique deux véhicules dans le tunnel de Toulon sur l'autoroute A50. Ne vous laissez pas surprendre, bien sûr, sur ce secteur. Le tunnel de Toulon coupé dans le sens Marseille-Nice. Vous devez passer par le centre-ville à présent. Deux voitures au moins accidentées dans le tunnel de Toulon. Pour des mesures de sécurité, vous devez contourner à un moment donné où le flux de véhicules était beaucoup plus restreint. J'y reviendrai. La météo, elle sera favorable pour ce week-end prolongé, en tout cas pour la première partie de ce week-end prolongé du 8 mai, puisque aujourd'hui la météo a été favorable pour les départs, en tout cas pour certains. Demain, après une nuit étoilée, un ciel clair, des températures minimales qui oscilleront cette nuit entre 8 et 15 degrés, et bien demain, vendredi, ce sera du soleil toute la journée, un peu plus de nuages le matin sur la Côte d'Azur, un vent modéré. Soleil généreux sinon l'après-midi avec des maximales en moyenne à 20 degrés. Pour samedi également, le soleil sera au rendez-vous et puis dès le samedi soir, on change de décor avec des orages qui arriveront par l'ouest de la région Provence-Alpes-Côte d'Azur et qui s'étendront progressivement tout au long de la nuit de samedi à dimanche avec une météo donc qui sera défavorable également pour cette journée dominicale. Pour la journée des retours, on aura l'occasion de vous en reparler.
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0: Je vous dis tout en ce qui concerne vos conditions de circulation avec un nouvel événement qui me parvient et je vous demande une attention particulière pour vous qui évoluez donc actuellement sur l'autoroute A8 en direction de Marseille. Obstacle aperçu, c'est entre le Luc, le Quenet des Morts et Brignoles. Des morceaux divers signalés sur les voies de circulation. Soyez attentifs sur ce secteur sur l'autoroute A8 en direction de Marseille. Et puis notez d'ailleurs que dans ce sens-là, en amont, il y a toujours trois voitures accidentées quand vous reprenez de la vitesse depuis la barrière de péage de Fréjus, Capitaux. Alors ça se passe sur la voie de gauche. Les pompiers sont arrivés sur ce secteur. Méfiance entre Fréjus et Puget-sur-Argens sur l'autoroute A8 en direction de Marseille. Vous devez passer sur les voies les plus à droite. Les pompiers sont présents sur place pour médicaliser une ou plusieurs personnes. Il y aurait également un poids lourd immobilisé sur la bande d'arrêt d'urgence qu'il ne faut pas serrer de trop près. Voilà pour ces nouveaux événements qui jalonnent votre parcours. On va rester sur l'autoroute A8 plus loin en direction de Lyon et de Marseille avec une sente qui a été aperçue entre Fuveau-Gardanne et Aix-Val-Saint-André. Donc secteur d'Aix-en-Provence où la circulation est dense mais pas de gros ralentissements sur le secteur d'Aix-en-Provence sur l'autoroute A8 par exemple pour rejoindre l'autoroute A51. Au nord d'Aix-en-Provence ça reste compliqué. Comptez 10 minutes pour depuis Aix-les-Platanes rejoindre via la route nationale 296 l'autre partie de l'autoroute A51 pour rejoindre la cité phocéenne. Entre Aix-en-Provence et Marseille, comptez 10 à 15 minutes pour passer les difficultés du moment via Septèmes et Vallon sur l'autoroute A51 et l'autoroute A7 et puis entre Aubagne et Marseille, une circulation en accordéon que vous mettez à peu près 10 minutes, allez 5 à 10 minutes pour traverser ce secteur entre Aubagne, le quartier de la Penne-sur-Yvonne et la zone commerciale de la Valentine. Je reviens près de vous qui évoluez à présent dans la région de Toulon, avec pour vous eh bien l'obligation de contourner le tunnel de Toulon sur l'autoroute A50. Ne vous laissez pas surprendre, le tunnel de Toulon qui est fermé dans le sens Marseille-Nice. La coupure donc qui fait que vous êtes obligé de passer par le centre-ville pour depuis l'autoroute A50 rejoindre l'autoroute A57. Ne vous laissez pas surprendre. Bien évidemment, je vous tiens informé de l'évolution de cette nouvelle situation qui fait que c'est suite à un accident qui implique au moins une voiture sur voie de gauche dans le tunnel de Toulon. Pour des mesures de sécurité, les services de l'autoroute et de secours interviennent au moment où je vous parle. Donc forcément, c'est un secteur où la circulation s'améliorait et forcément, cela va être à nouveau un peu plus compliqué, même si pour l'instant, ça reste une circulation en accordéon que vous mettez une dizaine de minutes à traverser avec un flux de véhicules plus réduit. Voilà. Puis de l'autre côté du tunnel, sur l'autoroute A57, quand vous allez arriver par le centre-ville, c'est une circulation d'accordéon jusqu'à la Farlette. Si vous remontez vers l'autoroute A8, que vous mettez là aussi une dizaine de minutes à traverser. La formation principale, c'est que dans le sens Marseille-Nice, le tunnel de Toulon est coupé. Donc, pour le moment, suite à un accident qui s'est produit dans ce tunnel, qui implique une voiture. Voilà ce que je peux vous dire pour la cité toulonnaise. On a parlé des Bouches-du-Rhône. Alors, dans la région d'Aubagne, sur l'autoroute A50, en direction de Marseille, il y avait deux voitures accidentées dans l'entrée la baie du Nord. Il en reste une pour l'instant. Vous ne pouvez pas accéder à l'autoroute A50 en direction de Marseille par l'entrée la baie du Nord qui demeure fermée avec l'intervention des services de l'autoroute et de secours sur ce secteur. Donc ne vous laissez pas surprendre au moment de vous insérer dans le trafic par cette entrée la baie du Nord. Donc l'entrée numéro 7, vous avez la possibilité de rentrer par Carnoux, échangeur numéro 6 ou par l'entrée Cassis après échangeur numéro 8 si vous voulez rejoindre la région d'Aubagne sur l'autoroute A50, donc je vous le rappelle, en direction de Marseille. Dans les Alpes-Maritimes, eh bien la circulation s'est améliorée sur certains secteurs. En revanche, pour vous qui voulez passer la barrière de péage d'Antibes et rejoindre Villeneuve-Loubet, ça reste toujours compliqué. C'est selon votre voie de passage, bien sûr, que vous mettrez un certain temps pour passer ces plateformes dans chaque sens de circulation d'ailleurs. Et ensuite, c'est une circulation plus soutenue entre Antibes et Villeneuve-Loubet ou Villeneuve-Loubet et Antibes. Donc, avant ou après ces barrières de péage, c'est 5 à 10 minutes de temps de traversée. Et puis, ça reste reste compliqué sur l'autoroute A8, même si ça s'améliore. Entre Nice Nord et Nice Saint-Isidore, vous mettez toujours 5 à 10 minutes pour passer 3 km de perturbation. Il y avait un accident sur ce secteur, ça a été compliqué, mais ça va mieux. Mais encore une fois, attention quand vous prenez de la vitesse à chaque fois.
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0: Merci de voyager avec nous sur Radio Vinci Autoroute. La musique pour vous aider aussi à rester patient. Vous êtes attentif, il y a des secteurs où la circulation reprend pour ces départs en week-end prolongé du 8 mai. Vous êtes un certain nombre, donc en plus des heures de pointe, à voyager. Et partagez-vous ces voies de circulation. Ne coupez pas la route à ceux qui arrivent derrière. Gérald de Palmas pour démarrer cette nouvelle heure.

0: Vous n'êtes pas seul dans les difficultés, bien sûr, je vous accompagne jusqu'à 20h, c'est Christophe Cherchour et je vous souhaite un bon courage, bien sûr, hein, à l'ouest de Toulon, le tunnel de Toulon qui est fermé dans le sens Marseille-Nice, avec une circulation qui allait mieux, déjà dans ce sens-là, mais plusieurs véhicules accidentés dans le tunnel de Toulon pour les mesures de sécurité. Vous contournez par le centre-ville pour le moment, j'y reviens dans quelques instants, avec, sinon partout ailleurs, une amélioration qui se dessine.
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1: 23h17 avec une bonne nouvelle. L'accident qui s'était produit sur l'A7 en direction de Marseille, 7 km après la sortie 27, est terminé. La voiture accidentée a été évacuée. Les secours ont quitté les lieux. En revanche, sur ce secteur précisément, l'accident s'était produit sur bande d'arrêt d'urgence. Mais il y a un véhicule d'autoroute qui intervient sur la voie de gauche au moment où je vous parle. Donc 7 km après la sortie 27 sur l'A7 en direction de Marseille. Vigilance, donc respectez bien la signalisation lumineuse affichée à l'arrière du véhicule. Et puis il y a également un dépannage qui vient de débuter du côté d'Arles. Si vous circulez sur l'A54 en direction de Marseille, 2 km après avoir passé le péage d'Arles, c'est un camping-car qui est en panne sur bande d'arrêt d'urgence, mais Farès le Mans Jaune a neutralisé la voie de droite. Du coup, vous ne circulez plus que sur la voie de gauche, et sur ce périmètre, ça y est, le dépanneur est présent sur les lieux pour porter assistance aux conducteurs de ce camping-car. Pour l'instant, vous savez tout sur l'ensemble du réseau autoroutier Vinci Autoroute du quart sud-est du pays. Le trafic s'écoule normalement en tout secteur. Petit retour du côté de Lyon, bien sûr, puisque à Lyon, une importante opération de rénovation des viaducs de Pierre-Bénite est menée par la DIRSE, la Direction interdépartementale des routes Centre-Est, au cours de ce week-end du 8 mai. Dans le même temps, la métropole de Lyon réalise des travaux de maintenance dans le tunnel sous Fourvière. Conséquence donc, en continu de jour comme de nuit, jusqu'à lundi matin 6h. Le tunnel sous Fourvière est fermé dans les deux sens de circulation au delà du réseau Vinci Autoroute, donc entre l'échangeur de Valvert sur la M6 et l'échangeur numéro 1 sur la M7. Vous pouvez suivre les déviations S1, S2, S3 et S4. Et puis notez aussi donc que la circulation est également interdite en direction de Marseille entre Pierre-Bénite et Saint-Fons sur la 7. Et là, il faut emprunter les axes de transit situés à l'est de Lyon, la 46, la route nationale 346, la rocade est de la ville, le boulevard périphérique nord, mais aussi la route départementale 383, autrement dit le boulevard périphérique Laurent Bonnevé. Prochain point complet en ce qui concerne vos conditions de circulation, ce sera aux environs de 23h30.

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1: La lune, c'était Christophe Maé sur le 107.7. Ça y est, retour à la normale également du côté d'Arles sur la 54 en direction de Marseille. 2 kilomètres après le péage d'Arles, le camping-car a été dépanné. Et pour l'instant, c'est Fares, le patrouilleur, l'homme en jaune qui est présent sur les lieux. Il débalise le secteur, donc en attendant qu'il ait terminé sur ce secteur. Respectez bien la signalisation lumineuse affichée à l'arrière de son fourgon. Ne lui faites courir aucun risque.

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4: 23h31 pour l'instant, ça se passe bien sur l'ensemble des axes autoroutiers du quart sud-est du pays. Pas de difficultés de circulation, pas d'événements impactants non plus à vous remémorer, simplement à vous rappeler parce que le trafic reste fluide. Alors par endroit, vous êtes nombreux à circuler, mais je vous rappelle la règle de bonne conduite sur l'autoroute, c'est de ne pas rester en permanence sur cette satanée voie du milieu. Il faut vous rabattre à droite après un dépassement en ayant utilisé bien sûr vos clignotants. Cela étant dit, petit détour bien sûr par Lyon où une importante opération de rénovation des viaducs de Pierre-Bénite est menée par la DIRSE, la Direction interdépartementale des routes Centre-Est, et c'est en cours durant ce week-end du 8 mai. Dans le même temps, la métropole de Lyon réalise des travaux de maintenance dans le tunnel sous Fourvière. Conséquences multiples en continu. De jour comme de nuit, jusqu'à lundi matin 6h, le tunnel sous Fourvière est donc fermé dans les deux sens de circulation de la du réseau Vinci Autoroute entre l'échangeur de Valvert sur la M6 et l'échangeur numéro 1 sur la M7. Vous pouvez suivre les déviations établies S1, S2, S3 et S4. Notez également que la circulation est interdite en direction de Marseille entre Pierre-Bénite et Saint-Fons sur l'A7. Il faut donc emprunter les axes de transit situés à l'est de Lyon, la 46, la route nationale 346, la rocade est de la ville, le boulevard périphérique nord ou bien encore la route départementale 383, le boulevard périphérique Laurent Bonnevet.
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4: Et dans un instant sur cette antenne, votre mobile Imag, vous trouvez qu'il est difficile de se garer en ville et ce n'est peut-être qu'un début. Des milliers de places doivent être supprimées dans tout le pays d'ici la fin de l'année. Nous ferons le point avec notre partenaire Roule Média dans 3 minutes.
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0: élu produit de l'année, c'était bien sûr Christophe Willem en souvenir. Et comme promis, il est l'heure maintenant de votre rendez-vous mobilité sur le 107.7. Nous accueillons Sébastien Date et son invité.
1: Notre Mobilimag, c'est en partenariat avec Roule Média et je suis, comme toutes les semaines, avec Marine Madelmont de la rédaction. Bonjour Marine.
2: Bonjour Sébastien.
1: Se garer en ville est déjà un véritable casse-tête dans de très nombreuses agglomérations et ça ne va pas s'arranger. D'ici la fin de l'année, des milliers de places de stationnement vont disparaître.
2: Et oui, vous avez raison, en 2026, les voitures garées juste avant les passages piétons, c'est terminé. D'ici au 31 décembre de cette année, donc, les communes devront supprimer tout stationnement sur les 5 mètres qui précèdent chaque passage clouté. Résultat, moins de place pour les automobilistes, mais une visibilité largement améliorée pour les piétons et donc forcément moins d'accidents.
1: D'où sort exactement cette mesure ? On ne l'avait pas vu venir, Marine.
2: Alors, cette mesure, en fait, elle ne date pas d'hier. Cette obligation figure dans la loi d'orientation des mobilités, la fameuse loi LOM, vous en avez peut-être entendu parler, votée fin 2019. Les communes disposaient de plusieurs années pour se mettre en conformité, mais le compte à rebours touche bientôt à sa fin, puisque la date butoir approche. À la fin de l'année, toutes les traversées piétonnes devront être dégagées sur 5 mètres en amont.
1: Alors qu'on manque déjà de places de stationnement, quel est le but précis, Marine, de ces suppressions de places ?
2: Eh bien, tout est une question de visibilité. Une voiture garée trop près du passage piéton crée un véritable mur visuel. Le conducteur ne voit pas le piéton qui s'avance et le piéton ne voit pas le véhicule qui arrive. Bref, à 30 km/h, une voiture a besoin d'environ 13 mètres pour s'arrêter sur une route sèche. Donc libérer ces 5 mètres permet de gagner plus d'un mètre et demi de champ de vision quand même.
1: Et on imagine notamment pour les enfants qui sont bas et qui sont souvent cachés par ces véhicules. La suppression de ces places de stationnement tout près des passages piétons, une des nouveautés 2026 à découvrir sur votre site media.roule.fr. À très bientôt Marine.
2: À bientôt Sébastien.
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1: 23h47 pour un aperçu de vos conditions de circulation et pour l'instant ça se passe plutôt bien. En réalité il y a un seul événement sur le quart sud-est du pays, c'est une alerte concernant un ou des animaux errants du côté d'Avignon. Donc si vous circulez sur la 7, vigilance en abordant l'échangeur 23, Avignon-le-Pontet, vigilance dans tous les sens. Vous quittez, vous accédez à la 7 dans un sens ou dans l'autre à partir de cet échangeur, vous ne faites que passer sur la 7 dans un sens ou dans l'autre, là aussi, vigilance. J'apprends qu'un homme en jaune, Loïc, le patrouilleur, est présent sur les lieux. Donc, on va en savoir plus d'ici quelques minutes. L'autre information nous emmène à Lyon, puisqu'une importante opération de rénovation des viaducs de Pierre-Bénite menée par la DIRSE, la Direction interdépartementale des routes Centre-Est, est en cours durant ce week-end du 8 mai. Dans le même temps, la métropole de Lyon réalise des travaux de maintenance dans le tunnel sous Fourvière. Conséquences multiples, en continu de jour comme de nuit jusqu'à lundi matin 6h. Le tunnel sous Fourvière est donc fermé dans les deux sens de circulation. Au-delà du réseau Vinci Autoroute, entre les échangeurs de Valvert sur la M6 et l'échangeur numéro 1 sur la M7, vous pouvez suivre différentes déviations S1, S2, S3 et S4. Et puis notez aussi que la circulation est également interdite en direction de Marseille entre Pierre-Bénite et Saint-Fons sur la 7. Il faut donc emprunter les axes de transit situés à l'est de Lyon, la 46, la route nationale 346, la Rocade est de la ville, le boulevard périphérique nord, mais aussi la route départementale 383, autrement dit le boulevard périphérique Laurent Bonnevé. Allez, le prochain point de trafic est imminent. Nous reparlons de vos conditions de circulation après les infos de minuit. Bien sûr, si un nouvel événement devait me parvenir entre-temps, je vous retrouverai immédiatement de manière localisée.

Anita Kimber Rose sur le 107.7. Bonne soirée, bon voyage avec nous. Enfin, quand je dis bonne soirée, bonne nuit même. Un voyage qui va se poursuivre au-delà de minuit. Après les infos et le retour de Florence Zoli de la rédaction du 107.7, j'aurai l'occasion bien sûr de vous parler de la météo et de vos conditions de circulation optimales pour l'instant.

0: titre Oxygène. Bonne nuit et bon voyage avec nous sur le 107.7. Il est minuit.
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2: Bonsoir à tous. Du monde sur la route ce jeudi pour les départs à l'occasion du deuxième week-end prolongé du mois de mai. Il y a eu un peu plus de 1000 km de bouchons cumulés aux alentours de 18h. Demain, des départs encore attendus. L'Île-de-France et la région Auvergne-Rhône-Alpes sont colorés d'orange. Attention au retour dimanche. Bison Futé sort le drapeau orange. La famille d'un détenu retrouvé mort par suicide le 11 avril à la maison d'arrêt de Béthune a déposé plainte. Celle dénonce ses conditions de détention. La plainte vise des faits de conditions de détention indignes et manquements graves à la sécurité. Alors que sa capacité d'accueil théorique est de 177 places, la prison de Béthune affiche régulièrement un taux d'occupation de plus de 200%. L'affaire Patrick Bruel continue de prendre de l'épaisseur. 15 nouvelles femmes mettent en cause le chanteur dans une enquête publiée par Mediapart. 7 d'entre elles, dont une mineure, dénoncent des relations sexuelles auxquelles elles n'auraient pas consenti. 5 ont transmis leur témoignage à la justice dans la procédure actuelle et 2 dans la précédente, classée en 2020. En un mois, près de 30 femmes ont accusé le chanteur de violences sexuelles et sexistes. Il conteste toute contrainte ou violence. Une nouvelle réunion a eu lieu ce soir à Matignon pour établir de nouvelles mesures d'aide face à la hausse des prix des carburants. Le Premier ministre a promis de n'abandonner personne ce jeudi à l'occasion d'un déplacement à Toulouse. Des annonces gouvernementales sont attendues en début de semaine prochaine. L'actualité internationale, les États-Unis et des pays du Golfe appellent l'ONU à exiger que l'Iran arrête d'empêcher la navigation dans le détroit d'Ormuz, un détroit stratégique pour le commerce mondial d'hydrocarbures. Près de 1500 bateaux sont bloqués dans le Golfe depuis plusieurs semaines à cause du blocus opéré par Téhéran depuis le début de la guerre. Le sport, il n'y aura pas de première finale européenne pour Strasbourg. Les Alsaciens ont de nouveau été battus ce soir par le Raja Vallecano en demi-finale retour de Ligue Conférence 1-0. Il est minuit et 2 minutes, c'est la fin de ce flash. L'infotrafic revient dans un instant, juste après un point sur la météo.
0: Merci Florence. Florence Zoli de la rédaction du 107.7, la météo de ce vendredi, car depuis 2 minutes, nous sommes bel et bien le 8 mai sur l'ensemble du pays. La matinée s'annoncera calme et plutôt ensoleillée, mais fraîche. Des grisailles seront rapidement dissipées. Le soleil dominera largement dans un ciel parsemé de cumulus. Notez que l'après-midi de l'Aquitaine jusqu'à la Bretagne, le ciel se chargera davantage et des ondées circuleront par moment. Des averses déclencheront également sur le relief de l'Est et en Auvergne, alors que le soleil résistera près de la Méditerranée, mais le vent d'autant se lèvera à 50-60 km/h. Coup d'œil au thermomètre, les températures minimales seront fraîches avec 3 à 8 degrés d'est en ouest. En général, elles seront plus douces sur le pourtour méditerranéen comme au sud de la Garonne avec 8 à 14 degrés attendus. Les maximales s'échelonneront de 19 à 23 degrés du nord au sud, localement 24 dans le Var.
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0: Allez, pour l'instant, ça se passe bien. Trafic normal à cette heure-ci sur l'ensemble des axes autoroutiers du quart sud-est du pays. Alors, il y a des travaux au-delà du réseau Vinci Autoroute sur le secteur de Lyon. Je vais y revenir dans un instant. Pour l'instant, deux informations à vous rappeler. Si vous circulez sur l'A7 en direction de Marseille, environ 10 km après avoir passé le péage de Lançon de Provence, il y a un poids lourd en panne arrêté sur bande d'arrêt d'urgence, certes, mais qui occasionne de la gêne sur voie de droite. Soyez vigilants sur ce secteur, on attend l'arrivée d'un patrouilleur, d'un dépanneur. Il faut vous décaler donc sur la voie la plus à gauche. Et puis, du côté d'Avignon, il y a toujours une alerte concernant un ou des animaux errants. Ça concerne sur l'A7 l'échangeur numéro 23 Avignon-le-Pontet. Donc, vigilance dans tous les cas de figure. Vous quittez, vous accédez à l'A7 dans un sens ou dans l'autre, ou vous ne faites que circuler sur l'A7 dans un sens ou dans l'autre au passage de cet échangeur 23. Soyez vigilants. Loïc, le patrouilleur, est présent sur les lieux à la recherche donc de cet ou de ces animaux. Et puis, comme promis, donc petit détour du côté de Lyon, puisqu'une importante opération de rénovation des viaducs de Pierre-Bénite menée par la direction interdépartementale des routes 113, la DIRSE, est en cours durant ce week-end du 8 mai. Et dans le même temps, la métropole de Lyon réalise des travaux de maintenance dans le tunnel sous Fourvière. Conséquences multiples, on continue de jour comme de nuit. nuit jusqu'à lundi matin 6h. Le tunnel sous Fourvière est fermé dans les deux sens de circulation et au-delà du réseau Vinci Autoroute entre l'échangeur de Valvert sur la M6 et l'échangeur numéro 1 sur la M7. Vous pouvez suivre différentes déviations S1, S2, S3 et S4. Et la circulation est également interdite direction Marseille entre Pierre-Bénite et Saint-Fons sur la 7. Là, il faut emprunter les axes de transit situés à l'est de Lyon, la 46, la route nationale 346, c'est-à-dire la rocade est de la ville, le boulevard périphérique nord ou bien encore la route départementale 383, autrement dit le boulevard périphérique Laurent Bonnevé.
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Bonne nuit et bon voyage avec nous sur le 107.7. Merci de votre confiance. À l'heure actuelle, le trafic s'écoule normalement partout sur les grands axes autoroutiers du quart sud-est du pays. On va reparler de vos conditions de circulation d'ici moins de 5 minutes.

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1: Minuit 16, confirmation d'un trafic fluide à l'heure actuelle sur l'ensemble des axes autoroutiers du quart sud-est du pays. Aucune difficulté recensée. Pour l'instant, tout et pour tout, un seul événement. Il s'agit d'un poids lourd en panne occasionnant de la gêne sur voie de droite. C'est confirmé si vous circulez sur l'A7 en direction de Marseille. 10 km après avoir passé le péage Janson de Provence, vous rencontrerez ce poids lourd arrêté sur bande d'arrêt d'urgence mais qui occasionne donc de la gêne sur voie de droite. Dès que vous l'apercevez, pas d'hésitation, décalez-vous sur la voie la plus à gauche. Un patrouilleur, c'est Abdallah Loman Jaune, se déplace sur ce secteur. Et puis, petit détour, bien sûr, du côté de Lyon, puisqu'une importante opération de rénovation des viaducs de Pierre Bénédicteur. Menée par

différentes déviations S1, S2, S3 et S4. Et notez également que la circulation est donc interdite direction Marseille entre Pierre-Bénite et Saint-Fons sur l'A7. Il faut donc emprunter les axes de transit situés à l'est de Lyon. La 46 par exemple, la route nationale 346, c'est-à-dire la rocade est de la ville, le boulevard périphérique nord ou bien encore la route départementale 383, autrement appelée boulevard périphérique Laurent Bonnevet. Allez, bonne nuit et bon voyage avec nous sur le 107.7. Le prochain point complet en ce qui concerne vos conditions de circulation, sans surprise, ce sera aux environs de minuit et demi. 2, 3, 4.

Qu'est-ce qu'il me restera, Claudio Capeo sur le 107.7. Bonne nuit, bon voyage avec nous à l'heure actuelle. Pas de changement en ce qui concerne vos conditions de circulation. L'info trafic de retour, bien sûr, d'ici un peu plus de 100 minutes.

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1: Minuit et 31 minutes, retour à vos conditions de circulation normales à 7h. Si aucune difficulté recensée, bien sûr, plus on avance dans la nuit et plus c'est clair de ce point de vue-là. Pour l'instant, une seule information récente, si vous circulez dans la région d'Aubagne, sur l'A501, une alerte concernant un ou des sangliers errants, donc vigilance dans les deux sens, entre Gémenos, la sortie 34, et Aubagne Nord, l'échangeur numéro 7, vigilance dans les deux sens sur ce périmètre. C'est une femme en jaune, Marina, qui se rend sur le terrain pour vérifier, repérer, en tout cas, la possible présence de ces sangliers. Voilà donc pour cette information. Pour le reste, si vous effectuez un long déplacement, un long trajet cette nuit, je vous rappelle également cette règle de sécurité en la matière. Donc, en plus, la marque est toute simple à retenir. Toutes les 2 heures ou tous les 200 kilomètres, 2 heures ou 200 kilomètres, il faut s'arrêter au moins un quart d'heure, 20 minutes, si vous ne pouvez pas vous relayer au volant. Voilà pour le rappel de cette mesure de sécurité toute simple. Et puis, je vais terminer, bien sûr, par cette information qui vous concerne du côté de Lyon. Puisqu'une importante opération de rénovation des viaducs de Pierre-Bénite est menée par la direction interdépartementale des routes Centre-Est. C'est en cours et c'est durant ce week-end du 8 mai. Dans le même temps, la métropole de Lyon réalise des travaux de maintenance dans le tunnel sous Fourvière. Conséquences multiples, donc à l'heure actuelle, en continu de jour comme de nuit, jusqu'à lundi matin 6h, le tunnel sous Fourvière est fermé dans les deux sens de circulation. C'est au-delà du réseau Vinci Autoroute, entre l'échangeur de Valvert sur la M6 et l'échangeur numéro 1 sur la M7. Vous pouvez suivre différentes déviations S1, S2, S3 et S4. Et puis, bien sûr, la circulation est également interdite donc en direction de Marseille, entre Pierre-Bénite et Saint-Fons sur la 7. Et là, il faut emprunter les axes de transit situés à l'est de Lyon, la 46, la route nationale 346, autrement dit la rocade est de la ville, le boulevard périphérique nord ou bien encore la route départementale 383, aussi appelée boulevard périphérique Laurent Bonnevet.
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1: Bonne nuit et bon voyage avec nous. Vous cherchez peut-être votre prochaine lecture pour les longs week-ends de printemps. Eh bien, l'autrice belge Adeline Dieudonné est de retour avec un nouveau roman qui s'intitule « Dans la jungle », révélé en 2019 avec « La vraie vie », multi-récompensée. Elle confirme donc aujourd'hui son talent et elle sera notre invitée dans Marque-Page puisque nous la retrouverons d'ici moins de 5 minutes.

0: À Skip, c'était Black M. Marque-page à présent, nous parlons aujourd'hui de l'un des romans marquants de ces dernières semaines. Il s'intitule « Dans la jungle ». C'est le quatrième livre de l'autrice belge Adeline Dieudonné. Et elle répond maintenant, bien sûr, à Francine Thomas.
1: Bonjour Adeline Dieudonné.
2: Bonjour.
1: Je voudrais que l'on reste à la première phrase de « Dans la jungle » parce que vous excellez dans l'art de débuter une histoire. Je lis « Si le notaire est ému, il n'en laisse rien paraître ». Tout est dit, je trouve. Il s'est passé quelque chose de suffisamment grave pour qu'on puisse imaginer qu'un notaire prend sur lui. Qu'est-ce qui s'est passé ?
2: Arnaud, qui est un père de famille, tout ce qu'il y a de plus normal, a assassiné sa femme et leurs deux enfants avant de se suicider. Et donc là, on est dans l'étude du notaire avec les parents d'Arnaud, la mère d'Aurélie. Et donc, ils sont là pour la succession parce qu'évidemment, ils vont hériter de leurs enfants et de leurs petits-enfants.
1: Vous disséquez dans ce livre un féminicide avec une méticulosité implacable. Tout ce qui se met en place petit à petit, les reproches, les injonctions et puis la surveillance. Vous écrivez à propos d'Aurélie et de son mari Arnaud. Elle avait parfois peur qu'il puisse entrer dans sa tête et lire dans ses pensées. Elle pensait moins. L'emprise est telle qu'elle pense moins.
2: Oui, oui, oui. Là, on est déjà plus loin dans le roman parce que mon projet, c'était de remonter à la rencontre du couple et de voir comment ils sont rencontrés, comment ils sont mariés, comment il y a eu des années heureuses, en fait, avant d'en arriver à l'horreur et à la violence. Et c'est vrai que là, on est à un moment où elle se sent tellement surveillée qu'elle en arrive à penser qu'il l'entend penser.
1: Alors, le milieu dans lequel ça se passe est également très important. Un milieu où, je cite, « on tutoie son banquier, on pratique l'optimisation fiscale et on se déplace en voiture de société ». Il y a aussi dans ce roman une dissection très méticuleuse d'un microcosme bourgeois. Pourquoi avoir placé ce féminicide ici ?
2: Parce que c'est le milieu duquel je viens et que j'avais envie de le raconter en le situant très très précisément et donc en situant leurs conditions matérielles d'existence.
1: Et est-ce qu'il y a une spécificité de cette violence dans ce milieu-là ?
2: Oui, en fait je crois que, on le sait maintenant, hein, les violences intrafamiliales, elles traversent tous les milieux sociaux. Contrairement au mythe qui a quand même longtemps vécu, c'est pas l'ouvrier alcoolique qui se défoule sur sa femme et ses enfants. Maintenant, je pense que chaque milieu social a ses spécificités et que selon qu'on exerce la violence, donc qu'on fasse plutôt partie des milieux sociaux aisés, ou selon qu'on la subisse, ce qui est le cas des classes populaires, en fait, on est à un bout ou à un autre de la violence et donc cette violence est présente dans la vie. Et donc, elle ne peut que ressurgir dans les familles. Mais donc, c'est pas exactement les mêmes tenants et aboutissants, mais ça reste de la violence.
1: Adeline Dieudonné, vous signez « Dans la jungle » chez l'Iconoclaste, votre quatrième roman qui démontre une incroyable maîtrise de votre art littéraire, un roman implacable que vous allez dévorer, à moins que ce ne soit lui qui vous dévore. Merci beaucoup.
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1: Minute 47, pour l'instant, pas de changement en ce qui concerne vos conditions de circulation. Point de vue trafic, c'est optimal. Hein. Il ne tient qu'à vous que la situation perdure comme ça. Trafic donc fluide. Et en tout et pour tout, un seul événement, si l'on excepte la situation du côté de Lyon. Et je vais y revenir dans un instant auparavant. Donc, je vous rappelle qu'il y a une alerte concernant un ou des sangliers errants du côté d'Aubagne. Alors, ça vous concerne précisément si vous empruntez la 501. Et là, vous restez vigilant dans les deux sens de circulation entre Gémenos, l'échangeur 34 et Aubagne Nord, l'échangeur numéro 7. C'est Marina, une femme en jaune, qui va sur le terrain pour vérifier ou tenter de repérer le ou les sangliers sur ce secteur. Donc vigilance en attendant son intervention. Puis comme je vous le disais, à Lyon, il y a une importante opération de rénovation des viaducs de Pierre-Bénite menée par la DIRSE, la Direction interdépartementale des routes Centre-Est. C'est en cours durant ce week-end du 8 mai et dans le même temps, la métropole de Lyon réalise également des travaux de maintenance dans le tunnel de Fourvière. Conséquences multiples, on continue tout d'abord de jour comme de nuit jusqu'à lundi matin 6h. Le tunnel sous Fourvière est fermé dans les deux sens de circulation, au-delà du réseau Vinci Autoroute, bien sûr, entre l'échangeur de Valvert sur la M6 et l'échangeur numéro 1 sur la M7. Vous pouvez suivre les déviations S1, S2, S3 et S4. Et en plus, la circulation est également interdite en direction de Marseille entre Pierre-Bénite et Saint-Fons sur la 7. Il faut emprunter les axes de transit situés à l'est de Lyon, la 46, la route nationale 346, autrement dit la rocade est de la ville, le boulevard périphérique nord et la route départementale 383, aussi appelée boulevard périphérique Laurent Bonnevet. Bonne nuit et bon voyage avec nous sur le 107.7. Prochain point complet en ce qui concerne vos conditions de circulation après les infos à 1h du matin avec un nouveau copilote qui va vous accompagner toute cette nuit, surtout le quart sud-est du pays. Mais d'ici là, bien sûr, je reste à vos côtés.

Forget You, c'était Charles sur le 107.7. Bonne nuit, bon voyage avec nous. Le prochain point de trafic interviendra après les infos à 1h du matin. À 1h du matin, nous retrouvons Florence Dolly de la rédaction du 107.7. Juste après, voyagerai toute cette nuit sur tout le quart sud-est du pays en compagnie de Thibault Luc. Bonne nuit et bon voyage.

0: avec les YouTube sur le 107.7. Bonne nuit et bon voyage avec nous. Il est tout juste 1h du matin.
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2: Bonsoir à tous. On ouvre ce flash avec la page sport. Déception pour Strasbourg, éliminé en demi-finale de la Ligue Conférence. Ce soir, les Alsaciens ont perdu leur match retour contre le Raya Vallecano 1-0. Après leur défaite sur le même score à l'aller, les Espagnols affronteront en finale les Anglais de Crystal Palace qui ont éliminé les Ukrainiens du Shakhtar Donetsk. Dans le reste de l'actualité, un ancien dentiste de 61 ans condamné à 6 années de prison ferme. Il a pratiqué des opérations médicalement injustifiées et bâclées. Il a ainsi mutilé des dizaines de ses patients et escroqué massivement la sécurité sociale. Le tribunal correctionnel de Mende a également prononcé une interdiction définitive d'exercer la profession de dentiste, ainsi qu'une interdiction définitive du territoire français pour cet homme de nationalité portugaise. L'Organisation mondiale de la santé se veut rassurante concernant le foyer d'antivirus sur le navire de croisière MV Ondius. Ce n'est pas le début d'une épidémie ni celui d'une pandémie, a assuré l'OMS. Le bateau est en route pour Tenerife pour débarquer ces derniers passagers. Un Français ayant pris l'avion avec un cas confirmé a été isolé en raison de symptômes bénins en attendant un test, tandis que ses 5 compatriotes à bord du navire touché par ce virus ne présentent pas de symptômes inquiétants à ce stade. Après l'assassinat d'une collégienne de 14 ans, mercredi matin, le suspect a reconnu les faits en garde à vue. Un jeune homme de 23 ans qui avait entretenu une relation amoureuse avec la victime. Elle venait de se terminer. Il reconnaît avoir été présent au moment des faits et avoir fait usage d'un couteau, mais nie l'intention d'homicide. Une enquête en cours visant le Rassemblement national, le parquet européen enquête sur une possible fraude autour de formation aux médias qui aurait bénéficié notamment à Jordan Bardella, des accusations contestées par le RN et son président. Enfin, près de 1500 navires et leurs équipages sont toujours piégés dans le Golfe en raison du blocus imposé par Téhéran sur le détroit d'Ormuz. C'est ce qu'a annoncé un responsable de l'Organisation maritime internationale ce soir. Depuis le début de la guerre au Moyen-Orient, le 28 février, l'Iran contrôle ce détroit stratégique pour le commerce mondial d'hydrocarbures. Il est 1h02, c'est la fin de ce flash. Dans 1 heure, vous retrouverez Julien Cognon pour l'actualité. Avant ça, c'est l'infotrafic juste après la météo.
3: Merci Florence. Et oui, la météo pour ce vendredi 8 mai. Sur l'ensemble du pays, le temps s'annonce calme et plutôt ensoleillé dans un ciel parsemé de cumulus. Des grisailles matinales sont rapidement dissipées. Sur les Pyrénées, le ciel se voile le matin. Il se charge davantage l'après-midi et des ondées circulent par moments plus nombreuses sur l'Aquitaine. Des averses se déclenchent également sur l'ensemble du relief. Le tonnerre gronde parfois sur le Jura et les Alpes. Le soleil résiste sur les régions méditerranéennes, mais le vent d'autant se lève avec des rafales jusqu'à 60 km/h. Les températures minimales sont fraîches, avec 3 à 8 degrés d'est en ouest en général. Elles sont plus douces sur le pourtour méditerranéen et au sud de la Garonne, avec 8 à 14 degrés. Puis les maximales vont de 19 à 23 degrés du nord au sud, localement 24 dans le Var.
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3: 1h03, l'infotrafic sur un très large quart sud-est et globalement ça se passe très bien. À cette heure-ci, il n'y a rien à évoquer, ça circule tout à fait normalement, absolument partout. Je vous rappelle juste qu'à Lyon, il y a une importante opération de rénovation des viaducs de Pierre-Bénite menée par la direction interdépartementale des routes centre-est qui est en cours donc durant ce week-end. Alors dans le même temps, la métropole de Lyon réalise des travaux de maintenance dans le tunnel sous Fourvière. Conséquence, en continu de jour comme de nuit jusqu'à lundi matin, le tunnel sous Fourvière est fermé dans les deux sens de circulation et au-delà du réseau Vinci Autoroute, entre l'échangeur de Valvert sur la M6 et l'échangeur numéro 1 sur la M7, vous pouvez suivre les déviations S1, S2, S3 et S4. La circulation est également interdite direction Marseille entre Pierre-Bénite et Saint-Fond sur l'autoroute A7. Il faut emprunter les axes de transit situés à l'est de Lyon, la départementale 383, le boulevard périphérique nord, la rocade est, c'est la nationale 346, ainsi que la 46. Et vous savez déjà tout à cette heure-ci.
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3: Marco, Nem Pokora, Gossip, voilà tous les artistes qui vont se relier en ce début d'heure. Bonne route.

Pokora, allez, tout va bien cette heure-ci sur un très large quart sud-est. La météo est plus que favorable et puis il n'y a pas d'événement à vous rappeler. J'évoquerai surtout une zone de travaux du côté de Lyon dans 3 minutes. Gossip et le point trafic dans la foulée. À tout de suite.

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1: Une heure et quart, l'infotrafic sur un très large quart sud-est. Et globalement, ça se passe absolument très bien à cette heure-ci. Je vous rappelle juste cette information assez récente, hein, dans la vallée du Rhône, sur la 7, en direction de Lyon. Après Tain-l'Hermitage, c'est l'échangeur 13. Des bandes de roulement signalées sur la voie de gauche au kilomètre 42. Et des gros morceaux de pneus de poids lourd, hein. On reste quand même bien, bien vigilant. Avec un véhicule qui est en panne, notamment. Donc, ce poids lourd. Une relation de cause à effet. Le poids lourd ne gêne pas, hein. Ça se passe toujours à la bande d'arrêt d'urgence, mais on s'en écarte bien. Allez, bah, je vais la remonter, cette vallée du Rhône, justement, en direction de Lyon, pour évoquer des travaux. Et je vous rappelle que le tunnel sous Fourvière est fermé dans les deux sens de circulation, au-delà du réseau Vinci Autoroute, entre l'échangeur de Valvert sur la M6 et l'échangeur numéro 1 sur la M7. Vous suivez les déviations S1, S2, S3 et S4. Et la circulation est également interdite, direction Marseille, entre Pierre-Bénite et Saint-Fons sur la 7. Faut emprunter les axes de transit situés à l'est de Lyon, notamment bien le périphérique Laurent Bonnevet, c'est la départementale 383, le boulevard périphérique Nord, la rocade Est, donc la nationale 346, ainsi que l'autoroute A46. Vous savez déjà tout à cette heure-ci, plus rien d'autre à évoquer. Prochain point trafic, 1h30. Et donc, retour immédiat de la musique avec Chas Dankel, mais aussi This Is. Bonne route.

Diziz sur le 107.7, tout va très bien sur un très large quart sud-est. Hein. Vraiment, tout se passe bien avec en plus une météo tout à fait favorable. J'espère qu'on pourra le confirmer tout ça dans le prochain point trafic. Georges Ezra, mais aussi Lisa Stanfield et le point trafic dans la foulée. À tout de suite.

priorité à l'infotrafic pour vous qui circulez dans les Alpes-Maritimes du côté de Nice. Un piéton signalé a priori dans l'entrée numéro 54, l'entrée Nice Nord, pour vous qui voulez rejoindre la 8 en direction de l'Italie. Enfin, vous restez évidemment bien prudent partout sur ce secteur.

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4: 1h31, confirmation, constatation que ça se passe toujours aussi bien à cette heure-ci. Alors deux infos à évoquer, notamment du côté de Lyon. Je vais vous rejoindre pour des restrictions de circulation, mais avant cela, seule info à cette heure-ci sur un large quart sud-est, c'est un accident confirmé sur l'autoroute A7 en direction de Lyon après Tain-l'Hermitage, échangeur 13, au niveau du kilomètre 42, à gérer d'un poids lourd. Alors le poids lourd accidenté sur la bande d'arrêt d'urgence, mais n'oubliez pas qu'il pourrait y avoir des bandes de roulement, une relation de cause à effet, des bandes de roulement, donc à ce kilomètre 42 sur la voie de gauche, évidemment. Les secours arrivent sur place. Donc je vous l'ai dit, partout ailleurs, tout va bien. Des restrictions de circulation du côté de Lyon, c'est le tunnel sous Fourvière qui est fermé dans les deux sens de circulation, au-delà du réseau Vinci Autoroute, entre l'échangeur de Valvert sur la M6 et l'échangeur numéro 1 sur la M7. Vous suivez les déviations S1, S2, S3 et S4. Et puis la circulation qui est également interdite direction Marseille entre Pierre-Bénite et Saint-Fons sur la 7. Il faut emprunter les axes de transit situés à l'est de Lyon. La départementale 383, c'est le périphérique Laurent Bonnevet, le boulevard périphérique Nord, la nationale 346, hein, la rocade Est, ainsi que l'autoroute A46. Allez, absolument partout ailleurs où je n'ai pas évoqué votre secteur, ne vous inquiétez pas, je vous ai pas oublié, c'est que tout va bien.
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4: Votre rendez-vous santé arrive dans quelques minutes. Cette semaine, nous parlons d'une maladie qui concerne plus d'une femme sur deux et aussi certains hommes, la cystite. Alors, bonne nouvelle, il est désormais possible de la dépister en pharmacie et d'obtenir un traitement antibiotique sans passer par le médecin. Tous les détails juste après Oshi et Gaëtan Roussel.

0: flou.
1: Aussi et Gaëtan Roussel sur le 107.7. Allez, tout va bien cette heure-ci. Juste une prudence de mise sur l'autoroute A7 en direction de Lyon après Tain-l'Hermitage, échangeur 13. Un poids lourd accidenté sur la bande d'arrêt d'urgence. Des bandes de roulement sur la voie de gauche. Tout ça au kilomètre 42. Prudence. 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Charlotte Latour est avec Juliette Legros, directrice de la rédaction du magazine.
2: 50 à 60% des femmes adultes contractent au moins une cystite au cours de leur vie. C'est énorme. Et les hommes aussi peuvent être sujets aux cystites. Aujourd'hui, nous parlons donc diagnostic et soins avec vous, Juliette Legros. Déjà, qu'est-ce que c'est qu'une cystite?
3: Alors en fait, on l'appelle plus communément infection urinaire. Donc ça se situe au niveau de la vessie. Et c'est provoqué le plus souvent par une bactérie. Les symptômes, ils sont bien connus des femmes qu'on a eues. Il y a des brûlures à la miction, des envies pressantes et répétées d'aller aux toilettes, ou encore une pesanteur dans le bas-ventre. Et c'est quand même une infection qui est presque exclusivement féminine, mais quelques hommes la rencontrent quand même.
2: Pour les femmes, désormais, le dépistage peut se faire en pharmacie.
3: Oui, les pharmaciens, ils sont autorisés à réaliser un test de dépistage et à orienter derrière la patiente vers une prise en charge adaptée. Donc le mode opératoire, il est très simple. La patiente, elle recueille un échantillon d'urine dans un flacon que lui a fourni le pharmacien. Le pharmacien analyse avec une petite bandelette urinaire et le résultat est disponible en quelques minutes seulement.
2: Alors attention, hein, cela dit, je crois pour les femmes enceintes et les hommes ou tout patient qui se trouve dans une situation dite atypique, là pour le coup il faut une consultation du médecin.
3: Oui, c'est ça, ces populations elles sont d'emblée orientées vers une consultation médicale et c'est pour cette raison qu'on parle de dépistage uniquement pour les cystites dites simples. Et c'est le pharmacien qui va déterminer ça grâce à un cadre qui est bien établi avec des critères. Le premier c'est l'âge, la patiente donc doit être âgée entre 16 et 65 ans. Ensuite il va vérifier qu'il s'agit de symptômes évocateurs de cystite aiguë simple avec une infection qui est apparue récemment, pas plus de 3 dans les mois qui ont précédé et sans signe de complications. Mais c'est très souvent le cas. Et donc, si tous ces critères sont remplis, il peut réaliser le test qui a un nom un peu barbare, le TROD, l'acronyme de test rapide d'orientation diagnostique.
2: Et si ce test est positif, c'est antibiotique directement, on passe même pas chez le médecin, il n'y a pas de prescription?
3: Voilà, c'est ça. Si le test confirme la cystite et qu'il n'y a aucune contre-indication, le pharmacien, il délivre immédiatement l'antibiotique qui est recommandé. Donc, c'est une prise unique, donc très pratique. Et en plus, j'ajoute que le dispositif, il est pris en charge par l'assurance maladie et la complémentaire santé.
2: Bah c'est une belle avancée ça. Merci beaucoup Juliette Legros. Bien-être et santé magazine à retrouver dans toutes les pharmacies partenaires.
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1: 1h45, passé une poignée de 2 secondes, ça se passe bien, hein, cette heure-ci, il n'y a vraiment pas de grosses difficultés. Mais, tout de même, un accident à vous rappeler dans la vallée du Rhône, sur l'autoroute A7, en direction de Lyon, après Tain-l'Hermitage, chez l'échangeur numéro 13. C'est un poids lourd qui est accidenté, tout se passe sur la bande d'arrêt d'urgence. On reste vigilant parce qu'il y a des bandes de roulement qui pourraient se trouver sur la voie de gauche, en kilomètre 42. Vous notez que le patrouilleur est sur place, donc on lève bien le pied, on n'hésite pas une seule seconde. Du côté de Lyon, des restrictions de circulation. Le tunnel sous Fourvière est fermé dans les deux sens de circulation, au-delà du Vinci, du réseau Vinci Autoroute, entre l'échangeur de Valvert sur la M6 et l'échangeur numéro 1 sur la M7. Vous suivez les déviations S1, S2, S3 et S4. La circulation est également interdite. Direction Marseille, entre Pierre-Bénite et Saint-Fons sur la 7, il faut emprunter les axes de transit situés à l'est de Lyon, comme la départementale 383, le boulevard périphérique Nord, la nationale 346, hein, qui est aussi la rocade Est, et l'autoroute A46. Vous savez absolument tout à cette heure-ci. Retour de la musique avec Mead dans un court instant, et avant, c'est Simply Red. Bonne route.

1077, allez, tout va bien cette heure-ci, pas de grosses difficultés, une zone de travaux du côté de Lyon, un accident aussi hein, du côté de Lyon sur la 7 en direction de Lyon, après Tain l'Hermitage échangeur 13, c'est un poids lourd qui est accidenté sur bande d'arrêt d'urgence, je vous en reparlerai, hein, c'est au kilomètre 42, et vous notez que partout ailleurs, tout va bien. Allez, Anaïs, mais aussi Achille pour terminer cette heure.

0: Achille, Million de cœur pour terminer cette heure. Vous restez à l'écoute, on reparle du trafic juste après la météo et avant, c'est les infos. Il est 2h.
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2: Bonjour à tous. Les échanges de tirs dans le détroit d'Ormuz entre l'Iran et les États-Unis ont repris hier soir. Téhéran indique avoir ouvert le feu sur des navires militaires américains après une violation présumée du cessez-le-feu par Washington près du détroit. L'armée américaine affirme en retour avoir effectué des frappes d'autodéfense, mais précise ne pas rechercher l'escalade militaire. Il y a quelques minutes, Donald Trump a appelé l'Iran à conclure rapidement un accord. Donald Trump qui presse également l'Union européenne d'appliquer l'accord commercial conclu l'été dernier avec les États-Unis. Le texte, qui prévoit un plafonnement des droits de douane par Washington à 15% sur les automobiles européennes, doit encore être appliqué. Donald Trump menace de revoir à la hausse ses tarifs douaniers si l'UE ne respecte pas ses engagements. Toujours à l'international, la Russie est entrée à minuit dans une période de cessez-le-feu dans le cadre des commémorations de la fin de la Seconde Guerre mondiale. En parallèle, un émissaire ukrainien est arrivé hier soir en Floride pour tenter de relancer les pourparlers de paix en Ukraine. En France, le Rassemblement national de nouveau mêlé à une affaire judiciaire. Le parquet européen a ouvert une enquête sur une fraude présumée du parti de Jordan Bardella. Le RN aurait utilisé des fonds européens pour former certains de ses membres aux médias en vue de l'élection présidentielle 2022, dont Jordan Bardella lui-même. Ce dernier affirme que son parti n'a strictement rien à se reprocher. En football, les regrets de Strasbourg hier soir en Ligue Europa Conférence. Les Alsaciens échouent aux portes d'une première finale européenne dans leur histoire après leur défaite 1-0 à domicile contre le Rayo Vallecano en demi-finale retour. Battu à l'aller sur le même score, les Strasbourgeois devaient absolument l'emporter pour espérer se qualifier. Et puis toujours en football, le milieu de terrain français Aurélien Tchouaméni dans la tourmente. Le joueur du Real Madrid a été impliqué dans une violente bagarre à l'entraînement avec l'un de ses coéquipiers. Le club espagnol a ouvert des procédures disciplinaires contre les deux joueurs. 2 heures passées de 2 minutes, vous êtes bien sur le 107.7. Retour de l'actualité dans 1 heure. Pour l'heure, place à vos conditions de circulation. C'est à suivre juste après la météo.
0: Exactement la météo pour ce vendredi 8 mai sur l'ensemble du pays. Le temps s'annonce calme et plutôt ensoleillé dans un ciel parsemé de cumulus. Les grisailles matinales sont rapidement dissipées. Sur les Pyrénées, le ciel se voile le matin, il se charge davantage l'après-midi et des ondées circulent par moments. Elles sont d'ailleurs plus nombreuses sur l'Aquitaine. Des averses se déclenchent également sur l'ensemble du relief. Le tonnerre gronde parfois sur le Jura et les Alpes. Le soleil résiste sur les régions méditerranéennes, mais le vent d'autant se lève avec des rafales jusqu'à 60 km/h. Les minimales sont fraîches avec 3 à 8 degrés d'est en ouest en général. Elles sont plus douces sur le pourtour méditerranéen et au sud de la Garonne avec 8 à 14 degrés. Puis les maximales vont de 19 à 23 degrés du nord au sud, localement 24 dans le Var.
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0: 2h03, l'infotrafic en détail, ça se passe quand même plutôt bien à cette heure-ci. Alors, je vous rappelle qu'il y a quand même un accident dans la vallée du Rhône. Sur l'A7, en direction de Lyon, après Tain-l'Hermitage, échangeur 13, c'est un poids lourd hein, qui est accidenté au kilomètre 42, tout se passe sur la bande d'arrêt d'urgence, on s'écarte bien, on respecte le corridor de sécurité, les secours sont sur place. Du côté de Lyon, des restrictions de circulation, c'est le tunnel sous Fourvière qui est fermé dans les deux sens de circulation, au-delà du réseau Vinci Autoroute, entre l'échangeur de Valvert sur la M6 et l'échangeur numéro 1 sur la M7. Vous pouvez suivre les déviations S1, S2, S3 et S4.